C'était So Manes qu'on écoutait à l'instant, c'est extrait d'un de ses projets qui s'appelle Mistral et que vous avez eu l'occasion de découvrir dans Planet Rap sur Skyrock. On y retourne, nouvelle heure de son, 2h01, c'est Waïd, hyper content de passer du temps avec vous sur Skyrock, de profiter avec tous les numéros 1 aussi. Et tout à l'heure, événement dans le morning de D-Fool, l'iPhone 18 est déjà sorti, ça y est, bah il est déjà sur Skyrock. 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On y retourne pour du son. Nouvelle heure sur Sky. Tiakola, c'est Mélo décalé. Culture aussi arrive avec Melly Mello et Miley Cyrus dans les prochaines minutes. On se fait Flowers sur Skyrock.

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0: Tame Impala et Jenny, c'est le remix que vous n'entendez que sur Skyrock. C'était Dracula à l'instant. Salut à Léal du 25 qui est connecté. Dites-moi ce que vous êtes en train de faire en ce moment là en écoutant Skyrock. Je sais que vous êtes vraiment beaucoup à bosser. En tout cas, force à vous. C'est pas évident de bosser de nuit. J'espère que ça va mieux avec le son de Skyrock. En tout cas, vous soyez en train de bosser ou pas, hein, peu importe. Dites-moi tout ça par SMS 41759. 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Elle est gratuite. Téléchargez-la. Si vous l'avez pas, ça prend littéralement 2 secondes. Et j'attends vos messages avec impatience. Le son continue avec Mauvais Joe, qu'on écoute avec Maladie, et juste après c'est Nelly Furtado en souvenir avec Promiscuous sur Skyrock.
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PLK sur Skyrock avec Pocahontas. PLK, quand il a commencé le rap, il a fait un concert. Premier concert de PLK, ça avait réuni 250 personnes. C'était à l'époque où il était avec le Panama Bende, c'était son groupe. Et plus de 10 ans plus tard, 160 000 personnes réunies au Stade de France avec ces deux gros Stades de France avec Skyrock. C'est la grosse tournée de PLK et qui continue dans toute la France. Donc il y a forcément une date près de chez vous. Allez checker tout ça. On vous les a mises sur le skyrock.fm, les dates. Et puis vous les choper vos places pour aller voir PLK. 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Salut à Jean qui est connecté, qui est chauffeur poids lourd Gossard. Le message est passé. Salut à toi. Bon courage. Toto du 60 aussi qui bosse de nuit. Et bah force les gars, force les meufs. Merci d'avoir choisi Skyrock. Le son, c'est pour vous, c'est toute la nuit. Avec Boost maintenant, on écoute Côte à la hausse. Aya Nakamura aussi, c'est la pétasse. Et Teddy Swims avec Mr. No et Toll à venir sur Sky.

Nino et Cor sur Skyrock, c'était mon poteau, c'est un extrait de la BO du film En passant pécho, qu'on va écouter à l'instant. Salut à Blanca972 qui attaque la journée. Force à toi Blanca972, fidèle auditeur de Skyrock. Il y a plein de bons sons pour vous. Gambi à venir avec René Coavilla. Et gros classique, attention.

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0: Jason.
1: What? I don't understand.
2: Jason. Jason Derulo sur Skyrock avec Talk Dirty pour démarrer ce jeudi ensemble, 5h48. Salut tout le monde, c'est Tim, content de vous retrouver hein, tous les matins. 5h6, on démarre la journée ensemble, ça bouge pas avec tous les meilleurs moments du monde.

0: 1 quand même, hein. Grosse perf du Paris Saint-Germain, match que vous avez suivi dans la radio libre de Dufoul, évidemment hier soir entre 21h et minuit sur Skyrock. Vous restez bien dans le coin, tous les matchs évidemment à suivre tous les soirs en direct sur Skyrock. Et puis pour le son, nous avant 6h, parce que pour l'instant c'est le matin, on va démarrer les journées ensemble tranquillement. Il y a Mauvais Joe qui arrive avec Pilé juste avant l'arrivée de Dufoul pour le morning en direct sur Sky. Mauvais Joe arrive avec Pilé. La compile de Slovak dans l'actu. Il est 5h49, bonne journée à vous, bon réveil. Et dans moins de 10 minutes, Dufoul, le morning sur Sky.
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0: par les croissants, oui. On arrive.
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5: Voici le nouveau son de TK et Gim sur Skyrock. On l'écoute Coachella. Compile de l'actu et mauvais jeu avant 6h sur Sky.

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1: Et là, c'est l'heure de notre compile, la compile de Slovak dans l'actu.
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1: Alors, c'est notre top 3, Rémi.
2: Oui.
1: Et à la place numéro 3, c'est quoi?
2: Allez, à la place numéro 3, on va à Sturovo.
1: Sturovo,
2: vous voulez bien, Sturovo, donc c'est en Slovaquie, vous l'avez compris. J'aimerais pas avoir une voisine pareille. Elle a diffusé un air d'opéra pendant 16 ans en boucle, juste pour se venger de ses voisins.
1: Pendant 16 ans.
2: Pendant 16 ans, les voisins ont dû subir jour après jour, entre 6h et 22h, un extrait de la Traviata, toujours le même, diffusé sur des haut-parleurs. Alors, évidemment, les voisins ont porté plainte, ils ont utilisé tous les recours juridiques possibles. La Cour suprême, même, hein, ça a été jusqu'à là, a tranché. Mais la voisine s'en fout, elle s'acharne à continuer. Alors, elle a été interpellée récemment. Elle encourt une peine de prison en cas de récidive. Hein, donc,
1: mais elle récidive tous les jours.
2: Oui, mais pour l'instant, elle s'était un petit peu quand même, parce que là, elle a peur d'aller en prison. Mais ça a quand même duré 16 ans, l'affaire. Mais
3: ils ont tenu 16 ans quand même.
1: Oui, il n'y a personne qui a eu l'idée de, je ne sais pas, lui péter la gueule.
4: Ou pas, ouais. 16 ans, t'en es pas sûr quand même. Hein.
1: Couper le courant, couper les câbles. Non, personne.
3: Non,
1: personne. Bon, ils sont sympas les Slovaques hein, quand même.
4: Franchement,
1: hein.
4: Ouais.
1: Ils sont sympas et patients. Là, on va parler d'un chien. Ça va vous faire plaisir, ça. Les amis des animaux, écoutez bien, c'est un chien qui a été flashé pour excès de vitesse. Alors, pourquoi a-t-il été flashé pour excès de vitesse?
4: Parce qu'il conduisait trop vite.
1: Exactement.
3: Mais
1: comment faisait-il pour conduire?
3: Il conduisait parce qu'il y a des chiens qui conduisent. Je l'ai déjà dit.
2: Bien sûr.
1: Dans ta tête, Karine. Oui.
2: Il y a des chiens qui conduisent.
3: Oui.
1: Non, en fait, il était sur les genoux du conducteur, son propriétaire qui avait mis le chien sur ses genoux.
3: C'est trop mignon.
1: C'est trop mignon. C'est pas dangereux du tout en plus. Hein. Donc les agents, ils ont halluciné parce qu'ils ont pas vu qu'il y avait le conducteur derrière.
3: Ils ont vu le chien conduire.
1: Donc ils ont vu la grosse tête du chien au volant de la voiture en excès de vitesse. Bon, le conducteur, 31 ans, le propriétaire du chien, il a assuré que son chien lui avait soudainement sauté sur les genoux. En fait, il le promenait tout le temps comme ça. Mais la police a contredit cette version, puisque aucun mouvement du chien n'a été visible, aucun mouvement brusque. Tu vas me dire tant mieux, sinon il aurait pu y avoir un accident. Mais c'est trop mignon, donc le chien a payé l'amende. Non, c'est le propriétaire qui a dû régler l'amende.
3: Ah oui.
1: L'amende, elle est trop mignonne cette histoire.
3: Ouais.
1: Ils ont dû halluciner quand ils ont vu la photo.
3: Mais c'est clair.
1: La photo du radar. Et à la place numéro 1 de notre compile de l'actu.
2: Eh bien, on va dans une station au service de Bratislava. Alors là, c'est passé un truc un petit peu bizarre, c'est une histoire unique. Il y a un braqueur, un mec de 24 ans, bon, il arrive dans la station service et il exige le contenu de la caisse. Bon, la dame qui a la caisse ouvre bien sûr sa caisse, hein, et là, la situation prend une tournure assez étrange. Une cliente de 36 ans débarque, elle était dans le magasin déjà, et elle propose de faire une fellation au voleur.
1: Pour l'occuper. C'est malin ça.
2: Le voleur, il se dit, je prends de l'oseille, on me fait une petite gâterie, super. Évidemment, la police a été... la police a été prévenue, hein, elle est arrivée, elle a retrouvé le malfrat et la dame donc couchée sur le sol du bureau. La femme a lancé au policier, prenez-le, j'en peux plus. Ça faisait je sais pas combien de minutes qu'elle était en train de faire son office. Bon, une enquête sur elle a été ouverte quand même, hein, en même temps que le voleur, parce que les policiers se demandent... pourquoi elle a fait ça? Est-ce qu'elle a agi dans le simple but de faire une bonne action pour sauver les employés? Est-ce qu'elle avait peur que l'individu lui fasse du mal? Est-ce qu'elle pensait toucher de l'argent ou est-ce qu'elle est folle? On sait pas trop. Mais en tout cas, c'est assez unique.
1: Est-ce que vous le feriez pour...
3: sauver ma peau?
1: Oui.
3: Ouais.
4: Ouais, bah oui.
3: Non, mais
2: Théo direct. Même si je suis pas en danger, je le fais quand même.
3: C'est pas con.
1: C'est un héros, la meuf. Hein,
3: bah ouais, carrément.
1: Bravo à elle.
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2: Et il est 6h du matin sur Skyrock. Et à 6h du matin, qu'est-ce qui se passe? Le morning démarre. Et ça démarre avec vous en direct. Bonjour tout le monde.
3: Bonjour.
2: J'espère que vous avez passé une bonne nuit.
3: Salut.
2: Ça y est, c'est le grand jour. On a plein de grands jours qui nous attendent demain. Donc J-1 aujourd'hui. C'est

0: Et pour aujourd'hui, oui, vous avez bien fait de vous réveiller avec Skyrock, puisque à 6h du matin, ça y est, je vous l'annonce, je vous l'ai annoncé hier en exclu. Si vous êtes réveillé avec nous, vous le savez, on vous offre l'iPhone 18 Pro.
1: Ouais. Oui, c'est le Pro. Ouais.
0: Le Pro.
1: Ouais.
0: Alors, on a vu les prix, je regrette un peu. Parce que c'est très très cher. Mais on va vous l'offrir, on va tout vous dire sur l'iPhone 18 qui a été annoncé hier à la keynote d'Apple. Vous saurez absolument tout dans le morning, vous le savez. Vous avez bien fait de vous réveiller sur Skyrock. Nous aussi, on a bien fait de se réveiller ensemble. J'ai été victime d'un choc ce matin.
2: Bonjour, l'équipe.
1: Bien le bonjour.
0: Bonjour.
1: Bonjour.
0: Bonjour. Sam,
1: choc
0: déjà,
1: habituel.
0: Bonjour Sam. J'ai été victime d'un choc ce matin. En plus, Rémi, tu nous l'avais annoncé. Un choc dont vous avez peut-être été victime aussi.
3: Un choc thermique.
0: Ouais. Bravo Rémi, on a découvert. Choc thermique, j'ai été victime ce matin. Faites-nous un petit point sur votre température. Vous allez voir, il me faut des gens du nord, du sud, partout. C'est pas la même chose partout. Et vous nous appelez comme ça, on va voir si vous êtes bien réveillé. 01 53 40 30 20. Choc thermique partout en France. Combien de temps ça va durer? Cariole est heureuse. Elle espère que. Et j'ai des températures qui vont te faire plaisir, Cariole.
4: Ah, trop bien.
0: J'ai jeté un petit œil. Vous nous envoyez vos messages avec votre appli Skyrock. Vous nous passez un coup de fil, on va voir si vous êtes bien réveillé. Et puis on va écouter pour bien se réveiller du gros son. Hey, les lovers, les loveuses, j'ai Nono La Grinta qui arrive. On écoute Love You sur Skyrock. Alors lui, il est très très froid, mais il est super. C'est Michael Jackson qu'on va retrouver. Oh, Belgien.
1: Ah bah pour être froid, il est froid.
4: Ah,
0: il est froid. Hein, ouais. Hey, 4 degrés à côté de Reims. Tim, c'est chez toi, dis donc.
1: Ouais, bah mon père, il est pas sorti là. Je lui ai au téléphone juste avant. Il reste à la maison au chaud là.
0: Ouais, c'est Nos qui nous envoie le message. Salut à toi, l'ami du 51. 4
1: Salut.
0: Degrés à côté de Reims, dis donc. Et vous voulez tout savoir sur les températures, vous voulez tout savoir sur l'actu, vous voulez être à jour. C'est votre mise à jour. Dès le réveil, voici tout de suite le roi de l'actu, Rémi, pour les infos. On fait le point tout de suite. Quel temps va-t-il faire aujourd'hui?
3: Un temps sec, calme et ensoleillé quand même, sur la majeure partie du pays, avec en prime un mercure de saison, mais surtout cet après-midi, parce que c'est vrai que ce matin, ça caille un peu par endroits. Bon, il peut y avoir un léger voile nuageux, mais qui ne sera absolument pas menaçant. Un risque de pluie quand même, et peut-être même des orages sur les Alpes et la Corse cet après-midi. Des nuages plus compacts qui arriveront également par la pointe Bretonne. Ils gagneront ce soir le Cotentin. Les températures, on est exactement là, à l'heure où l'on parle, entre 3,9 et 24,8.
0: 3,9, c'est où qui fait 3,9?
3: C'est à Aurillac.
0: Aurillac.
3: Ah ouais, ce sont les relevés ce matin, là. 3,9 à Aurillac, mais on a du 7 à Nancy, du 8 à Alençon, voilà. Puis 24,8 à Ajaccio.
0: Ah bah moi, je suis 25 à Ajaccio. Tiens, tu vois, j'ai Stop qui m'envoie un message qui me dit 25 à Ajaccio. Vous avez froid? Vous êtes fou? Bah non, on n'est pas fou. Ça dépend où on habite.
3: Ils sont bien.
0: Oui.
3: 8 à Lille, 12 à Paris et à Lyon, 17 du côté de Marseille, et dans l'après-midi, 19 dans la Manche, 20 dans le Finistère, 21 en Picardie, 22 près des frontières du Nord, 23 en Bourgogne, dans la Loire, sur le Massif central et en région parisienne, 24 en Vallée du Rhône et dans la Sarthe, 25 en Haute-Garonne et en Alsace, 26 sur le bassin aquitain et de 27 à 29 près de la Méditerranée. La pollution, c'est plutôt bon. Les indices entre 2 et 4.
0: Et le point sur l'actu tout de suite, on va tout savoir, l'actu, le sport, tout ça.
3: Jusqu'où vont grimper les prix des carburants? Ils atteignent des sommets, selon les derniers relevés, 2,29€ en moyenne pour le diesel, 2,12€ pour le sans-plomb 95, alors on s'approche des records pour le gasoil, alors que le sans-plomb n'a jamais été aussi cher en France. Le baril de Brent a dépassé hier la barre des $100 pour la première fois depuis fin juillet. Pas de baisse des taxes dans ce contexte de hausse des prix à la pompe. Le gouvernement reste défavorable à l'idée d'une diminution temporaire de la fiscalité. Le ministre de l'économie estime que la situation des finances du pays ne permet pas ce genre de mesures. Il laisse le soin aux distributeurs de faire un effort s'ils le souhaitent. Dans le reste de l'actualité, cette plainte déposée par SOS Racisme après la diffusion d'une vidéo dont on vous parlait hier matin. Ce brigadier chef de la police municipale de Carcassonne qui tient des propos racistes et misogynes, séquence enregistrée par la caméra piéton de cet agent militant du RN. Une enquête a été ouverte par la ville. Tous les policiers que l'on voit sur les vidéos ont été suspendus. Le maire déplore des propos à vomir. Un drone dans l'espace aérien moldave alors que l'avion de Volodymyr Zelensky volait en direction d'Oslo. L'information a été révélée par le premier ministre norvégien qui parle d'un accident évité de peu. Le président ukrainien était attendu en Norvège pour assister aux funérailles du roi Harald V. Les autorités ukrainiennes ont nuancé l'information qu'ils estiment un petit peu exagérée. C'était la première keynote du nouveau boss d'Apple, John Ternus. Eh bien, les rumeurs disaient vrai. La marque à la pomme se lance officiellement dans les smartphones clients avec l'iPhone Duo, 7 ans après celui de Samsung. Une fois ouvert, il va offrir un super écran Retina de 7,6 pouces, un appareil haut de gamme composé de deux capteurs photo. Les précommandes ouvriront le 16 octobre pour une sortie le 23. Il faudra compter 2339 et 3839 € hein, selon la capacité de stockage. Apple qui a également présenté les 18 Pro et Pro Max. Gros travail fait sur les photos, respectivement vendues 1329 et 1429 €.
0: 7,6 pouces, mais moi j'aime pas les pouces. Parce que
1: ça dépend. C'est bien pratique pourtant.
0: Et
1: pour mesurer, c'est chaud. Hein.
0: Ouais, ça dépend si t'as un gros pouce ou un petit pouce.
1: Moi j'ai un petit pouce, comment du coup on mesure comment?
0: Voilà, ça veut dire que t'auras un tout petit iPhone toi.
1: Ouais, c'est vrai.
0: Moi j'ai un pouce moyen.
1: Ça fait iPhone mini.
0: J'aurai un moyen iPhone.
3: Ça fait 19 cm.
0: 19 cm, très bien.
1: Ah oui.
0: 19 cm, c'est plus clair. Ça fait. Allez, 3 clopes. Voilà. un peu moins, moi je calcule en clope. Alors, le sport, la Champions League, le PSG, quelle belle entrée en matière pour le PSG, dis donc.
3: Oui, les Parisiens ont déroulé hier sans problème contre le Slovan Bratislava au Parc des Princes. Victoire 6-1, rien à dire. Match dominé d'un bout à l'autre, hein. Nickel pour les Parisiens. Victoire aussi de Liverpool, de Stuttgart, de Barcelone, du Sporting Portugal et d'Arsenal. Allez, aujourd'hui c'est Lens qui entre dans la danse avec un déplacement sur la pelouse du Slavia Prague. Ce sera à 21h et évidemment on suivra cette rencontre dans la Radio Libre. Les quarts de finale de la Coupe du Monde Féminine de Basket. Chine-France, c'est l'affiche de cet après-midi à 14h30.
0: Merci. Elle est la France, oui.
1: Elle est la France.
0: Je vais pas dire elle est la Chine, hein, quand même.
1: Non.
0: Mais j'ai rien contre les Chinois d'ailleurs, mais elle est la France. 6h07, bon réveil sur Skyrock. 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Eh bien, je vous le dis parce qu'il y a plein de questions là. Oui, comment on gagne? Eh bien, comment on gagne? C'est simple. Vous nous envoyez un tout petit message et vous laissez vos numéros. On a vos numéros, on vous tire au sort et à la fin du morning, il y en a un ou une parmi vous qui va repartir avec son iPhone 18 Pro.
1: Ouais.
0: Bon, Cariole, tu l'auras pas, t'as déjà le 17.
2: Ouais, mais j'aimerais bien le 18, quoique.
0: Moi, j'ai le 16.
2: Quoique, mais tu sais, il s'ouvre et il paraît qu'il n'y a pas le Face ID. Tu peux pas
1: non, c'est l'iPhone Duo, ça, c'est l'iPhone pliant.
0: Ouais. Celui qui s'ouvre, il y en a un qui s'ouvre et les autres s'ouvrent pas.
2: Ah, d'accord, pardon.
1: Voilà. Ouais, celui qu'on offre, il y a le Face ID, puisque c'est le 18 Pro.
0: Ah, t'es contente alors,
2: ouais,
0: tu
2: veux
1: une grosse batterie et tout.
2: Ouais.
0: Bon, bah vous avez compris, hein, vous nous envoyez un message, faites le morning avec nous. Si vous avez une question à nous poser, on est là. Si vous voulez réagir à tout ce qui se dit dans le morning, on est là aussi. Et on va parler du problème de 42% des Français. 42% des Français connaissent ce problème. La réponse arrive avant 6h30 sur Skyrock. Quel est le problème que connaissent 42% des Français? Je vous donnerai des indices parce que là, c'est très très difficile.
2: Homme-femme confondu.
0: Homme-femme confondu, c'est valable pour tout le monde.
1: Une galère à se réveiller le matin.
0: Une galère à se réveiller le matin. Ça veut dire que 42% des Français n'écoutent pas Skyrock.
1: Trahison.
0: C'est pas possible. C'est
1: disgrâce.
0: Pas possible. Sam, qu'est-ce qu'on fait tout à l'heure? On va parler de quoi avant 6h30?
1: On va parler de l'essence.
0: Ah, l'essence. Il y en a qui disent que ça va aller jusqu'à 3 euros l'essence.
2: Non, mais t'imagines?
0: Non. Non, j'imagine pas. Par contre, j'ai un super bon plan pour vous. Vous voulez de l'essence pas chère? Eh ben, vous avez bien fait de vous réveiller sur Skyrock ce matin. On fait un tour chez vous, on va voir comment vous êtes réveillé. 01 53 40 30 20. Appelez-nous, vous avez la parole tous les matins, faites le morning avec nous. Et on va d'abord voir comment vous êtes réveillé. Et vous nous faites un point météo ce matin. Votre point météo, les températures. Donc, on a eu du 25 degrés. Petit message que j'ai eu il y a un instant, c'est Stop qui nous laissait le message 25 degrés à Ajaccio. Et on a eu du 4 degrés du côté de chez toi, Tim, à Reims.
1: Ouais, à Reims toujours. Hein.
0: À côté de Reims.
1: De Reims toujours. Reims, ouais.
0: Bon, on va voir ce que ça donne du côté de chez vous. Et comme ça, vous faites de la radio avec nous dès le réveil. Et on écoute Nono la Grinta pour nous réveiller parce qu'on a toujours du bon son. On est premiers sur le rap. Les numéros 1 sont là. Nono la Grinta aussi à 6h09.
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0: Love You sur Skyrock. C'est du bon, ça. C'est Nono La Grinta. Il est 6h12. Bon réveil à vous. Allez, attention, choc thermique. On va faire choc thermique ce matin.
1: Ouais.
0: Rémi nous l'avait annoncé en exclu. Qu'est-ce que tu es fort, Rémi? Tu es vraiment, vraiment le roi de l'actu.
1: Le king of the actuality.
0: The king of the news. C'est ça, Rémi, le roi de l'actu. Et attention, avant de répondre à une question, 42%. Tiens, vous avez eu un petit problème ces temps-ci? Eh bien, dites-nous à cause de quoi vous avez eu un problème. N'importe quel problème, vous aurez peut-être la bonne réponse. 42% des Français ont eu ce problème. De quoi s'agit-il? Allez, on en reparle dans un instant. Mais d'abord, Standard Express, on parle de ce choc thermique. Et si vous faites Reims, Ajaccio aujourd'hui, vous vous réveillez avec 4 degrés à Reims, vous arrivez à Ajaccio. Là, maintenant, il fait 25.
2: Ah, t'imagines?
0: Eh, c'est quand même un truc de ouf.
2: Bah, c'est clair.
0: C'est le choc thermique. Il faisait encore 40 degrés dans le sud-ouest. Et ben ce matin, il fait moins, il fait 10 degrés du côté de Montauban. C'est ce que nous envoie Lio, là, sur l'appli Skyrock. Salut Lio, merci de te réveiller avec nous. On te fait des gros bisous, Lio. Et puis donc, Standard Express, c'est facile. On répond en direct. C'est comme ça que ça se passe sur Skyrock. Skyrock, bonjour.
3: Salut, salut l'équipe.
0: Salut, salut.
2: Salut.
0: C'est
2: salut.
0: Qui? C'est comment ton prénom?
3: C'est Gauthier.
0: Salut Gogo.
1: Salut Gauthier.
0: Salut Gogo. Salut Gauthier. Bienvenue, t'habites où Gauthier?
3: À côté de Libourne, à Saint-Émilion.
0: Ah, donc du côté des vignes de Saint-Émilion.
1: Dans le 33.
0: Exactement. Combien il fait dans le 33? 33, vous aviez pas loin de 40 il y a quelques jours.
3: Exactement. Et là, ce matin, j'ai pris le café sur ma terrasse, sur mon petit banc sur la terrasse. Je suis vite rentré à l'intérieur.
2: Ah ouais?
0: Pourquoi il fait combien?
3: Je fais 9 degrés. Et là, t'es en train de remonter un tout petit peu. Là, je suis à 12.
0: Ah, t'es monté à 12. Et il faisait 9 degrés tout à l'heure. Eh ben écoute, couvre-toi. Je vais t'envoyer pour prendre ton petit café le mug Skyrock. Je te fais un beau break.
3: Ah, mais je l'ai déjà en attente, le mug Skyrock. Je suis passé lundi déjà.
0: Ah, bah très bien. Ah bah. Toi, t'es un champion. Tous les matins, tu nous donnes des nouvelles de toi. C'est super.
3: Gauthier. Ouais, régulièrement quand même.
0: Bah, c'est cool, Gauthier. Je te mets dans le tirage au sort de l'iPhone 18 Pro si ça t'intéresse.
3: Voilà. Ça, je préfère, oui. Ah,
0: ça, tu prends.
1: Ah, allez, tu l'as pas, hein.
0: Il a gagné ce matin. Ça, tu l'as pas reçu encore. On t'embrasse, Gauthier. Belle journée à toi.
3: Allez, super. Bonne
0: Salut,
3: journée.
0: Salut, Gauthier. 0153 40 30 20, Skyrock. Bonjour.
4: Bonjour.
0: Bonjour, c'est
4: bonjour
0: qui
4: l'équipe.
0: C'est qui?
4: C'est Dominique.
0: Comment tu t'appelles?
1: Dominique.
4: Dominique.
0: Ah, j'ai compris. Boulric.
4: C'est
0: original Dominique. Comme prénom, Boulric.
1: Oh, c'est mignon. Non.
0: Salut, Dominique. T'habites où, Dominique?
4: Moi, je viens d'Avignon, dans le 84.
0: Ah, Avignon.
1: Putain, il fait beau, Vaucluse.
0: Il fait bon, Avignon, il fait combien?
4: Il fait 17, mais avec du vent, donc on descend vers 15, avec le vent.
0: En ressenti, ouais, il fait du 15. Bon, 17, c'est pas trop mal. En région parisienne, vous nous laissez des messages dans le 77, il fait actuellement 8 degrés.
2: Ben, ah, donc,
0: ah, moi je suis sorti, j'avais froid.
2: Ah bon?
0: Ah bah oui, moi je suis pas dans le 77, je suis dans le 92, 9-2.
4: Ah,
0: le
4: mec du 9-2, t-shirt
0: Ah ouais.
4: Tu passes du t-shirt à la veste, quoi.
0: Alors j'ai mis le petit sweat beau gosse Nike que j'ai sur moi depuis 10 ans et j'ai regretté de pas avoir mis une veste. T'as raison Dom. Gros bisous Dominique, et on t'envoie ton mug à la maison. Bisous Dominique. 0153 40 30 20, Skyrock, bonjour. Allô allô.
5: Allô allô.
0: Oui, c'est qui?
5: Oui, bonjour l'équipe, c'est Arnaud.
0: Salut Arnaud.
1: Salut. Ouais, Arnaud.
0: Salut Arnaud. T'habites où Arnaud? Est-ce que t'es victime du choc thermique?
5: Ah, j'habite à Besançon, alors je peux vous dire que le choc thermique, il est terrible. Ah oui.
0: T'es à combien à Besançon, toi?
5: Là, on est actuellement à 8 degrés.
0: Ah ouais, donc là, on est dans le choc thermique, ça, je vous le dis. Choc thermique, 8 degrés le 10 septembre. Eh bien, écoute, couvre-toi, Arnaud. Et, et des gros bisous. Et toi aussi, je te mets dans le tirage au sort pour gagner l'iPhone 18 Pro qu'on offrira tout à l'heure sur Skyrock.
5: Super, merci beaucoup, les gars.
0: Alors, tiens, répète-toi, 42% des Français ont déjà eu ce problème. T'as eu quoi comme problème ces derniers temps? Un truc qui t'a énervé, un petit problème que t'as eu, un problème de je sais pas, dis-nous.
5: Ah, moi, ce qui m'énerve le plus, c'est le prix de l'essence.
0: Ah, 42%, je crois que c'est plus pour le prix de l'essence. À mon avis, on est à 92% des Français qui ont un problème avec le prix de l'essence.
2: Ah, c'est clair.
0: Les 8 autres, ils sont fous parce qu'ils sont milliardaires.
1: Voilà.
0: Ouais, le prix de l'essence, on en reparlera d'ailleurs. On vous donnera des bons conseils. J'ai une bonne station-service à vous conseiller.
2: Ah ouais?
0: Avant 6h30, on en reparle avec vous tout à l'heure.
2: Alors, moi, il m'est bien arrivé une galère, mais je suis pas sûr que ce soit ça. Pardon.
0: Ah, t'es sûr? Bah, dis-nous, Gargoyle, tu es sûr que
2: je suis pas sûr. On sait jamais.
0: Tu vas nous raconter.
2: Ça peut être ça, je t'en raconte après.
0: D'accord, bah, tu vas tout nous dire. Et on va jouer ensemble. Serez-vous plus fort que l'équipe? Vous avez eu un petit souci? Est-ce que vous faites partie des 42% des Français qui ont déjà eu ce problème? On en reparle sur Skyrock juste après Michael Jackson. Alors Michael Jackson, il est à 0 degré actuellement, lui.
1: Apparemment, c'est même moins 10.
2: Je crois qu'il est moins 10, moins 20.
0: Ah, il est à moins 10, moins 20.
1: Ah, c'est très froid.
0: Bisous à Rondella du 90. Il fait 6 degrés du côté de Belfort. Il fait pas chaud. Il fait 13 degrés à Grenoble. Bonjour Magic. À Aulnay-sous-Bois, Céline nous dit qu'il fait 9 ce matin. 10 au Ménilamlo dans le 77. Fait pas chaud. 13 à Grenoble pour Magic Joe et Michael, lui, il est très froid là ce matin.

0: Alors attention, 42% des Français ont déjà eu ce problème. Vous avez eu un petit problème, vous nous en parlez, vous avez peut-être la bonne réponse. Serez-vous plus fort que l'équipe du Morning sur Skyrock? Ah, on va voir ça tout de suite, envoyez vos messages avec votre appli, le 41759 et le skyrock.fm. Et vous envoyez des messages ce matin, vous serez tous et toutes inscrits et inscrites pour gagner l'iPhone 18 Pro. Vous le gagnez en exclu sur Skyrock ce matin.
1: Ouais.
0: Et ben ouais, vous réveillez sur Skyrock, on est toujours premier sur tout.
1: Mais oui.
0: Là, c'est premier sur l'iPhone 18. Vous le gagnez, l'iPhone 18 Pro. Bonjour à Clara, tiens, qui nous envoie un message. T'es inscrite, Clara. Ah oui, il fait 10 degrés au Conquevilly. Salut Clara, il fait 13 degrés. J'ai l'impression d'être 10 full d'Elia ce matin. 13 degrés dans le 29. C'est Oscar qui nous envoie un message du 29. Il y a Polo Paul qui nous envoie un message de Nice. Ah oui, alors toi, tu te la pètes. Nous, on est bien. Il fait 22 degrés ce matin.
2: Ah, ça va, tranquille.
0: Ah ouais, 22 degrés, c'est bien, ouais. Ah, et il y a le boss qui est sur la route entre Biarritz et Toulouse. Et il fait 12 degrés ce matin entre Biarritz et Toulouse. Bon, merci pour tous vos messages. Et dans le nord de la France, on a plein de messages du nord. Vous êtes là, les nordistes, dis donc, ce matin. Ah, vous êtes là, mais il va falloir se couvrir, hein, parce qu'on est à 9 degrés juste à côté de Lille.
2: Ah ouais.
0: Merci à Bello, là, sur l'appli Skyrock. Salut Bello. Ah bah t'es le rappeur avec Dallas.
3: Ouais. Qui ouais. Bien, hein. Ouais. Ah, tu viens de Rennes aussi.
0: Ouais, ouais. Non, il est de Lille là, ce matin là. 42% des Français ont déjà connu ce problème. De quoi s'agit-il? Allez, on va jouer ensemble. Vous envoyez vos messages.
2: Ouais.
0: Et on vous retrouve en direct. Alors.
3: T'as pas donné d'indice?
0: Non, j'en donne pas d'ailleurs.
2: Okay. Non, y a pas d'indice là. C'est pas... une galère. Ouais. Tu le dis, c'est la bonne, tant mieux. C'est pas la bonne, tant pis en fait.
3: Attends, mais c'est la dictature ici en fait.
0: C'est comme ça que ça se passe. Alors. Tiens,
2: bah alors moi j'ai une galère.
0: Commençons par ta galère, Cariole. C'est quoi ta galère?
2: On a été chez des potes la semaine dernière. Et j'ai oublié ma petite veste d'automne.
0: Oui.
2: Et du coup, je me retrouve sans veste d'automne. Donc là, j'ai rien à mettre.
0: Mais t'avais qu'une veste d'automne?
2: Bah, j'en avais une qui me plaisait. C'était celle que je mettais tout le temps. Donc
0: parce que, Cariole, tu ouvres ces placards, mais t'as des habits de partout.
2: Ouais, mais c'est celle-là que je veux.
0: T'en veux qu'une?
2: Bah, c'est celle-là que je mets. Les autres, elles sont plus à la mode. Ça ne va plus.
0: Mais c'est pas grave. Tu mets un truc comme moi qui a 10 ans et c'est très bien.
2: Bah, j'ai mis un vieux truc, tu vois, qui a 10 ans comme toi, ouais.
0: Oui, c'est vrai.
3: Mais c'est ça ta proposition? C'est 42% des Français n'ont pas de veste d'automne et mettent du truc?
2: Ils ont peut-être oublié leur veste chez
0: des
2: amis.
0: Auraient oublié leur veste chez des amis.
3: C'est intéressant ça.
2: Ou quelque chose.
0: Malheureusement, ce n'est pas mon sondage.
3: Ah, malheureusement.
0: Je suis vraiment désolé. Théo, petite galère, c'est quoi ta petite galère ces derniers temps?
4: Ça peut arriver une panne au lit. Une panne de zizi, tout ça.
0: Ah, t'as une panne de zizi au lit?
4: C'est déjà arrivé, ouais.
0: Ah ouais?
2: Ah ouais, toi?
0: Toi qui es si cochon.
4: Si chaud?
0: Oui. Tu vois, Tim m'aurait dit ça,
4: j'aurais
0: dit.
4: Quand tu le fais tellement souvent, bah, tu vois, des fois, ça peut arriver.
2: Ah bah,
4: mais quand tu le fais tellement souvent, ouais.
0: Non, 42% des Français n'ont pas eu une panne de zizi au lit. Tim, justement, petit problème.
3: 42% des Français se sont fait voler leur stylo en arrivant au travail le matin.
0: Par qui?
3: Je sais pas, par un collègue ou un voleur. Moi, je me demande qui la nuit vient dans le studio de Skyrock pour voler les stylos, par exemple.
0: Voler ton stylo, je crois que c'est l'équipe de la radio libre du soir.
3: C'est possible, ouais.
0: C'est fort possible. Non, ce n'est pas la bonne réponse.
3: 42% des Français ont été malades en mangeant au resto.
0: Ah, t'as été malade?
3: Bah, je pense que j'ai mangé du poulet qui était pas forcément.
0: Du poulet pas frais?
3: Frais, ouais.
0: Ou alors du poulet polonais?
3: Pourquoi?
0: Non, parce que les agriculteurs français, ils aiment pas le poulet polonais parce qu'ils ont pas les mêmes normes que nous.
3: Ah, parce que c'est, oui, il est bourré de trucs et tout. Pour, ouais. Non.
0: Vive le poulet français!
3: Eh oui, voilà.
0: Le bon coq français. Non, c'est pas la bonne réponse, ça y est, vous l'avez trouvé. Hein, j'ai vu le message. Je l'ai appelé, hello?
2: Ouais, il y a
0: Hello qui est avec nous en direct là. Parce que j'ai fait un signe. Je vous explique tout comment ça se passe dans le morning. À un moment, je gigote, toute l'équipe me regarde.
3: Ouais, il danse sur sa chaise.
0: Et là, à ce moment, vous vous dites, mais qu'est-ce qu'il est relou, qu'est-ce qu'il veut?
3: Jamais, j'ai jamais dit ça.
0: On entend ton message. Hello, t'as trouvé la bonne réponse. Salut Hello.
5: Bonjour.
0: Hello.
3: Salut.
0: Alors, dis tout à tout le monde. 42% des Français ont déjà connu ce problème. De quoi s'agit-il?
5: Eh ben, 42% des Français ont un téléphone qui fonctionne pas très bien.
0: Exactement. 42% des Français connaissent un dysfonctionnement sur leur téléphone. Et ça arrive souvent dans la première année.
2: Ah bon?
0: À la première année où t'achètes ton téléphone, t'as un dysfonctionnement avec ton téléphone, un truc qui t'énerve sur ton téléphone. Dites-nous s'il y a un dysfonctionnement téléphonique que vous avez avec votre smartphone. Vous nous racontez tout ça, nous on va vous offrir le tout nouveau, hein, celui qui va sortir très très vite, l'iPhone 18 Pro en plus.
3: C'est ça, exactement.
0: Que vous allez gagner ce matin. T'es dans le tirage au sort, Hello. Et comme tu es tellement forte, je vais t'envoyer un... T'habites où, Hello, toi?
5: Dans le Jura.
0: Je vais t'envoyer un pack morning dans le Jura. Tu auras ton pack morning. D'ailleurs, on va en offrir un autre là dans un instant. J'aurai une petite question à vous poser. Pack morning à... il sera chez toi, il arrive.
2: Bah ouais.
0: Je sais pas dans quelle ville du Jura t'habites où, toi, Hello?
5: À Dole.
0: À Dole, dans le Jura.
3: Dole.
0: Et il fait combien à Dole ce matin? Il fait toujours froid à Dole.
5: Il fait 10 degrés.
0: Oh, mais ça va. D'accord. Bon, allez, couvre-toi, Hello. On te fait un gros bisou. Merci de te réveiller avec Skyrock tous les matins.
5: Super, merci beaucoup.
0: On va faire une liste de tous les problèmes qu'on peut avoir avec son téléphone et on vous offrira le tout nouvel Apple Roll. Et puis si vous avez un problème dans la vie, sachez qu'on peut le résoudre, hein, on est là tous les matins. Vous nous laissez un petit message, vous nous laissez un petit WhatsApp et on s'occupe de tout. Une question que vous posez avec Skyrock, il n'y a pas de problème, il n'y a que des solutions.
2: C'est ça.
3: Eh oui,
0: évidemment.
3: Oui.
0: Bien sûr. Oui. Allez, parlons essence maintenant. Bah voilà, des problèmes dont tu nous parlais, Rémi, tout à l'heure dans les infos.
1: Ouais.
0: Les problèmes d'essence. C'est quoi le prix moyen de l'essence actuellement en France?
1: On est à 2,25€ le gasoil, je crois. C'est, enfin, en moyenne. Hein,
0: ouais.
1: Voilà.
0: Et en moyenne, en plus.
1: Elle semble au 95, attends deux secondes, j'ouvre mon flash. 2,12€. 2,29€ pour le gasoil, 2,12€ pour le semblant 95.
0: Eh, ça fait quand même cher. Hein.
2: Ouais, ça fait cher.
0: Je crois
2: c'est
0: qu'il y,
2: cher
0: un, ouf, ouais. Il y avait des trucs à 1,50€ l'année dernière, il me semble. Il y a pile poil un an.
1: Ouais, 1,58€, je crois.
0: 1,58€, t'imagines. Bon, j'ai une bonne. Un bon tuyau à vous donner, tiens. Un bon tuyau. Vous voulez de l'essence pas chère?
2: Ah, bah oui. Ah bah
0: il
2: oui.
0: faut aller à la station Super U. Saluons tous nos amis de Super U. La station Super U de la Couronne. Hein? Et en Charente. C'est, je comprends
2: ça
0: pas.
2: Va faire moi.
3: La ville de la Couronne en Charente.
0: Ah, tu l'as mal écrit sur la feuille.
3: Oui, désolé.
2: Parce que ça, mais c'est pas écrit.
3: Parce non. que j'écris mal, même avec un clavier. Et ça, c'est fort.
0: Quel était le prix de l'essence dans la station Super U de la Couronne en Charente? C'était quand ça?
3: C'était dans la nuit de mardi à mercredi.
0: Dans la nuit de mardi à mercredi. Tu passais devant la station service et t'hallucinais. Et tu te disais, mais c'est un truc de ouf. Combien il coûtait? Donc on va faire un peu le juste prix. Si vous avez le prix le plus proche, vous gagnez. À vous de jouer. Donc c'est moins de 2€, largement même.
3: Ah oui.
2: Ah ouais.
0: Combien coûtait le prix de l'essence dans cette station service?
4: C'est du samplon 95 ou 98?
3: C'était du je peux te dire, c'était du 95.
0: Du 95.
4: Non, c'est important, c'est important.
0: Ouais. C'est celui que je mets dans ma voiture là.
3: Ouais, et pour pas que ce soit trop galère, on prend à deux chiffres après la virgule.
0: Et on va avoir les réactions des gens qui sont allés dans cette station service.
3: C'est ça.
0: C'est génial, ça devait être le bonheur total. On prépare l'étau aussi, l'étau et pineapple. Ce soir je suis un peu éméché, j'ai mélangé vodka pineapple. Se mettre de la vodka dans la voiture, ça marche pas, non?
2: Non, pas de
0: pineapple non plus, hein. Vodka pineapple. Les taux arrivent juste après les infos de Rémi. Les 6h26 sur Skyrock.
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0: Oh, et on écoute Jul aussi. Il y a du Leto qui arrive. Et puis Jul tout de suite sur Skyrock. C'est Parfum Cartier à 6h28.

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1: 6h31 sur Skyrock, bienvenue dans le morning sur Sky. Vous réveillez avec nous tous les matins et vous allez vous réveiller avec votre nouvel iPhone 18 Pro. Ce matin, vous allez le gagner, l'iPhone 18 Pro a gagné. Et j'aurai une très bonne nouvelle à vous annoncer en fin de morning tout à l'heure à 9h30. Ah, qu'est-ce qu'on a de bonnes nouvelles à vous annoncer. Et Soprano qui vient demain, hein. Soprano sera là avec nous pour se réveiller, pour bien démarrer le week-end. C'est cool, demain c'est le week-end. Et il y a Soprano qui vient nous rendre visite. Bonjour tout le monde, bonjour Tony.
2: Bonjour, ça va l'équipe?
1: Salut Tony. Tony, t'es à Annecy, il fait combien à Annecy? On fait les températures ce matin parce qu'il fait froid.
2: Il faisait 12 degrés quand je suis parti.
1: Ah ouais, 12 degrés, c'est pas...
3: Ça va encore.
1: Vous étiez
2: ça caille.
1: Vous étiez pas loin des 40 il y a pas longtemps, hein, je crois.
2: Ouais, c'est ça. Ouais. J'ai mis le pull là déjà.
1: Non, mais il faut mettre le pull, il faut mettre la veste aussi. Hein. Sauf si vous êtes à Ajaccio, parce qu'on a plein de Corses qui sont en train de se moquer de nous. Ouais, sur la Côte d'Azur aussi, je vois les messages, vous moquez de nous. Il y a Ornella qui nous envoie un message qui est en direct de la Côte d'Azur où il fait ce matin 22 degrés.
4: Ah ouais.
1: Donc tout va bien. Et 25 degrés, c'est à Ajaccio. Et donc 12 degrés à Annecy. On va parler essence ce matin. Vous trouvez l'essence trop chère ou pas?
5: Sondage
1: Express.
5: Oui, ça va.
6: Ouais. Non, tout va bien.
1: Bon, tout va bien. Il est à combien l'essence dans la station Super U de la Couronne en Charente?
7: À 4 euros.
1: Non.
7: 8 euros.
1: Non.
7: Plus ou moins?
1: Ben non, c'est bois. Karim vient d'arriver, il vient de se réveiller. Ça va?
7: Je suis croûté, gros.
1: Ben oui,
7: mais ça va, alhamdoulilah.
1: Non, tout bien. T'es en jet lag depuis lundi.
7: Ouais, de ouf.
1: Bon, le prix de l'essence dans cette station Super U de la Couronne en Charente.
2: Il est à 1,24€.
1: 1,24€.
3: T'imagines? Ah ouais, non, maintenant, c'est pas cher. Maintenant.
1: Mais que s'est-il passé? Écoutez les gens comme ils étaient heureux là.
8: Allez, gars, Super U de la Couronne, 1€ le litre d'essence.
1: 1€.
8: Vous pouvez venir, guette les garçons, ils sont déjà avec les bidons.
1: Ouais, ça craque les bidons. Ouais, dis donc.
8: Il y a marqué combien là-bas, les gars? Mais et elle a 1€ l'essence.
1: 1€.
8: On attend tous, hein. Allez, jusqu'à là-bas, la queue.
1: Le mec a averti tout le monde. 1€, il est sympa, il a averti tout le monde. Tous avec des bidons.
9: Je jure sur mes morts.
8: Vite.
9: Tous les gars de gestion, les gars. Tous avec les bidons.
1: Ouais.
9: Tête de ma mère.
1: Tête de ma mère.
6: Allez,
1: ils ont des voix les deux là, ils sont contents en tout cas.
6: Ah ouais.
1: 1,24€. Et pourquoi 1,24€? Ça a planté, non?
6: Ça a planté, ouais.
1: Ouais.
6: Donc, ah bah mais après, le lendemain matin, ils ont enlevé l'erreur de prix, quoi.
1: Mais les gens ont pris de l'essence à 1,24€.
6: Les gens ont pris, ouais.
1: C'est génial.
6: Ils
1: ça.
6: Ont pas dû repayer.
7: Et il y avait la queue, non? De ouf.
6: Oui, il y avait une queue de ouf.
1: Ouais. Comme dans les stations en Russie.
6: Exactement.
1: Mais eux, c'est parce qu'il n'y a plus d'essence. Moi, j'ai vu l'essence à 0€ à côté, là, sur la station Total qui est juste à côté d'ici. 0€.
3: Bah, fallait en prendre?
1: Bah, je suis allé en prendre.
6: Mais quand il n'y en a plus.
1: Ouais,
6: ils ont bloqué, ouais.
1: Je suis allé en prendre, le truc, c'était juste 0€.
6: Karim, elle n'a rien compris.
3: Ah non, je savais pas. Bah, non plus, visiblement.
6: Tu m'étonnes, c'est pas cher.
1: Il y a dans un instant une bonne idée pour utiliser moins de carburant. Et pour rouler quand même, on va tout vous dire, vous saurez tout sur Skyrock. Et là tu vas tout nous dire Rémi, c'est l'heure des infos. Tony, je t'ai pas tout dit par contre, t'as gagné ton pack morning ce matin.
2: Super, merci.
1: Un pack morning qu'on va t'envoyer à Annecy. Quoi d'autre? Les Ray-Ban Meta, non.
3: Non.
1: L'iPhone, on en offre qu'un ce matin. L'iPhone 18 Pro, t'es dans le tirage au sort tout à l'heure. Et vous tous qui vous envoyez des messages, vous êtes dedans aussi, je vous le dis.
3: Oui.
1: L'iPhone 18 Pro, vous le gagnez en exclu sur Skyrock. Bravo Tony, bonne chance
2: merci
1: à toi.
2: Merci l'équipe, bonne journée.
1: Et super journée à Annecy. Et bah tiens, comment t'as dit?
6: Continuez comme vous êtes.
1: Ah, continuez comme vous êtes.
3: Merci.
1: J'ai pas entendu, mais on va continuer comme on est. Et avec le meilleur journaliste du monde,
6: évidemment.
1: Tu le sais, il est là avec nous tous les matins.
6: Eh oui, je suis là.
1: Et oui, c'est Rémi pour les infos. À 6h34, on fait le point sur l'actu, on va démarrer par la météo tout de suite.
10: Ouais, temps sec, calme et ensoleillé sur la majeure partie du pays aujourd'hui. Alors peut-être un léger voile nuageux, hein, mais qui ne sera absolument pas menaçant. Un risque de pluie quand même, et peut-être même des orages sur les Alpes et la Corse cet après-midi. Des nuages plus compacts arriveront également par la pointe bretonne en fin de journée, et ils vont gagner le Cotentin. Les températures ce matin, 8 à Lille, 12 à Paris et à Lyon, 17 à Marseille. Dans l'après-midi, 19 dans la Manche, 20 dans le Finistère, 21 en Picardie, 22 près des frontières du Nord, 23 en Bourgogne, dans la Loire, sur le Massif central et en région parisienne, 24 en vallée du Rhône et dans la Sarthe, 25 en Haute-Garonne et en Alsace, 26 sur le bassin aquitain et de 27 à 29 près de la Méditerranée. La pollution, c'est plutôt bon, les indices entre 2 et 4.
1: Et le point sur l'actu là tout de suite sur Skyrock.
10: Ouais, il n'y a pas que le carburant qui grimpe, hein, comme on le disait dans les infos de 6h. Le prix du gaz européen a bondi hier et c'est une mauvaise nouvelle à l'approche de l'hiver. Conséquence bien sûr des tensions au Moyen-Orient et des stocks trop faibles de l'Union européenne. Le prix dans certains pays a dépassé les 80 euros le mégawattheure. C'est tout simplement du jamais vu depuis 2023. Août, le plus chaud de l'histoire dans le monde, c'est l'Institut Copernicus qui le révèle ce matin. Le mois a été plus chaud même qu'en juillet 2023, en tout cas à égalité. La température moyenne mondiale a atteint 16,96 degrés, c'est 1,65 degrés au-dessus de la période pré-industrielle. C'est aussi le premier mois à repasser au-dessus du seuil des 1,5 degrés depuis novembre 2025. Les océans également ont battu des records de température. La proposition a surpris tout le monde. Donald Trump était en meeting il y a quelques heures à Dallas dans le cadre des élections de mi-mandat de novembre. Il promet 5 000 $ à chaque Américain si les Républicains remportent le scrutin. Un Trump dividende qui devra obligatoirement être dépensé aux États-Unis. Les démocrates, bien sûr, sont vent debout. Ils évoquent un achat de voix. Son coût dépasserait les 1 000 milliards de dollars et le président n'a pas du tout expliqué son moyen de financement. Une mise en garde angoissante. Un ancien employé d'OpenAI a pris la parole avec plusieurs experts du secteur. Il explique ne plus vouloir participer au développement de technologies comme l'intelligence artificielle. Un pro de la tech qui estime qu'elle est capable de faire peser un vrai risque existentiel sur l'humanité d'ici la fin de la décennie. Plusieurs entreprises affirment que des modèles hors de contrôle humain existent déjà.
4: Ah, c'est comme dans les films en fait ce qui se passe avec l'intelligence artificielle.
6: Comme dans Black Mirror. Terminator,
4: Black Mirror, tout ça.
10: En fait, ils expliquent, pour entrer un peu dans le détail, ils sont plusieurs. Ils disent qu'il y a des savants fous là dans le monde qui ont créé des IA mais qui sont pas destinés au grand public comme nous, des IA, il y a que eux, le patron entre guillemets, qui peut la contrôler. C'est-à-dire qu'elle est totalement hors de contrôle.
4: C'est un truc de ouf.
10: Ah ouais, ça fait flipper.
4: Bon, on fait le point sur le sport et sur la Champions League. Mais oui,
10: c'est ça, la victoire du Paris Saint-Germain hier contre le Slovan Bratislava, 6-1 au Parc des Princes. Rien à dire, récital des Parisiens avec notamment un triplé de Torres, un doublé de Dembélé. Aujourd'hui, c'est Lens qui entre dans la danse à 21h.
4: Allez, on
10: sera contre le Slavia Prague et bien sûr, on suivra cette rencontre dans la Radio Libre.
4: Mais oui, on sera là tous les soirs, des batailles.
10: Ouais, c'est dans 8 jours que Zizou dévoilera sa toute première liste des sélections d'une équipe de France, des joueurs qui participeront aux deux premiers matchs de l'ère Zidane en Ligue des Nations. Esteban Le Poll pourrait bien faire partie du voyage pour la première fois de sa carrière. L'attaquant du Stade Rennais a reçu une pré-convocation. Meilleur buteur de Ligue 1 la saison dernière avec 21 buts. Il a encore démarré fort l'exercice là avec 3 réalisations en 3 matchs. Le rendez-vous pour connaître la liste, ce sera le 18 septembre à 18h.
4: Ça va être beau de voir Zizou sur le banc de l'équipe de France.
6: Ouais, c'est vrai.
10: Ouais, ça va être sympa.
4: C'est vrai, ça va être sympa.
6: Faire chelou.
4: On a des intéressants depuis longtemps. Ça va faire chelou à se croire au Real de Madrid il y a 10 ans quand le Real gagnait tout. Eh bien, allez Zizou. Et évidemment, on suivra ça sur Skyrock. On reparlera de l'épopée qui démarre pour Zizou en équipe de France. Un carburant pas cher, d'après vous, qu'est-ce que ça peut être ce carburant pas cher? C'est tout nouveau, vous le découvrez sur Sky ce matin. Et c'est vraiment génial.
3: Alors, je crois que j'en ai entendu parler. C'est pas un truc...
4: Vas-y.
3: Alimentaire, genre de l'huile, alors pas un truc comme, mais un truc classique qu'on trouve partout.
4: Il y a l'huile de colza qui peut servir.
3: C'est ça.
4: Ouais, mais c'est pas ça.
6: Là, c'est genre de l'alcool, un truc comme ça.
4: De l'alcool, c'est pas ça non plus.
6: Tu mets un peu de vodka.
4: C'est du pipi Karim. C'est pas ça, mais t'es vraiment pas très loin.
6: Alors du l'autre, ah ouais.
4: L'autre. Écoutez bien, une journaliste qui nous dit tout.
5: Bientôt, on pourra parcourir des centaines de kilomètres à moto avec du carburant de merde.
4: elle y va, cash.
6: Ah ouais,
4: direct, ta collègue Rémi. Et ouais, de la moto avec du caca.
6: C'est ça.
4: Elle marche avec du caca. C'est marrant.
11: Voici Toto, la moto qui fonctionne grâce au gaz produit par vos excréments.
4: Elle s'appelle comment, Popo?
10: Voici
4: Toto, je crois.
10: Ah, d'accord.
11: J'ai compris Toto. Pour le dire simplement, Toto est la première moto à caca.
4: C'est Toto.
6: Et la moto à caca.
4: Ils auraient dû l'appeler Popo. Popo,
6: ah oui,
4: la moto qui marche avec vos excréments, la moto à caca.
11: Le siège en forme de toilette est purement décoratif.
4: Oh, c'est très belle comme décoration. C'est super ça. Je crois que je vais faire ça dans mon salon.
3: Mais j'adore.
4: Je vais prendre des sièges en forme de toilette. C'est trop classe pour recevoir ses amis à la maison.
11: Car les excréments doivent d'abord être traités et mélangés avec du fumier avant de pouvoir être utilisés.
4: Ah, tu peux pas faire caca dedans?
6: Ah non.
4: Ça aurait été marrant ça. Oh putain, j'ai plus d'essence, j'ai plus de carburant. Hop là, ça y est, et c'est reparti pour 500 km. Cette moto donc va être commercialisée très bientôt. Le problème, à mon avis, pour cette histoire, c'est si tu te retrouves derrière.
3: Ah ça oui, c'est possible.
4: T'es derrière la moto à caca, Bon, parce que c'est pas super agréable de sentir l'essence derrière une voiture qui est mal réglée. Mais alors la moto à caca, ça va pas être super. Hein.
11: Cette moto est équipée de deux réservoirs. Oui. Elle peut ainsi parcourir 300 km à une vitesse moyenne de 70 km/h.
4: C'est ouf, hein.
11: C'est une façon très agréable de voyager.
4: Voilà, la moto à coca, à caca, c'est Toto, la moto à caca.
11: Demain, c'est sûr, rien de tel qu'un WC motorisé pour faire chavirer la belle de vos pensées.
4: Oh bah ça c'est sûr. Surtout si elle est derrière toi. Et Rémi, mais tu vas pouvoir faire des milliers de kilomètres avec ta moto à caca.
7: Ah bah moi je vais la recharger sans problème.
4: Ah bah sans aucun problème.
7: C'est bien, arrêtez sur l'autoroute.
4: Ouais, tu peux même tu peux même monter une boîte, tu vas faire concurrence à Total bientôt.
7: Moi je pense que je vais directement y aller dans le réservoir.
4: Les stations service Rémi. <C'est vrai. rire>
3: Mais pourquoi Rémi comme ça, si ça marche on s'en sert pas?
4: Bah faut peut-être
7: dans les bus, il y a beaucoup de bus qui roulent à l'huile de colza.
3: Parce que ça coûte moins cher quand
4: non,
3: même.
4: Mais là
3: que...
4: c'est pas de l'huile de colza, c'est de l'huile de caca là.
3: Là c'est de l'huile de caca, même par exemple.
7: Oui, mais là on parle de colza, donc c'est
3: pourquoi on en met pas tous.
4: C'est une bonne question, Cariole. Nous allons lancer le débat et on en reparlera peut-être ou pas d'ailleurs. Il est 6h41 sur Skyrock et dans un instant, on va parler de problèmes de téléphone. Tous les problèmes qu'on peut connaître avec le téléphone, il n'y a plus de problème. On vous offre l'iPhone 18 Pro sur Skyrock.

0: Sur Skyrock, c'est Leto et Pineapple. On va parler des petits problèmes que vous avez eu, un petit problème dont vous avez envie de parler ce matin. Et puis on va le résoudre, si on peut le faire. Ou alors d'en parler, vous savez, ça fait du bien. Ils disent ça, les psychologues.
1: Ouais.
0: Ouais, parlez de vos problèmes, allez-y, je vous écoute. Après, il fait une sieste, il fait une sieste pendant qu'il t'écoute, parce qu'il ferme les yeux en général. Et puis après, il se réveille, et puis il prend ta carte vitale.
2: Il fait des petits dessins sur son carnet parce qu'il se fait chier.
0: Oui, c'est ça. Et puis il prend ta carte bleue, et puis voilà, tu t'en vas, et t'es content. T'en as parlé. Et Skyrock, ça coûte quand même moins cher. Hein.
1: Ah, c'est clair.
2: Ouais, après, il te dit à la semaine prochaine.
0: Oui. Revenez vite, s'il vous plaît. On va parler de vos problèmes de téléphone. Là. Quels sont les problèmes qu'on peut avoir avec le téléphone? Il y a un nombre de problèmes qu'on peut avoir avec le téléphone. Rien qu'avec les messages, on va se faire une liste tout à l'heure. Sinon, les problèmes que vous avez eu en général dans la vie. Il y a des voisins qui font du bruit, là. Merci pour les messages que vous nous envoyez. Il y en a plusieurs qui nous ont laissé ça. Moi, j'ai des galères de voisinage. Domi, 41 ans, elle nous envoie un message. Salut à toi, Domi. C'est les voisins qui font du bruit. C'est les voisins qui font du bruit pour Aldo. Salut, Aldo.
1: Salut, Aldo.
0: Bienvenue, Aldo. 42% des Français ne se réveillent pas le matin. Ah, tu réponds à la question de tout à l'heure. Alors, tu viens de te réveiller, mais tu n'es pas très réveillé parce que on l'a donné la réponse.
3: Ouais. T'es bien en décalage. Ouais.
0: 42% des Français ont des problèmes de téléphone.
1: C'est ça. Oui.
0: Mais t'as le droit de pas être super réveillé. Tu vois, tu vas te réveiller super avec Aya Nakamura qui arrive dans un instant. Aya Nakamura et la rafleuse. Il y a Sexy Nana qui arrive. Tiens, on parle de téléphone, on parle de problème. À Vancouver, au Canada, il y a un employé d'un Apple Store qui a un gros problème. Quel est son gros problème? Gros problème pour l'employé de l'Apple Store. Qu'est-ce qui a pu se passer?
3: Il est resté enfermé dans l'Apple Store.
0: Ah, il a voulu sortir, il a voulu finir le boulot et s'est dit, je rentre à la maison. Ah, je suis enfermé à l'intérieur. Bah, au moins, il a des téléphones, il peut appeler des gens pour leur dire de venir le sauver. Ouais. Non, c'était pas la bonne réponse, Karim.
4: Ils veulent le licencier parce qu'il a un Samsung.
0: Non, c'est pas ça. Ah, mais quand t'auras la réponse, tu vas te dire, oh.
1: Je suis pas si con.
0: Que j'en ai l'air.
4: Bah, ah ouais,
0: ouais. T'es moins con que t'en as l'air, tu vois.
4: Parce qu'il a un Huawei. Merci beaucoup.
0: Parce qu'il a un Huawei. Non, c'est pas ça, c'est pas ça. Pourquoi l'employé d'un Apple Store a eu un problème?
3: Ah, je sais, parce qu'il mangeait une poire alors que Apple, c'est une pomme.
1: N'importe quoi.
0: Non, c'est pas la bonne réponse. Pas mal, Karim, pas mal. Quel est le problème de l'employé de l'Apple Store?
3: Ça, je sais pas du tout.
0: Ah, il y avait une.
4: Il a une cliente?
0: Il y avait une queue de gens, ils ont fait une émeute et il a été blessé. Ce n'est pas la bonne réponse, Joule. Qu'est-ce que t'as dit sur la cliente?
3: Il a une amante, il a dit.
4: Il a dragué une cliente.
0: Ah, il a dragué une cliente.
4: Mais de façon très très lourde.
0: Non, il a pas dragué une cliente de façon très très lourde.
4: Il y a un patate sur l'appli qui propose, il vend pas assez d'iPhone.
0: Il vend pas assez d'iPhone, donc il est pas content, monsieur Apple.
3: Ah, ils vendaient des Samsung là-bas sur place.
1: Oh non.
0: Il y a un rapport avec Samsung. Réfléchissez bien, rapport avec Samsung, c'est quoi?
3: Bah, ils vendaient des Samsung là-bas.
0: C'est pas ça.
1: Ah, c'est compliqué là.
0: C'est pas ça.

0: France.
1: Ouais, ah ouais,
0: non, ouais,
1: voilà, ouais.
0: Voilà, ouais, ou Inter.
1: Ou Inter.
0: Ouais, toi, tu serais plus France Culture, toi.
1: Moi, je suis plus culture.
0: Ouais,
2: ouf,
0: ouais. T'es France
1: t'as
0: Culture.
1: T'as remarqué aussi. Hein.
0: Bon, allez, on vous souhaite une belle journée. Dans un instant, les petits problèmes à gérer. Vos problèmes de téléphone, tiens, on va faire ça. 01 53 40 30 20. Vous nous appelez. Et puis, Aya Nakamura, elle arrive tout de suite. C'est Sexy Nana sur Skyrock.
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0: qu'on est les seuls à vous jouer, c'est ouf. C'est Sexy Nana avec la rafleuse. Attention, attention. Je vais résoudre des problèmes de voisinage parce qu'il y a pas mal de messages. Je vous demandais tout à l'heure, on a fait un jeu, dès 6h. On vous a demandé pourquoi 42% des Français avaient ce problème. Enfin, quel était le problème de 42% des Français?
1: C'est ça.
0: Ouais. La réponse était problème de téléphone.
1: Exactement.
0: 42% des Français ont des problèmes de téléphone. Et on a découvert, on offre l'iPhone 18 Pro ce matin, on a découvert que ça arrivait dans la première année. T'es dégoûté. Tu dépenses 1700 euros. Combien il coûte l'iPhone 18 Pro d'ailleurs? Qu'on vous donne toutes les infos.
1: Ah, le 18 Pro, il est à 2500, je crois.
2: Non.
1: Attends.
0: Cariole, je te rappelle que tu as aucune notion
2: de l'argent. Alors, je crois que pour l'instant, c'est en dollars, c'est genre
3: 1429 euros pour le Pro, 1629 pour le Pro Max.
0: En gros, vous allez gagner l'iPhone et ça vaut les 1500 euros qu'on vous offre quand vous répondez Skyrock.
3: Ouais. Et 2339 euros pour le duo.
0: Ouais.
1: Ah, c'est celui-là.
0: Ouais. C'est quoi les problèmes de téléphone que vous avez, tiens, dans l'équipe? Et vous tous aussi, on fait un sondage express, on en reparlera juste après les infos de Rémi, tout à l'heure à 7h. Et on verra si on a tous les mêmes problèmes de téléphone. Et pour parler des problèmes de voisinage dont vous nous parliez tout à l'heure, nous avons Romano qui est là. Et ça, c'est quand même une bonne nouvelle.
2: Et oui.
0: Parce que Romano est là et va gagner de l'argent avec des problèmes de voisinage. Le principal problème de voisinage qu'on peut avoir, c'est le bruit, je crois.
1: Ah ouais, je pense, ouais.
0: Ouais, le bruit. T'as des travaux encore chez toi?
1: Moi? Ouais. Ah ouais, toujours.
0: C'est ouf parce que tu as des travaux, mais tout le temps. C'est 365 jours par an.
1: Je sais, ouais. C'est en bas, à droite, à gauche, sur les côtés, c'est tout le temps.
0: En bas, en droite, à gauche, sur les côtés, tout le temps. Hey.
1: Ouais.
0: C'est pas facile, hein?
1: Non.
2: C'est dur.
0: Pas facile, la vie des voisins. Il y a Romano, donc, qui a une petite idée pour gagner de l'argent. Comment faire quand on a des voisins qui foutent le bordel?
2: Ouais.
0: Écoutez bien, faut faire comme Romano. On a passé un petit coup de fil à qui?
2: À Alain.
0: Ah, allez, c'est parti.
4: Oui.
5: Oui, bonjour madame.
4: Oui.
5: Allô. Oui, bonjour madame, vous comprenez ce que je vous dis ou pas du tout?
4: De quoi s'agit-il?
5: Eh ben du bruit madame. On n'en peut plus, vous faites chier le monde, on peut le dire madame.
4: C'est une catastrophe.
5: C'est une catastrophe. Donc je vais vous mettre une amende madame.
4: Allô.
5: Oui monsieur. J'expliquais à votre bonne femme là. Dites voir, il faut arrêter de faire du bruit, du bordel hein. On n'en peut plus nous à côté là.
2: On n'en peut plus.
4: Très mal.
5: Ah, oui. Ah bah ça évidemment, avec la musique forte que vous avez écoutée hier soir, vous êtes sûr comme un pot. Monsieur Lapin, c'est à l'appareil, brigade du bruit.
4: Oui.
5: Oui. Donc hier soir, c'était le cirque. Il y a des voisins qui se sont plaints, donc on va vous verbaliser, monsieur.
4: Bah c'est très bien. Bravo.
5: Ah bah voilà. Bravo. Bah écoutez, super. 290 euros, ça vous va?
4: Oui, ça aurait pu être un peu plus même.
5: Voilà. Ah bah écoutez, on va arrondir à 350.
4: Ouais, voire 500 peut-être.
5: 500? Bah écoutez, je peux passer vous voir ce matin là?
4: Bah je vais pas être là. Là je vais partir, je dois aller faire des courses.
5: Ouais. Bah vous me prenez un litre de Ricard et puis je viens pour midi.
4: Oui. Mais quoi, écoutez, vous passez quand vous voulez. Voilà.
5: Bah à midi, je récupère le litre de Ricard et les 500 euros.
4: Oui, 1500, 2000 peut-être même.
0: 2000, allez.
5: 2000 euros, très bien. C'est parfait. Eh bien, rendez-vous à midi?
4: Oui.
5: Allez. Ah ben, merci de votre coopération, monsieur. Et mollo sur le bruit.
4: Oui, c'est un plaisir.
0: Oui,
5: ah ben, le plaisir est partagé. Je vous embrasse même. À tout à l'heure.
0: Il est content. Mais ouais, à tout à l'heure, il est content. C'est bien d'avoir un voisin alcoolique.
1: Mais grave. Hein,
0: même s'il fait du bruit. Ouais, c'était la brigade du bruit sur Skyrock.
2: Ouais.
0: Il est 6h58, on va faire l'horoscope de l'amour. Et on va découvrir nos 12 signes et nos puissances amoureuses. Qu'est-ce qui nous attend aujourd'hui? On découvre ça en exclu tous les matins sur Skyrock. Et on va démarrer avec les taureaux et les cancers. Bon, vous êtes à zéro aujourd'hui. Les conseils du jour, il ne faut pas laisser la jalousie vous gâcher votre journée aujourd'hui. Alors, votre jalousie à vous et celle des autres. Alors, celle des autres, elle est plus facile à gérer. Hein. Celle de votre chérie, peut-être. Les sagittaires et les verseaux, vous êtes à 1 sur 5.
1: Ouais.
0: Si vous avez un petit problème sentimental, il faut en parler à quelqu'un de confiance. Comme ça, ça vous aidera un petit peu à souffler un peu. Et vous pourrez avoir aussi quelques petits conseils de la part de votre ami.
1: Ok.
0: Pour régler le petit problème. Balance et Capricorne, il n'y a pas de problème. On a 2 sur 5, nous, aujourd'hui. On a juste, si on a une décision à prendre, des difficultés à peser le pour et le contre. Et des difficultés à prendre une décision. Réfléchissez bien ou alors repoussez la décision à demain, ce sera très bien. 3 sur 5, c'est pour les lions et les béliers. Si vous êtes célibataire, vous allez trouver la bonne technique pour séduire. Séduire la personne qui vous plaît. Et si vous êtes en couple, bah, pas de problème, vous comprenez au quart de tour. 4 sur 5 pour les vierges et pour les gémeaux. Alors, c'est dans tous les domaines, hein. Boulot, bahut, amour, amitié. Tous les voyants sont au vert aujourd'hui et vous allez passer une super journée. journée. Et puis la radio est allumée, vous passez une super journée aussi avec Sky. Et l'iPhone 18 a gagné tout à l'heure, le pro. Et pour finir, les pros du jour, les meilleurs, 5 sur 5, les scorpions et les poissons. C'est votre persévérance qui vous permettra d'atteindre l'intégralité de vos objectifs amoureux. Amoureux en priorité, mais aussi dans tous les domaines de la vie. Autrement dit, une super journée qui démarre avec vous un instant. Oh, ça c'est du bon, c'est Gims, c'est mauvais Joe qui arrive. Vive la monnaie! Bah ouais, ça tombe bien, on va vous offrir 1500 euros dans un instant. On vous appelle, on vous demande quelle est votre radio préférée, vous répondez Skyrock. Il y a DC et Théodora aussi qu'on va écouter. Théodora, elle est super, elle est comme un son qu'on n'aurait pas Shazam, dis donc. Théodora et DC pour Mélodrama et puis PLK aussi qu'on écoutera avant 8h. Oh là là, l'avion de chasse. 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
6: Ouais.
0: Et là, attention, je vous l'annonce. Il est pile 7h du matin. 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
0: Le morning qui sert à tout, tous les matins. Et oui, on est bien utile. On va parler des objets qu'il ne faut pas acheter. Vous avez des objets chez vous qui sont complètement inutiles. On va en reparler et on en reparle pourquoi? Parce que nous allons parler d'une grande star.
6: Ouais.
0: Que vous kiffez peut-être grave. Qui vend des trucs, mais alors... abominable, c'est un des trucs les plus moches que j'ai jamais vu.
1: Ah ouais?
0: Abominable pour le prix de 948 $.
1: C'est pas donné en plus.
0: Donc ça fait 815 €. Donc c'est une star américaine dont on reparlera tout à l'heure et qu'on découvrira ensemble avant 7h30. Donc vous avez des trucs que vous avez achetés et que vous déconseillez à tout le monde. On se donne des conseils consommation. Conseils conso également avec tous les problèmes qu'on peut avoir avec notre téléphone. Et c'est le grand jour aujourd'hui. Il y avait la keynote hier. Tu vas nous en reparler peut-être, Rémi, dans les infos.
5: Si vous voulez, je peux en reparler.
0: La keynote d'Apple, on va découvrir ce que fait le nouvel iPhone 18 et on vous offre l'iPhone 18 Pro. Vous allez le gagner ce matin sur Skyrock en exclu. Facile pour gagner, il suffit juste de nous envoyer un petit message pour nous faire un petit coucou, pour nous dire combien il fait froid chez vous. On a eu du 4 degrés ce matin du côté de Reims.
6: Ouais.
0: Ou alors combien il fait chaud chez vous. On a eu du 25 du côté d'Ajaccio. Bon Rémi, je parle météo, mais tu vas tout nous dire ce matin.
6: Évidemment.
0: En tout cas, vous envoyez un message, vous nous faites un petit coucou, vous réagissez au morning. Et tiens, dites-nous les problèmes que vous avez avec votre téléphone. On va voir si on a eu les mêmes là dans un instant. On en reparle juste après. Clac-tu. C'est l'heure des infos, un des moments forts de votre morning sur Skyrock. Rémi, pour nous tenir au courant de tout à cette heure 1, on commence par la météo, tiens.
5: Avec un temps sec, calme et ensoleillé sur la majeure partie du pays aujourd'hui, un petit léger voile nuageux, mais qui sera vraiment pas menaçant. Un risque de pluie quand même, et peut-être des orages sur les Alpes et la Corse cet après-midi. Des nuages un peu plus compacts vont arriver par la pointe bretonne. Ils gagneront ce soir le Cotentin. Les températures, 9 à Lille, 12 à Paris, 13 à Lyon, 17 à Marseille, et dans l'après-midi, 19 dans la Manche, 20 dans le Finistère, 21 en Picardie, 22 près des frontières du Nord, 23 en Bourgogne, dans la Loire, sur le Massif central et en région parisienne, 24 en Vallée du Rhône et dans la Sarthe, 25 en Haute-Garonne et en Alsace, 26 sur le bassin aquitain, de 27 à 29 près de la Méditerranée. La pollution, c'est plutôt bon, les indices entre 2 et 4.
0: Quelle est votre radio préférée?
6: Skyrock, évidemment.
0: Et ben voilà, vous gagnez 1500 €. C'est pour vous dans un instant, juste après les infos.
5: Et une plainte déposée par SOS Racisme après la diffusion d'une vidéo dont on vous parlait hier matin. Ce brigadier chef de la police municipale de Carcassonne qui tient des propos racistes et misogynes. Séquence enregistrée par la caméra piéton de cet agent militant du RN. Une enquête a été ouverte par la ville, mais pas que aussi. Tous les policiers que l'on voit sur les vidéos ont été suspendus. Agrément aussi supprimé par le parquet. Le maire déplore des propos à vomir. Un ancien premier ministre devant la justice, François Bayrou, est jugé en appel à Paris à partir d'aujourd'hui. Aujourd'hui, dans l'affaire des assistants d'eurodéputés du Modem, l'ex-hôte de Matignon avait été relaxé en première instance début 2024. Le parquet a fait appel. 10 autres anciens responsables du parti sont également rejugés pour des détournements estimés à environ 300 000 €. François Bayrou se dit profondément confiant et pourrait s'impliquer dans la présidentielle en cas de nouvelle relaxe. Un professeur de tennis mis en examen pour viol et agression sexuelle dans le Vaucluse. L'individu de 25 ans s'en serait pris à une mineure de 12 ans. Il a été placé en détention provisoire. Le suspect est également visé par des faits de même nature qui remontent à il y a 5 ans. Et puis ce couple retrouvé mort dans leur appartement de Troyes. Les victimes mortellement blessées à l'arme blanche ont 43 et 56 ans. Les autopsies ont confirmé des plaies au niveau du cou. Aucun signe d'effraction relevé. Plusieurs couteaux par contre retrouvés avec des traces de sang. L'épouse avait porté plainte contre son mari pour violence intrafamiliale. Il devait comparaître devant la justice à la fin du mois de septembre. C'était donc la première keynote du
0: nouveau boss d'Apple, John Ternus. Les rumeurs disaient vrai, la marque à la pomme se lance officiellement dans les smartphones pliants avec l'iPhone Duo, 7 ans après celui de Samsung. Une fois ouvert, il offre un écran de plus de 19 cm. C'est un appareil haut de gamme, hein. Les précommandes vont ouvrir le 16 octobre, une sortie prévue le 23. Il faudra compter 2 339 € et même 3 839 € hein, pour le plus cher en capacité de stockage. 3 839, ouais. Comme tu dis. Apple a aussi présenté les 18 Pro et Pro Max. Gros travail qui a été fait, hein, notamment sur les photos. Un petit peu moins cher, 1329 hein, pour l'iPhone 18 Pro et pour le Pro Max, 1 429 €.
9: Allez, le sport tout de suite, la Champions League.
0: Et la victoire du Paris Saint-Germain contre le Slavia Prague hier, c'était le Slovan Bratislava, pardon. C'était hier soir au Parc des Princes. Victoire 6-1. Victoire aussi de Barcelone, de Stuttgart, de Liverpool, du Sporting Portugal et d'Arsenal. Ce soir, c'est Lens qui se déplace sur la pelouse du Slavia Prague. Ce sera à 21h, bien sûr. On suivra tout ça dans la Radio Libre.
9: Et le top tendance du jour. De quoi parle-t-on sur les réseaux aujourd'hui? On découvre tout ça sur Skyrock.
0: Évidemment, à la place numéro 1, c'est Apple. Apple qui a dévoilé ses nouveaux iPhones. Et oui, et de loin d'ailleurs. Qu'est-ce qu'on en dit sur ces nouveaux produits Apple? Eh bien, quand tu vois les prix, faut vraiment qu'Apple change de logo et remplace la pomme par une carotte.
9: Oui.
0: Je suis désolé, mais l'iPhone pliable, là, il est incroyable. Je vais le prendre direct. Ou encore, moi, je propose qu'ils prennent leur iPhone, qu'ils le plient en 5 et qu'ils se l'enfoncent bien profondément. On n'est pas des pigeons.
9: D'accord. Bah, vous avez bien raison. Et vous allez le gagner sur Skyrock. En plus, ce matin, l'iPhone 18 Pro, il est pour vous sur Sky. Le numéro 2 du top tendance.
0: Victoire du PSG sur le score de 6-1 contre le Slovan Bratislava, ça aussi ça vous fait pas mal réagir. Et voilà, on est absolument éclaté en Ligue 1, mais on est des boss en Ligue des Champions. Les Parisiens, ils sont trop fiers alors qu'ils ont juste battu les Bratislavois dans mes MDR. Ou encore, et ce soir, Lens va montrer à Lille comment on doit gagner un match de Ligue des Champions.
9: Ouais, c'est bien. Et numéro 3.
0: Numéro 3, la bouteille d'eau cristalline de 1,5 litre est le produit le plus acheté cette année en grande distribution. Déjà 257 millions de bouteilles vendues.
9: Ah oui, c'est pas mal.
0: Je comprends vraiment pas pourquoi les gens achètent de l'eau alors qu'elle est gratuite au robinet. Cristalline, c'est horrible. Je préfère largement Evian ou encore la seule fois où je prends de l'eau, c'est pour prendre mon pastis.
9: Oh, cristalline, ça va. Après, moi, l'eau du robinet, moi, je comprends pourquoi les gens ils achètent de l'eau en bouteille parce que je le fais. J'ai du mal à boire de l'eau du robinet.
2: Bah, après, si tu la filtres, ça va.
3: Dans certaines villes, elle a un goût quand même.
9: Je sais pas, ouais, je trouve qu'elle a un goût chelou, l'eau du robinet, ouais. Et puis, j'ai vu tellement d'infos avec de l'eau du robinet contaminée. Je suis moyen.
1: Ouais, puis les robinets pas propres, tout, il n'y a rien qui va dans.
9: Ouais, c'est
1: dans...
9: pareil, j'imagine que ça passe dans des endroits. Tout
1: mais ça passe dans des endroits.
9: Merci, Cariole, tu me soutiens dans ma parano sur l'eau du robinet. Hein.
1: Je suis comme toi.
9: Vive les parano. Et puis, ils ont fait des travaux chez moi et j'ai eu l'eau du robinet qui était marron.
1: Mais ça, mais moi
3: ouais,
1: aussi,
3: mais c'est normal. Oh. C'est parce que quand l'eau, ils remettent l'eau, tu sais, ça ramène toutes les merdes au début et après l'eau devient normale.
9: Donc, si je bois de l'eau, de l'eau qui est après des travaux, je bois des.
1: Il faut la laisser couler pendant un moment, mais ça veut dire qu'effectivement, il y a bien de la merde qui passe par ce tuyau.
3: Non, mais de toute façon, les tuyaux, vous avez jamais vu une vidéo d'un mec, un espèce de plombier qui regarde les vidéos, mais tu sais, sous terre en fait. Les tuyaux, mais sous terre, tu sais, qui t'apportent l'eau chez toi.
9: Non, j'ai pas vu.
3: Gros, tu regardes l'intérieur du tuyau, mais c'est dégueulasse.
1: Ah, mais c'est pour ça, mais je sais.
9: Eh bien, vous voyez, on a compris pourquoi les gens, eh bien, ils achètent comme moi de l'eau en bouteille.
3: Pareil.
9: Et de la cristalline, ou celle que vous voulez, là. 7h07 sur Skyrock. Dans un instant, on va découvrir vos problèmes de téléphone avec les résultats de notre sondage express. Vous avez, et le nombre de problèmes qu'on peut avoir avec un téléphone, c'est un truc de ouf. Allez, on s'en occupe juste après. On va parler d'embrouilles de couple aussi.
3: Ouais.
9: Et j'ai tout ça juste après les 1500 euros. C'est l'heure de jouer.
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9: C'est l'heure de gagner. C'est le seul jeu où il n'y a absolument rien à faire. Vous attendez juste qu'on vous appelle. On vous parle radio au téléphone. Je vous demande quelle est votre radio préférée. Vous répondez Skyrock. Et vous gagnez. On embrasse Julien d'Anvin dans le 62. Il a gagné 1500 euros hier matin. Et là, on va faire un tour dans le 78. Allez, si vous êtes dans le 78, guettez bien le téléphone, il sonne. On va chez la famille Fontaine.
10: Shirley Fontaine.
9: Et on était chez Shirley
11: Fontaine. Merci de laisser un message après le bip sonore. Une fois votre message enregistré, vous pouvez raccrocher ou taper dièse pour le modifier.
9: Bonjour Shirley. Bonjour Shirley Fontaine.
1: Bonjour.
9: Bon, c'était Skyrock au téléphone. Shirley, on t'appelait pour t'offrir 1500 euros ce matin. On va appeler quelqu'un d'autre dans le 78. Attention, attention, si vous êtes dans le 7-8, on va chez les Suarez. C'est Maria Suarez.
12: Eh si, Maria.
9: Bonjour Maria.
12: Hola.
9: Ça va?
12: Comment est-ce?
9: Ça va bien, comment est-ce? Madame Suarez. Bon, Donc c'est la radio au téléphone. Raccroche pas, Maria. Hein. Tu dois te dire c'est qui, c'est ouf. C'est la radio qui t'appelle ce matin, Maria. On t'a tiré au sort et on t'appelle pour t'offrir 1500 euros.
10: Si.
9: C'est portugais, Suarez, ou c'est espagnol?
2: C'est portugais. Espagnol, non?
12: C'est portugais.
9: Portugais. Ah ouais, et donc là, on dit bacalhau. Et oui. Non, ça, c'est pas bien de dire ça. Bon, Maria, on a une question à te poser. 1500 euros à t'offrir.
12: Si t'as,
9: si t'as la bonne réponse, tu gagnes 1500 euros. Il faut que tu me dises quelle est ta radio préférée, Maria.
12: C'est Skyrock.
9: Mais oui,
2: oui, Maria.
9: Oui. C'est Skyrock, Maria. Et tu gagnes ce matin, au réveil, a priori. Hein. T'es en train de te réveiller, toi.
12: Oui.
9: Oui. Tu gagnes 1500 euros, Maria.
2: Bravo, Maria.
9: Bravo.
2: Bien bah, joué.
9: Si, si, c'est vrai. T'habites où, hein, Maria?
12: Attrape.
9: Attrape. Ouais. Et bien voilà, t'as gagné. Attrape.
1: Ouais.
9: Ce matin, tu pourras le dire à tous tes potes, à toute la famille, à tout le monde. 1500 balles.
12: C'est pas vrai, ça.
9: Si. Tu vas... voilà, si t'achètes le nouvel iPhone 18 Pro qu'on offre ce matin, t'auras plus rien. Donc je te conseille de le gagner sur Skyrock et puis tout le reste, bah, fais-toi plaisir. Tu vas
2: c'est
9: faire quoi
2: toi.
9: Tu vas faire quoi avec tes 1500 euros?
12: Je vais garder.
9: Oh, tu les gardes, toi, coquine. Tu les gardes, tu vas le dire à personne ou tu vas appeler quelqu'un pour lui dire que t'as gagné 1500?
12: Je vais appeler tout le monde.
9: Tu vas appeler tout le monde?
12: Ouais.
9: Ouais, pour leur foutre la rage dès le matin. Eh bien, écoute, bravo, Maria. Tu fais quoi dans la vie? Je t'ai pas demandé.
12: Je travaille au restaurant.
9: D'accord, t'es serveuse, t'es quoi?
12: Serveuse.
9: Oh, tu vas te faire draguer, toi.
2: Hein. Oui.
9: Et avec les 1500 euros, ça va être la folie.
12: On te... Ah, ça va être trop bien.
9: Bah, c'est trop bien. Bah, bon réveil à toi, Maria.
12: Merci.
9: Voilà, branche-toi sur Sky. Et puis, l'iPhone 18, t'as gagné tout à l'heure. Avec la chance que t'as, le 18 Pro, il sera peut-être pour toi tout à l'heure. Des bisous, ouais. Maria.
2: Des gros bisous.
9: Bisous, bisous.
1: Bisous.
9: Allez, et on recommence dans moins d'une heure. Se faire réveiller avec une somme de 1500 euros qui arrive sur ton compte. C'est le réveil de rêve. C'est sur Skyrock.
2: Ah ouais, c'est bon ça.
9: C'est tous les matins. Allez, 7h11 et à 8h, on recommence.
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0: Vive la monnaie, bah oui, vive la monnaie, bah c'est entendu, ouais, pour des Skyrock, vous gagnez 1500 euros, ce qui s'est passé il y a un instant à Trappes,
1: ouais.
0: Et ça sera peut-être chez vous tout à l'heure, ouais. On embrasse tous les gagnants de la semaine d'ailleurs, vive la monnaie à Toulouse, Jérôme il a gagné,
1: yes.
0: Vive la monnaie dans le 38 à Saint-Imier, c'est Yacina qui a gagné 1500 euros, Tim, pas le nôtre, mais Tim de Tim.
1: Merci.
0: Tim de Saint-Julien de Concel dans le 44, il a gagné, Julien d'Anvin hier, et là hop, à Trappes dans le 78, et peut-être chez vous tout à l'heure, à 9h, bon on vous offre l'iPhone 18 Pro, c'est aujourd'hui, demain il y a Soprano qui vient se réveiller avec nous.
1: Ouais.
0: C'est une fin de semaine de ouf sur Skyrock.
1: Oui.
0: L'iPhone 18 Pro, je suis juste d'envoyer un petit message, comme ça, vous nous faites un petit coucou, vous nous parlez tout ce que vous voulez. Là d'ailleurs, j'aimerais bien que vous parliez de vos petites embrouilles de couple, parce qu'on s'aime, on est amoureux, mais par contre, on peut s'embrouiller, qu'on habite avec ou pas d'ailleurs. Quand on habite avec, je pense qu'il y a plus d'embrouilles que quand on n'habite pas avec.
2: Ah, je te confirme.
0: Très bien.
1: Ah, ça, ouais.
0: On va avoir énormément de témoignages dans l'équipe. On attend les vôtres au 01 53 40 30 20. Et puis, on a lancé un sondage express. On vous a demandé c'est quoi les problèmes que vous avez avec votre téléphone. Parce qu'on a tous un téléphone, ça fait partie de notre vie. Par exemple, moi, si je pars sans mon téléphone le matin, je suis mal toute la matinée.
2: Pareil.
0: C'est devenu.
1: Ah, ouais, tu fais demi-tour. Hein.
0: Ouais, je j'ai déjà fait.
1: Enfin, moi, je pars de chez moi, je me rends compte que j'ai pas mon téléphone, je fais demi-tour.
0: Ah, direct, aussi. Ouais. Quitte à arriver en retard, ce qui m'arrive jamais, mais quitte à arriver en retard. C'est quoi les problèmes que vous avez avec votre téléphone? Tiens, je vois le standard qui sonne. Ça tombe bien.
3: Moi, j'ai un problème avec mon téléphone.
0: Je vais répondre en direct. 01 53 40 30 20.
3: Moi, quand j'ouvre l'application de ma banque, il y a pas
0: d'autre. Quel est ton prénom?
3: Karim.
0: Bonjour Karim.
1: Ah, bonjour Karim.
0: Tu nous appelles d'où?
3: Du 92.
0: Très bien, nous aussi on est dans
3: le
0: 92.
3: Je suis entre le Maroc et le 92.
0: Ok.
3: quand j'ouvre l'application de mon téléphone, il n'y a jamais de sous dans l'application.
0: Oh, c'est dingue ça.
3: De la banque, ouais.
1: Alors,
3: c'est ça mon problème.
0: Bah oui, c'est un problème ça.
1: Ouais.
0: Mais comment ça se fait?
3: Bah, je sais pas.
1: Sans doute un bug de l'application. Hein.
0: Bien sûr.
1: C'est possible, ouais. Sûrement ça.
2: Évidemment.
0: Oui, c'est ça. Tu as une femme?
3: Ouais.
0: Tu as une fille?
3: Aussi, j'en ai deux même.
0: Ah.
1: Ah, bah voilà.
0: Là. Se renseigner de ce côté-là. C'est peut-être ça qui pose un problème. Un problème de téléphone, c'est quoi vos problèmes? Tiens, 01 53 40 30 20. Skyrock, bonjour. Allô, allô.
4: Allô, allô.
0: Allô, c'est qui?
4: Allô, l'équipe. C'est Giovanni.
0: Salut, Giovanni.
1: Ouais, Joe.
0: Alors, Giovanni, c'est quoi ton problème de téléphone, toi?
4: Alors, moi, j'ai des problèmes de téléphone. Là, actuellement, j'ai un téléphone, c'est l'appareil photo. Je suis obligé de prendre les photos en 0,5. Pour ceux qui ont l'iPhone, ils savent.
0: Oui, oui,
1: c'est en grand angle.
0: Oui.
4: Ouais, c'est ça. Sinon, l'angle normal, ça fonctionne pas. Et puis,
0: j'ai jamais eu ça comme problème.
4: Le plus fou que j'ai eu, c'est mon ancien iPhone, l'iPhone X. C'est, je rentre du travail, je suis sur mon téléphone, bam, je vais regarder un film, je jette le téléphone dans le canapé. Je fais un truc, je reviens, le téléphone ne s'est jamais rallumé.
0: Ah ouais, comme ça, il est décédé.
4: Ah ouais, il est dans une boîte, là, il s'est jamais rallumé, donc...
0: Eh bien, voilà, ayons tous une pensée...
3: Il a fini dans une boîte.
0: Ayons tous une pensée, comme Michael Jackson. Ayons tous une pensée pour le téléphone, l'iPhone X de Giovanni.
4: Yes. Merci
0: une pensée qui nous a quitté. Rest in
4: et
0: peace.
4: Puis, si jamais je peux être dans le tirage pour le 18.
0: T'es dedans, et direct.
4: Yes.
0: Vous nous appelez, vous êtes dedans.
4: Vous.
0: On t'embrasse, yeah. Giovanni.
4: Yes. Bisous à vous, l'équipe.
0: Bisous.
1: Salut, Giovanni.
0: Skyrock, ciao, bonjour. Ciao. Allô, allô.
5: Vous êtes... Allô.
0: Oui, bonjour.
1: Salut.
0: C'est quoi
5: Salut, Diffoul. Salut, l'équipe.
0: Salut, c'est
1: salut.
0: Quoi,
1: salut.
0: C'est quoi
1: salut.
0: Ton prénom?
5: Alors, moi, c'est Manon.
0: Salut, Manon. Alors, problème de téléphone, toi aussi, Manon? On en a tous.
5: Alors, oui. C'est ça. Moi, c'est une grosse galère, c'est qu'en fait, il tient pas du tout en batterie.
0: Ah bah ça, c'est relou, mais on a tous
2: ça. Ah ouais, c'est clair.
0: Ouais, moi j'avais un téléphone super, mais 6 mois après, le téléphone, la batterie durait 2 fois moins de temps. Je sais pas pourquoi.
5: Bah puis du coup, je me promène partout avec mon chargeur, donc j'avoue que c'est pas pratique du tout.
0: Ah, alors moi, j'ai acheté une powerbank
1: sans fil.
0: Ouais, comme celle qu'on offre dans le pack morning.
1: Ouais.
0: Alors la powerbank, c'est sympa, mais le truc pèse 3 fois le poids d'un téléphone. Ce qui fait quand tu la mets dans la poche, même si t'as une ceinture, le pantalon il descend.
1: Alors celle qu'on offre dans le pack morning, elle est toute fine, toute petite. Hein.
0: Ah, ça c'est
1: ouais,
0: bien.
1: Ouais, c'est un peu plus gros qu'un stylo.
0: Ouais, mais j'ai pas gagné le pack morning encore.
1: Et bah, participe.
5: Ah, ouais.
0: Je vais essayer de le gagner là un peu. Plus tard, dans 5 minutes, on vous l'offre le pack morning. Merci Manon.
5: Ah, dommage, ça aurait pu être l'occasion que je puisse le gagner.
0: Mais tu peux encore jouer avec nous, Manon. Tu veux une powerbank?
5: Bah allez, grave.
0: Allez, je t'offre la powerbank et je t'offre en plus le mug du morning. La powerbank Skyrock, elle est pour
5: c'est
0: toi.
5: Top.
1: Ouais.
5: Enfin,
0: gros bisous, Manon. Et peut-être l'iPhone
5: gros
0: 18
5: bisous,
0: à gagner
5: bisous.
0: Tout à l'heure.
5: Allez, je croise les doigts. Bisous, l'équipe.
0: Manon aussi. Reste là, Manon. On a les résultats du sondage express là, avec Tim. Là. Alors, Tim, c'est quoi les résultats du sondage express? C'est quoi les problèmes qu'on a sur nos téléphones?
1: Ouais. Il y a 69% des Français, enfin des auditeurs, auditrices de Skyrock qui ont un problème avec leur téléphone.
0: Déjà, c'est pas mal.
1: 69%, c'est quand même beaucoup.
0: Oui.
1: Il y a Ducas du 67, par exemple, lui, depuis la canicule où son téléphone il surchauffait tout le temps.
0: Mm-hmm.
1: Son téléphone il se fiche tout seul maintenant. C'est-à-dire qu'il est dessus.
3: Le téléphone, il quoi ?
1: Il se fige. Ah, il bug tout seul, il peut plus l'utiliser.
0: Bah dans ce cas-là, faut l'éteindre, mais s'il est vraiment figé, tu peux même plus l'éteindre.
1: Faut
0: attendre que la batterie elle meure et après il redémarre.
1: Il y a un Nelly, son stockage il est toujours saturé.
0: Ah, mais c'est parce que tu fais trop de photos, toi.
1: Ouais, peut-être.
0: Tu fais des selfies tout le temps, t'es trop belle, Nelly.
2: Ouais.
1: Et Benji du 06, bah c'est la batterie aussi. Ma batterie elle tient même pas une heure. J'étais à 100% à 6h15 et je suis à 4% maintenant.
0: Ouais.
3: Ah ouais.
0: Ouais, c'est un problème que j'ai aussi, mais c'est. L'appareil photo il est toujours sale.
1: Bah le nettoyer. Ouais, tu peux le nettoyer avec ton t-shirt.
0: Bah ouais, mais le problème c'est que le t-shirt, je sais pas, il y a du produit dessus, il doit y avoir du produit de lavage qui traîne et ça fait, c'est pas super net.
2: Ah ouais.
0: Pareil que l'appareil photo d'ailleurs de l'iPhone 18 Pro, il est top.
1: Bah c'est le meilleur.
3: Ouais, c'est un truc de ouf.
0: Et bah on vous l'offre tout à l'heure sur Skyrock et préparez-vous, c'est avant 9h30. 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Envoyez un message, vous êtes tous et tout dans le tirage au sort et dans un instant à parler d'embrouilles de couple. Ah, vous êtes embrouillés. Ah, il y en a deux là qui sont embrouillés. C'est ouf. On en reparle tout de suite après Mélodrama sur Skyrock.

0: This is Théodora sur Skyrock, c'était Mélodrama. Il y a PLK qu'on va écouter juste après les infos de 7h30. Notre avion de chasse PLK en tournée en toute la France avec Skyrock. Vos places à gagner tout au long de la journée. Ah, vos conseils de trucs à ne pas acheter. Tiens, on va s'en occuper ce matin. On compte sur vous. Tiens, envoyez vos messages. Les WhatsApp audio, comme ça on vous écoutera tout à l'heure. Vous envoyez un WhatsApp, vous vous écoutez à la radio tout juste après. Ça va être génial. C'est ça Skyrock le matin. 06 86 101 101. On va se donner des conseils consommation ce matin. C'est bien utile de se réveiller avec Skyrock. On va éviter d'acheter des trucs tout pourris. Et une star qui vend des trucs tout pourris et qui se fait un maximum de thunes, c'est super d'être une star. Ouais. Tu vends n'importe quoi. Genre, tu te nettoies l'oreille, tu vends le coton-tige. Et il y a des coups qui l'achètent.
1: Ouais, ouais.
0: C'est ça qui est exceptionnel. Bon, qu'est-ce qu'on va faire ce matin? On va parler des embrouilles de couple. Vous avez des embrouilles de couple, vous allez voir, ça fait du bien d'en parler. Vous nous faites signe, vous nous laissez vos messages. Et donc, y a déjà des messages qui arrivent, tiens. Il y a Saro, là, qui nous envoie un message et qui dit « Moi, quand je réponds pas au téléphone, elle me fait une crise. Mais parfois, je suis occupé. Faut lui expliquer. » Et
1: ouais,
0: ben, on lui explique à ta série, Saro. Si ta série nous écoute, si ta chérie nous écoute, Saro, c'est pas facile à dire, sur Skyrock. En plus.
1: En plus dur.
0: Eh bien, tu as passé ton message et t'as bien fait. Cariol, tu as eu un problème de couple. On va parler d'un couple qui a eu un problème aussi.
2: Ouais, bah, tous les jours, nous.
0: Tous les jours. C'est quoi le problème actuellement?
2: Alors, en ce moment, c'est l'histoire des charges et de l'argent, là.
0: Les charges et l'argent.
2: Mais bon, ça, c'est tous les jours aussi avec l'argent. Sinon, en ce moment, c'est sur les chiennes aussi.
0: Ah, alors, un drame. Je l'ai vécu en direct, ça, moi.
2: Ah ouais, le coup des deux chiennes en même temps?
0: Oui, vas-y.
2: Non, c'est encore autre chose, mais bon, c'est pas grave.
0: Ah, encore un autre.
2: Et encore autre chose. Non, parce qu'on a deux chiennes et moi, j'aime pas qu'ils les sortent les deux en même temps. J'aime bien qu'ils les fassent une par une. Parce
0: Pourquoi
2: que c'est dégueulasse chez nous, il y a des rats morts, il y a des morceaux de poulet, donc il faut avoir les yeux partout.
1: Mais t'habites où?
0: En plein milieu de Paris.
2: En plein milieu de Paris.
1: Ah, la capitale.
2: La plus belle ville du monde.
0: Donc, mais il a deux yeux, donc il peut surveiller deux chiennes.
2: Non, on peut pas, ça va tellement vite que c'est trop rapide. Donc moi j'ai une caméra à la maison et je le surveille.
0: Surveille Romano?
2: Bah ouais.
0: Ouais.
1: Ah ouais.
2: Et l'autre fois j'étais surpris, il a sorti les deux en même temps, tu vois. Et ça m'énerve, mais bon.
0: D'accord.
2: C'est pas très grave. Par exemple aussi en ce moment la petite elle est un peu trop grosse, donc il faut qu'elle maigrisse. Donc on fait un pesage de croquettes. Hier matin je rentre, il me fait ouais c'est bon, je les ai nourris, t'as rien à faire. Genre je te file un coup de main, tu vois. Mmh. Et sauf qu'il les avait pas pesées, il a mis le double. Donc je préfère le faire moi-même, mais c'est tous les jours des petites embrouilles.
0: Et après tu te demandes pourquoi elle est obèse ta chienne.
2: Mais ouais, non mais il faut peser la
0: c'est
2: pauvre.
0: C'est tout petit, c'est des petites équelles, donc elle a le ventre qui traîne par terre.
2: Ah ouais, et ça a le dos fragile les équelles.
0: Très
2: et
0: bien.
2: Il la prend par la peau du cou aussi la pauvre. Alors elle a un coup.
1: Ouais.
2: Elle a un énorme coup. Au début on pensait qu'elle était juste poilue, mais elle a un énorme coup. Il la tire comme ça, comme les bébés chiens. Mais maintenant c'est plus un bébé chien.
0: Oui, même si elle est toute petite.
2: Oui.
1: Petite,
0: bon, vos embrouilles de couple, vous avez vu, ça peut concerner les animaux, ça peut concerner les enfants, ça peut concerner tout ce que vous voulez. Vous nous envoyez tout ça, 06 86 101 101. Et un truc qui s'est passé juste à côté de Troyes, à Sainte-Savine, près de Troyes. Un homme s'est violemment disputé avec sa chérie. À cause de quoi s'est-il disputé? Alors, heureusement, la police est arrivée parce que ça prenait vraiment des proportions de ouf, leur embrouille, là.
1: Ah ouais?
0: Oui.
1: Parce qu'ils allaient manger le soir.
0: La police est intervenue à cause de ce qu'ils allaient manger le soir. Non, ça s'est passé le soir. Et dans l'article sur lequel je suis tombé, ils disent que la police est intervenue juste avant qu'ils se tapent dessus, les deux. Hein.
1: Ah ouais?
2: Ah ouais.
0: Peut-être que les deux allaient venir aux mains. À cause de l'alcool, on nous dit. Non, ce n'est pas la bonne réponse, Samos.
1: Elle voulait fouiller dans son téléphone.
0: Elle voyait fouiller dans son téléphone. Ce n'est pas la bonne réponse. Elle voyait foulou dans le téléphone. Non. À cause d'un truc qu'il regardait à la télé.
2: Ah.
3: Ah d'accord.
0: Alors c'est quoi?
1: Un genre des meufs.
0: Il
1: matait des meufs à la télé.
0: Il y avait genre un film ou une pub avec des meufs à la télé. Elle a piqué une crise. Non, c'est lui qui a piqué une crise au début. Motif de la dispute. Il a pas supporté la défaite de l'OM face au Paris FC le week-end dernier.
1: Ah, oui.
0: Donc le mec a pété un câble. Elle a dû se dire, mais il est complètement con de péter un câble pour ça. Donc elle s'est énervée.
1: Ouais.
0: Il s'est réénervé, ils sont réénervés. Et la police est intervenue. Voilà, à Sainte-Savine, à Troyes, il y a des supporters de l'OM qui n'ont pas supporté la défaite. Si les joueurs de l'OM nous écoutent, et il faut gagner la prochaine fois, sinon les deux, ils vont pas finir ensemble. Hein.
2: C'est clair.
0: Allez, embrouille de coupe, on en reparle tout à l'heure sur Skyrock. Et notre opération consommation, là, maintenant, tout de suite.
1: Ouais.
0: On joue ensemble. Allez, on joue avec la question que je vous pose tout de suite. Elle est où, ma question? Ah, il me faut le nom de l'artiste, là. Il y a une chanteuse qui vient de mettre en vente une boîte en bois. Alors, je la montre aux membres de l'équipe pour voir la réaction directe. Ça, là.
2: Ouais.
1: Bah, c'est une boîte en bois.
0: Oui, qui vaut 815 euros.
3: Ah, ça, 800.
0: Voilà, pour fêter son anniversaire. C'est la boîte en bois anniversaire d'une artiste qu'on passe sur Sky. Elle a pas de titre actuel, mais on passe plein de classiques de cet artiste. Qui c'est donc? Elle est sortie avec une star. Elle sort avec une star.
1: Elle sort, elle est mariée même.
0: Elle est toujours avec cette star.
4: Elle est riche.
0: Et elle est très très riche.
1: Mais pas assez pour moi, j'ai l'impression.
4: Et son mec a les mêmes lèvres que Cédric du soir.
2: Ah ok, ah merci.
0: Oui, son mec a des très très grosses lèvres, ouais. Très pulpeuses.
4: Ouais.
1: Exactement.
0: Bon, et...
1: Bah alors, il y a quelque chose dans la boîte en bois ou...
4: Absolument, absolument rien.
1: Ah, c'est vraiment juste une boîte en bois.
4: Il y a que de l'air, quoi.
0: Une boîte en bois avec
1: comme
0: de l'air.
1: On,
0: avec
1: comme
0: de
1: on a
0: l'air
1: tous
0: dedans.
1: Chez nous pour ranger des trucs, quoi.
0: C'est ça.
1: Si à la rigueur, elle est juste recouverte de velours vert.
0: Un truc que t'achètes chez Action à 5 euros, quoi.
1: Ah oui. Tu vois. Ouais.
0: Donc elle le vend 815 euros. Et on en reparle dans un instant. Qui est donc cet artiste? 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Et en plus, vous serez inscrit pour le super et tout nouvel iPhone 18 Pro.
1: Ouais.
0: Vous le gagnez ce matin sur Skyrock. Vous serez dans le tirage au sort tout à l'heure. Allez, on vous souhaite bonne chance. Il est 7h28.
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1: 7h34 sur Skyrock. Bienvenue dans le morning avec l'iPhone 18 Pro à l'intérieur. Vous allez le gagner ce matin en exclu sur Sky. Oui. Et oui, Skyrock, premier sur l'iPhone 18 Pro. Et j'aurai une très bonne nouvelle à vous annoncer en toute fin de morning. Bah déjà, votre iPhone que vous allez gagner, 1400, je sais plus combien. Et
2: bien
1: puis,
2: cher.
1: Et puis, une bonne nouvelle qui vous concerne tous. C'est pas Soprano qui vient demain, ça vous êtes déjà au courant. Soprano sera là avec nous dans le morning demain matin. Qu'est-ce qu'on est bien sur Skyrock?
2: Ah ouais, de ouf.
1: On va parler des petites embrouilles de couple qui font un peu le piment de la vie, le piment des couples. On en reparle dans un instant avec vos témoignages en direct, parce qu'il y a plein de messages que vous nous envoyez. Qu'est-ce qu'on va faire aussi? Ah bah on a Amandine. Mais oui, Amandine.
3: Oui.
1: T'es là, Amandine?
3: Oui, allô.
2: Salut.
3: Oui.
2: Salut, Amandine.
1: Dans la voiture, j'entends le...
3: Oui, c'est bon, je me suis arrêtée.
1: Oh, bah, t'es super, toi, Amandine. Voilà une conductrice prudente. Contrairement à Rémi qui arrive pour les infos dans un instant. Par exemple, Rémi.
4: Toujours prudent.
1: Oui, toujours.
2: Ah, bien sûr.
1: Amandine, alors, j'ai posé une question. C'est qu'il y a des gens qui vont acheter ce truc. 500 exemplaires ont été mis en vente d'une boîte en bois.
2: Hein. Elle sert à quoi, la boîte?
1: À rien. À mettre des trucs dedans aussi, quand même. Bon, il n'y a rien dans la boîte. Elle vaut 815 euros.
2: Putain,
1: elle l'a sortie à l'occasion de son anniversaire. Mais qui c'est donc?
3: C'est Beyoncé.
1: C'est Beyoncé. C'est-à-dire qu'ils n'ont pas assez d'argent, les milliardaires américains. Ils te vendent un truc comme ça à 815 euros. Mais sans honte. Hein,
5: c'est même pas une boîte qu'elle a utilisée, elle, en fait.
1: Non, non, une boîte comme
5: c'est
1: ça.
5: C'est genre collection Beyoncé.
2: Mais puis c'est même pas une boîte de ouf, quoi. C'est une boîte en bois.
5: Ouais, mais il y a une, abeille dessus. Parce que, Queen Bee.
1: Queen
6: Bee. Les gens sont prêts à tout. Hein.
1: Bee, l'abeille.
5: Eh ben.
1: C'est gagné, Amandine.
5: Ah, bien joué.
3: Bon, ah,
1: ça,
3: super.
1: Ça aura au moins servi à un truc, cette histoire de boîte. C'est de te faire gagner ton pack morning ce matin sur Skyrock. Déjà pas mal.
2: Bravo.
3: Ah, c'est super, merci.
1: Et les artistes, les stars ont plein d'idées pour se faire de l'argent sur notre dos. Enfin, sur leurs fans, parce que moi, je n'achèterai jamais un truc pareil. Hein.
6: Bah, moi non plus, mais il y en a qui vont acheter, je pense.
1: Dans un instant, on va parler d'Eminem, il est malin. On va parler d'Ed Sheeran, on va parler de Snoop Dogg. On va parler de Miley Cyrus. Ah, elle, c'est génial.
6: Ah ouais?
1: Miley Cyrus.
2: Elle est starbée, j'aime bien.
1: Ah ouais, une dingote, mais complètement. Ariana Grande est complètement dingote aussi. On va parler d'Ariana Grande, de Justin Bieber, de Kim Kardashian. Et de Donald Trump.
2: Oh yeah,
1: Ah, mon préféré, c'est lui, Donald Trump. Il a vendu une perruque, non? Ah non, c'est pas une perruque. Non, c'est pas une perruque, ça, il a vendu un truc, ça n'a pas marché. Alors, on en reparle dans un instant avec vous sur Skyrock. Amandine, je te mets dans le tirage au sort de l'iPhone 18 Pro.
3: Ah bah, je croise les doigts.
1: Bah, nous aussi, on t'envoie déjà ton pack morning dans le 59. Et on te souhaite une super journée. Bisous, Amandine.
3: Bon, bisous. Merci, bisous l'équipe, bonne
1: bisous.
3: Journée à
1: vous. Bisous, bisous. Allez, bisous Rémi.
2: Bisous, bisous.
1: Ah, allez, on va voir, c'était le vrai roi de l'info. Brianovic nous envoie un message du 60. Rémi, le roi de l'info, c'est toi. Il ne sait pas s'il y a une maladie qui traîne en ce moment. J'ai attrapé un truc, c'est horrible. C'est pas le Covid dont tu parlais, là?
4: Ah, c'est possible, mais bon, y a quand même peu de cas de Covid pour le moment. On a retrouvé des traces dans les eaux usées, mais bon, pour l'instant, il n'y a pas non plus d'alerte.
1: Très bien. Donne-nous tes symptômes, Brianovic, et nous avons également Dr Maboul, alias Cariole, qui peut te donner n'importe quel renseignement à propos de toutes les maladies du monde.
6: C'est vrai.
1: C'est possible.
6: C'est vrai.
1: Allez, on fait le point sur l'actu tout de suite sur Skyrock. C'est parti, on commence par la météo.
4: Ouais, le temps sera sec, calme et ensoleillé sur une bonne partie du pays aujourd'hui. Alors peut-être un léger voile nuageux par endroit, mais pas de menace particulière. Il y aura de la pluie quand même, peut-être même des orages sur les Alpes et la Corse dans l'après-midi. Et puis les nuages deviendront un peu plus compacts en fin de journée sur la pointe bretonne. Ils gagneront le soir le Cotentin. Les températures ce matin, 9 à Lille, 12 à Paris, 13 à Lyon, 17 à Marseille. Et dans l'après-midi, entre 19 et 29 degrés, 19 dans la Manche et jusqu'à 29 près de la Méditerranée. La pollution, c'est plutôt bon. Les indices entre 2 et 4.
1: Allez, toute l'actu en 2 minutes, on va tout savoir sur Skyrock.
4: Ouais, jusqu'où vont grimper les prix des carburants là? Ils atteignent des sommets selon les derniers relevés. 2,29€ en moyenne pour le diesel, 2,12€ pour le samplon 95. On s'approche des records pour le gasoil alors que le samplon n'a jamais été aussi cher. Le baril de Brent a dépassé hier la barre des 100$ pour la première fois depuis fin juillet. Pas de baisse des taxes dans ce contexte de hausse des prix à la pompe. Le gouvernement reste défavorable à l'idée d'une diminution temporaire de la fiscalité. Le ministère de l'économie estime que la situation des finances du pays ne permet pas ce genre de mesures. Il laisse le soin aux distributeurs de faire cet effort. Refus donc de baisser les taxes, mais un geste quand même de l'autre. Sébastien Lecornu promet pour le budget 2027 une baisse de la contribution exceptionnelle. C'est une contribution qui ne concerne que les grandes entreprises. Le Premier ministre l'annonce dans une lettre adressée aux entrepreneurs. Il estime qu'on ne redresse pas un pays en cassant son moteur économique. On savait que la date allait être repoussée, elle est désormais connue. Le procès en appel de Cédric Jubilard se se tiendra du 30 avril au 14 mai 2027 devant la cour d'assises de Haute-Garonne. Il a été condamné en première instance à 30 ans de réclusion criminelle en 2025 pour le meurtre de son épouse Delphine. Il a depuis reconnu les faits. Un drone dans l'espace aérien moldave alors que l'avion de Volodymyr Zelensky volait en direction d'Oslo. L'information a été révélée par le premier ministre norvégien qui parle d'un accident évité de peu. Le président ukrainien était attendu en Norvège pour assister aux funérailles du roi Harald V. Les autorités ukrainiennes ont nuancé l'information qu'ils estiment un petit peu exagérée.
1: Et le point sur l'actu tout de suite, ça continue avec le sport. Mais oui, la Champions League.
4: Et oui, la belle victoire du Paris Saint-Germain contre le Slovan Bratislava, 6 buts à 1 hier soir au Parc des Princes. Les Parisiens ont déroulé, rien à dire. Victoire aussi du Barça, de Stuttgart, de Liverpool, du Sporting Portugal ou encore d'Arsenal. C'était face à Naples ce soir. Eh bien, Lens se déplace sur la pelouse du Slavia Prague. Ce sera à 21h. Évidemment, on suivra cette rencontre dans la Radio Libre. Ça n'est pas une surprise, ce sera certainement officiel dans les prochaines heures. La Fédération Française de Foot devrait retirer son soutien à Gianni Infantino. Le comité exécutif de la 3F se réunit aujourd'hui là pour trancher avant l'élection à la présidence de la FIFA. Le scrutin est prévu en mars prochain. Philippe Diallo s'est souvent montré critique envers la gouvernance actuelle. Le président de la Fédé qui réclame plus de transparence.
1: Qu'est-ce qu'a vendu Miley Cyrus pour 800 euros?
7: Une culotte.
6: Sa culotte.
1: Non, pire.
7: L'eau de son bain.
1: C'est dans la culotte.
6: Ah non.
2: Ah non.
6: Si. Son tampon.
1: Ah. Non. Non, c'est pas son tampon.
7: Sa petite fleur.
1: Non, sa petite fleur, c'est quoi ça?
7: Bah, c'est son.
2: Les taches qui.
7: Ah, tu parles de sa grosse.
1: Non.
6: Non. Oh.
1: Qu'est-ce qu'a vendu Miley Cyrus pour 800 euros?
2: Les taches qu'il y avait dans sa culotte.
1: Non.
7: Ah, ses poils.
1: Voilà, des poils.
7: Ah oui,
1: il n'y a pas 36 000 trucs dans une culotte quand même.
7: Ah bah tu sais parfois.
1: Elle a vendu ses poils et il y en a qui ont acheté les poils de Miley Cyrus.
6: Ah, mais c'est quoi l'idée de les vendre déjà?
1: Bah écoute, s'il y a des cons qui l'achètent, pourquoi pas.
7: Ouais,
1: je me dire. Ariana Grande. Qu'est-ce qu'a vendu Ariana Grande pour 145 euros?
6: Un serre-tête, parce qu'elle en porte souvent.
1: Non,
7: elle a une mèche de cheveux.
1: Une mèche de cheveux, non plus.
7: Un crachat.
1: Non, c'est pas un truc d'elle. Non, c'est pas un truc d'elle. C'est un truc qu'elle a fabriqué, mais qui a rapport avec elle.
7: Une peinture d'elle-même.
1: Une peinture d'elle-même. Non, c'est pas ça.
7: Un autoportrait.
1: Non. Elle a vendu sa transpiration, en gros.
7: Oh.
1: Elle a créé un parfum qui sent sa transpiration pour 145 euros. Ça, c'est Ariana Grande. Ils sont malins, hein.
6: Ouais, c'est clair.
1: Et quand même, il y a des cons qui l'achètent.
7: Ouais,
1: c'est ça qui est phénoménal.
7: Bah, quand t'es fan, oui.
1: Dans le même style, il y a Drake qui a vendu une bougie qui devait sentir comme lui pour 80 euros. Drake, 80 euros la bougie. Ed Sheeran, lui, c'est un malin parce qu'il a pas fini sa boîte de ketchup. Enfin, sa bouteille de ketchup.
7: Ouais.
1: Et donc, il s'est dit, tiens, je vais la revendre. Il y a bien des gens qui vont l'acheter. Il y a un mec qui l'a acheté pour 1650 euros.
7: C'est pratique quand même. Tu pars en vacances. Les trucs dans ton frigo, tu les revends.
1: Eminem, il a déménagé, et il a vendu les briques de son ancienne maison de Detroit pour 250 euros la brique.
6: Ah ouais?
1: Et il y a des gens qui l'ont acheté. Snoop Dogg, alors lui, Snoop Dogg, c'est pas un escroc, il est honnête, parce que lui, il a vendu des jouets pour chiens. Il les a vendus à 40 euros, c'est des jouets pour chiens en forme de feuilles de cannabis.
6: Ah, c'est trop mignon.
1: Moi, quand j'achète des jouets pour Medellin, je lui achète un os qui est indestructible, mais qu'elle arrive quand même à casser.
2: Il détruit quand même, ouais.
1: Ça me coûte 30 balles. Hein.
6: Ouais,
1: donc, Snoop.
7: Ouais, donc ça va en fait.
1: Bravo, Snoop, t'es un mec bien. T'es un mec honnête. Qu'est-ce qu'il y a d'autre dont je voulais vous parler? Ah bah Justin Bieber, mais ça t'es au courant Théo, tu es fan.
7: Bien sûr,
1: évidemment. Oui. Il a vendu des mèches de cheveux. T'achèterais une mèche de cheveux, Justin Bieber?
7: Ça dépend le prix.
1: 1500 euros.
7: Oh, un peu trop cher à mon goût quand même.
2: Tu réponds Skyrock?
1: Ouais, tu réponds Skyrock et tu t'achètes mèche de cheveux. Et il y a des gens qui achètent ça. Et Donald Trump, pour terminer, le meilleur. Oh non, il y a Kim Kardashian aussi. Elle a vendu une bouée qui avait la forme de ses fesses.
6: Ah, c'est
1: 98 euros, le truc s'est arraché.
6: Ah, ça m'étonne pas.
1: Et un truc qui a complètement foiré, c'est Donald Trump.
7: C'est pas sa casquette?
1: Non, c'est pas sa casquette. C'était avant qu'il soit président des États-Unis. Il avait créé un truc qui se mange.
7: Ah ouais? Un burger?
1: Ouais, sa propre marque de steak. Donc il vendait des steaks. Bon, il n'a pas vendu des masses, puisque au bout de 2 mois, il a arrêté de vendre des steaks. Tu vas me dire, quand tu vois le corps de Donald Trump.
2: Ah ouais, tu dis, je vais pas finir comme ça.
1: Si j'ai le même steak que lui, je vais finir comme lui, ça va pas être bon. Hein. Et voilà, les stars sont malines. Tiens, des objets que vous déconseillez, que vous avez achetés, trucs que vous regrettez ou quoi, achetez les gens que vous connaissez. Vous pouvez nous envoyer vos messages 06 86 101 101. On parlera d'amour avant 8h avec l'horoscope.
7: Oui.
1: Le seul horoscope de l'amour est sur Skyrock. Et on parlera d'amour avec les petites embrouilles de couple. Tiens, on en reparle tout de suite, j'aimerais bien qu'on fasse ça là. Les petites embrouilles de couple, c'est super, parce que ça met du piment à la vie. Allez, vous nous dites tout, on en parle avec vous après PLK que je vous avais promis, c'est pour Contas.
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0: 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Les petites embrouilles qui rajoutent du piment à la vie. Vous vous êtes embrouillé avec votre chérie, à cause de quoi? Peut-être des embrouilles à la con. On va écouter les WhatsApp audio que vous nous avez envoyés là ce matin, et puis les témoignages de l'équipe. Tiens, je vais demander à Tim. Tim, oui. Est-ce que tu t'embrouilles avec ta chérie actuellement?
1: Non, on a une relation très saine. Pas du tout de toxicité, zéro embrouille, franchement. C'est super. Bien, ça.
0: Ouais. Mais tu m'as pas parlé, quel est son prénom?
1: Elle s'appelle Dominique.
2: Dominique,
1: non, pas de meuf en ce moment, non.
0: Ah, t'as pas de meuf, donc pas d'embrouille.
1: Bah non, mais c'est pratique au moins, tu vois.
0: Oui, on peut le dire comme ça, c'est vrai que c'est Patrick. C'est pas pratique.
1: C'est pratique, on dit, ouais.
0: Je parle de Patrick, il sera peut-être là si on a le temps de se faire un petit double appel ce matin dans le morning. Les petites embrouilles de couple que vous connaissez, à cause de quoi on s'embrouille? Tiens, WhatsApp audio, le message de Gwendoline. Salut Gwendo.
3: Coucou l'équipe. Alors moi, l'embrouille que j'ai le plus avec mon copain, c'est de savoir qui va étendre le linge parce que l'étendoir est en haut et la machine en bas et qu'on a tous les deux la flemme de monter.
0: C'est vrai.
3: Ciao,
0: ça.
3: Bisous l'équipe.
0: C'est un vrai truc de flemmard, ça. Mais c'est le genre de truc qui peut arriver.
4: Bah, j'ai une solution.
0: Bah, mais c'est toujours relou, tu sais, tu prends le linge. Moi, je le prends dans les bras, le linge. T'as toujours une chaussette qui tombe ou un caleçon qui tombe.
2: Parce qu'il faut un panier à linge.
5: Ou une bah, petite... ouais, non, mais je vois ce que tu veux dire. Le temps de le sortir et de le transporter.
0: Ouais.
5: Mais tu reviens en arrière et tu récupères.

0: chat.
1: Ah, j'étais la chat. Je suis barrage aux insectes, toi.
2: J'ai un trouble de comportement, je suis M6 boutique. C'est un truc de ouf. On te fait un bisou, Jonathan. On t'envoie ton mug et on te met dans le tirage au sort pour l'iPhone 18 Pro qu'on t'offrira tout à l'heure.
3: 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Ciao.
2: Bisous, mon pote. Ciao. Et Shakira, tout de suite. Shakira et Banda Boy.

0: t'es pas embrouillé, toi? Si, je me suis embrouillé. Il y a Nina qui m'envoie un message.
1: Avec Medellin.
0: Moi, je m'embrouille pour des conneries, mais je vous ai déjà raconté. Parce que je ronfle.
2: Oui, tu ronfles.
0: Je ronfle.
1: C'est à cause du nez, ça.
0: Et on se voyait simplement quand on était en vacances. Et donc, en vacances, on passait 15 jours, 3 semaines ensemble. On était super contents de se retrouver parce qu'on se voyait pas beaucoup dans l'année. Mais le problème, c'est qu'au bout d'une semaine, elle en pouvait plus. Elle était crevée parce qu'elle.
2: Bah, elle dormait pas.
0: Elle ne dormait pas.
2: Bah, je sais, moi, je
1: t'avais une meuf, tu la voyais 15 jours, 3 semaines dans l'année?
0: Bah oui, c'est Alex.
1: Ah ouais.
0: Et donc on avait dormi dans la même pièce et au début on était super contents, on se retrouve tout ça. Au bout d'une semaine, elle faisait la gueule, je dis mais qu'est-ce qui se passe? Enfin, je suis crevé.
1: Elle avait des cernes.
0: J'arrive pas à dormir. Donc on a fait chambre séparée. C'est marrant, tu te vois une fois par an, tu fais chambre séparée. C'est super, mais c'était mieux hein.
2: Bah pour elle en tout cas, la pauvre.
0: Les petites embrouilles de couple qui font le piment de nos couples. Vous nous racontez tout ça, puis on parle de couple, on va parler d'amour, c'est l'heure. De l'horoscope. L'horoscope de l'amour qu'on retrouve tous les matins sur Skyrock. C'est très bien pour vous les scorpions, c'est très bien pour vous les poissons.
1: Oui.
0: Parce que vous avez 5 sur 5 de puissance amoureuse.
1: Et
0: c'est
1: voilà.
0: Votre persévérance. Et oui, bravo. Les scorpions et les poissons, vous êtes persévérants. C'est votre persévérance qui permet d'atteindre aujourd'hui l'intégralité de vos objectifs amoureux. Je suis ému, dites donc.
1: Oui.
0: Et aussi dans tous les autres domaines de la vie, ça va bien se passer. Les vierges et les gémeaux, vous êtes à 4. Boulot, bahut, amour, amitié, tous les voyants sont au vert pour vous passer une super journée. Les lions et les béliers, c'est bien. Vous avez 3 sur 5. Si vous êtes célibataire, vous allez trouver la bonne technique s'il y a une personne qui vous plaît. Et si vous êtes en couple, vous vous comprenez sans problème direct avec votre chérie. 2 sur 5, les balances et les capricornes. Bon, on est pas mal. C'est bien, sauf si on a une décision à prendre. On a du mal à se décider. Il faut peser le pour, le contre. Au pire, on la repousse la décision et on passe une belle journée. Les sagittaires et les verseaux, vous êtes à 1. Si vous avez un petit problème, eh ben, il faut en parler à quelqu'un de confiance. Ça fait du bien de se confier. Et pour terminer, les taureaux et les cancers, vous êtes à 0. Les conseils du jour, laissez-vous pas bousiller la journée par votre jalousie ou la jalousie de votre chérie. Celle de votre chérie est souvent plus difficile à gérer. Attention à la jalousie, c'est le petit conseil qu'on vous donne. Les taureaux et les cancers. Et une belle journée qui démarre sur Skyrock avec dans un instant Pilé, mais ouais. Ah non, maladie.
2: Maladie.
1: Pilé, on l'écoutera tout à l'heure.
0: Ouais, j'ai envie d'écouter Pilé aussi. Allez.

0: Et maladie. Allez, mauvais Joe sur Skyrock juste avant 8h.
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0: Et on écoute Mauvais Joe sur Skyrock à pile 8h du matin, juste avant les infos de Rémi. Et peut-être 1 500€ aussi, ça va peut-être tomber chez vous. Répondez Skyrock dès qu'on vous appelle, 1

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2: Bonjour et bienvenue sur Skyrock, il est 8h03. Et à 8h03, tiens, je vous annonce que dans 24h, il sera là avec nous, à cette heure-ci, en face de nous. C'est Soprano qui vient se réveiller dans le morning. Soprano, ne le loupez pas. Allez, on va les pousser.
3: Allez.
2: Si vous voulez lui parler d'ailleurs, vous pouvez envoyer vos messages dès ce matin, 06 86 101 101, les WhatsApp audio sont là. Et peut-être que demain, vous aurez Soprano en direct avec nous. Soprano dans le morning, votre iPhone 18 a gagné ce matin, je vous explique comment le gagner dans un instant. Et le grand Rémi aussi, mais une avalanche de stars
3: dans
2: le morning.
3: C'est la folie.
2: Le roi de l'info, allez, 8h04, on fait le point sur l'actu. On va parler de plein de choses, un bon tuyau pour avoir de l'essence pas chère. Tiens, ce sera avant 8h30. Romano et les conseils pas chers, on va faire des économies ce matin, dites donc. C'est pour acheter l'iPhone 18 qui vaut... cher.
4: Très cher. Bon,
2: gratuit pour vous ce matin. Et la météo, elle est gratuite aussi. C'est le choc thermique.
4: N'importe quoi, vous.
2: Oh, si.
3: C'est vrai qu'il caille par endroits.
2: Il y avait du 4 degrés ce matin en Champagne.
3: Ouais. Ça va un peu mieux quand même à l'heure où l'on parle. Mais bon, c'est vrai qu'il caille un petit peu par endroits. On a du 9 à Lille, du 12 à Paris, du 13 à Lyon, du 17 à Marseille. Et cet après-midi, on aura entre 19 et 29. Ça ira mieux, hein. Ce sera plus de saison. 19 dans la Manche, 20 dans le Finistère, 21 en Picardie, 22 près des frontières du Nord, 23 en Bourgogne, dans la Loire, sur le Massif central et en région parisienne, 24 en Vallée du Rhône et dans la Sarthe, 25 en Haute-Garonne et en Alsace, 26 sur le bassin aquitain et de 27 à 29 près de la Méditerranée. Côté ciel, c'est un temps sec, calme et ensoleillé, donc tant mieux. Peut-être un léger voile nuageux par endroit, mais bon, pas de conséquences. Risque de pluie quand même du côté des Alpes et de la Corse cet après-midi, avec peut-être même des orages et des nuages un peu plus compacts qui vont arriver par la pointe bretonne et se déplacer gentiment vers le Cotentin. La pollution, c'est plutôt bon, les indices entre 2 et 4.
2: Et toute l'actu, c'est parti sur Skyrock. En 2 minutes, on va tout savoir. Et puis il y a le top tendance juste derrière et vos 1500 euros.
3: Et attention à certaines pilules. Dans le viseur de l'agence du médicament, la ANSM va envoyer un courrier à 1 600 000 femmes qui utilisent une contraception à base de désogestrel. Il existe avec cette substance un risque faible mais avéré de tumeur au cerveau. Le risque est multiplié par 2 après 7 ans d'utilisation. L'agence recommande de ne pas arrêter brutalement cette pilule mais de consulter en cas de troubles visuels, musculaires, de langage ou de crise d'épilepsie. Le risque disparaît un an après l'arrêt. C'est l'Institut Copernicus qui le révèle ce matin. Août 2026 a été le mois le plus chaud jamais enregistré sur la planète, à égalité avec juillet 2023. Les températures ont atteint 16,96 degrés en moyenne. C'est 1,65 au-dessus de la période pré-industrielle, donc 1850-1900. C'est aussi le premier mois à repasser au-dessus du seuil des 1,5 degrés depuis novembre 2025. Les océans ont aussi battu des records de chaleur. Un ancien Premier ministre devant la justice, François Bayrou est jugé en appel à Paris à partir d'aujourd'hui dans l'affaire des assistants d'eurodéputés du Modem. L'ex-hôte de Matignon avait été relaxé en première instance début 2024. Le parquet a fait appel. 10 autres anciens responsables du parti sont aussi rejugés pour des détournements estimés à environ 300 000 euros. François Bayrou se dit confiant et pourrait s'impliquer davantage dans la présidentielle en cas de nouvelle relaxe. Une enquête ouverte par le parquet de Toulouse pour assassinat sur conjoint. Cela fait suite à la découverte du corps partiellement calciné d'une femme de 40 ans dans le garage incendié de son domicile. Une douille de pistolet a été retrouvée sur place. Son conjoint de 54 ans a été retrouvé grièvement blessé. Il est déjà poursuivi pour des violences envers la victime et avait interdiction de l'approcher. Une mise en garde angoissante. Un ancien employé d'OpenAI a pris la parole avec plusieurs experts du secteur. Il explique ne plus vouloir participer au développement de technologies liées à l'intelligence artificielle. Un pro de la tech qui estime qu'elle est capable de faire peser un risque existentiel sur l'humanité dans les 10 prochaines années, même d'ici la fin de la décennie. Il estime que l'humanité pourrait être terrassée par l'IA. Plusieurs entreprises auraient déjà des modèles hors de tout contrôle humain, hormis une personne, celui qui l'a créé.
2: Oui, évidemment. On fait le point sur le sport avec la Champions League.
3: Et c'est Lens qui entre dans la danse ce soir à 21h.
2: Les Lensois.
3: Ils vont danser sur le terrain du Slavia Prague. Ce sera donc à suivre dans la radio libre. Hier, le récital du Paris Saint-Germain au Parc des Princes.
2: Ah, ils ont chanté.
3: 6 buts à 1. Ah, ils ont chanté. Il y en a qui dansent, il y en a qui chantent. 6 buts à 1 contre le Slovan Bratislava. Rien à dire. Copie parfaite. Et puis, la Coupe du Monde féminine de basket avec les quarts de finale ce soir. Et la France affronte la Chine. D'ailleurs, c'est même pas ce soir. C'est cet après-midi à 14h30.
2: Eh bien, allez les bleus et le top tendance du jour. De quoi on parle sur les réseaux, on exclut, on découvre le top 3 tous les matins.
3: Ouais, à la place numéro 1, c'est bien sûr Apple qui a dévoilé ses nouveaux iPhones. Alors c'est assez drôle parce qu'il y a Samsung qui a tweeté, tiens.
2: Ah ouais.
3: Ouais, ils ont dit, je vais vous lire le tweet. Faites-nous savoir quand vous aurez fini de réchauffer nos restes.
2: Ah, parce qu'ils font le.
3: Ah bah oui, l'iPhone pliable.
5: C'est ça, exactement.
3: Ouais,
5: c'est ça.
3: Oui. Et ça fait 7 ans que Samsung l'a sorti. Qu'est-ce qu'on en dit sur les réseaux? Quand tu vois les prix, il faut vraiment qu'Apple change de logo et remplace la pomme par une carotte. Hein. Oh. Ou encore, je vois vraiment pas l'intérêt d'acheter l'iPhone pliable. Autant acheter un iPad.
2: Oui, c'est vrai qu'en fait, c'est un mini iPad, mais il tient dans la poche. Si, c'est pas mal ça.
3: Ouais. Ah ouais, il tient dans la poche quand même.
2: Moi, je trouve ça pas mal. J'adore ces
3: nouvelles technologies. C'est à 4000 balles à dépenser.
2: Oui,
3: tu l'achètes.
2: Les prix, c'est entre 1400 et 4000 balles.
3: Ah non, non, non. Le... Ah oui, oui, pour le 18 Pro, mais. Ouais,
5: pour l'iPhone
3: mais...
5: duo pliable, c'est un peu plus cher. Hein.
3: Ah ouais, c'est entre.
5: 2003, ouais.
4: 2003,
3: c'est entre
4: ouais.
3: 2003 et 3008.
5: Voilà.
4: Ouais. Wow.
2: Ça fait cher.
5: Ouais, très cher.
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3: Ouais.
2: En numéro 2.
3: Ah, et vous gagnez comme le PSG, tiens, à la place numéro 2 sur le score de 6-1 contre le Slovan Bratislava. Et Barcola, pendant ce temps-là, qui se blesse avec Liverpool, bah, bien fait pour ta gueule, fallait pas partir. Et voilà, on est absolument éclatant en Ligue 1, mais on est les boss de la Ligue des Champions. Ou encore, les Parisiens, ils sont trop fiers alors qu'ils ont juste battu les Bratislava Boys dans le MDR.
2: Je vais te poser une question, Karim.
5: Ouais, je t'écoute.
2: Tu préfères gagner la Champions League et descendre en Ligue 2 ou être premier de la Ligue 1 et perdre la Champions League?
5: Être premier de Ligue 1 et perdre la Champions League.
2: Ah, tu veux pas descendre en Ligue 2?
5: Bah non, parce que si tu vas en Ligue 2, tu joues plus la Champions League.
2: Aïe, aïe, aïe.
5: Eh ouais, le calcul est vite fait. Ouais.
2: Bien vu.
5: Tu peux jouer contre Saint-Etienne et ça, c'est la classe.
3: Ou
5: contre
3: c'est vrai.
5: Ouais.
3: C'est quoi, je préfère? Eh non, parce que Saint-Etienne, ils vont monter en Ligue 1. Donc,
2: bien dit,
3: Rémi. Pas jouer contre eux.
5: Ah, ils ont déjà monté l'année dernière, ils sont pas montés.
2: Et voilà,
3: c'est vrai.
2: Le numéro 3 du top tendance, de quoi parle-t-on sur les réseaux ce matin?
3: De la cristalline, la bouteille d'eau d'un litre et demi, c'est le produit le plus acheté en 2026 en grande distribution. 257 millions de bouteilles vendues.
2: Quand même.
3: J'ai regardé le top 3 et bah, c'est que de la cristalline, mais en différents formats. Le patron, il doit être milliardaire. Hein.
2: Ouais.
3: Je comprends vraiment pas pourquoi des gens achètent de l'eau alors qu'elle est gratuite au robinet. Ou encore, la seule fois où moi je prends de l'eau, c'est pour prendre mon pastis.
2: Voilà. Et du pastis et bon petit déjeuner sur Skyrock, 8h10. Ouais. On a Romano et les conseils pas chers qui arrivent, là. On va le retrouver dans un instant. On va parler d'un truc avec Romano d'ailleurs, un truc dont on vous a parlé cette semaine, la nudité.
4: Non.
2: Est-ce qu'il y a des gens que vous n'avez pas envie de voir nus et est-ce qu'il y a des gens que vous avez vus nus que vous n'aviez pas du tout envie de voir ou que vous avez vus nus par accident?
4: Ouais.
2: T'as vécu qui parle d'une main accident tout nu?
5: Bah toi,
4: Moi
2: oui.
4: Moi, j'ai vu cet été, j'ai vu un mec sur un bateau qui était à poil.
2: Et alors, c'était sympa? C'était pas Kylian Mbappé, parce que t'as vu Kylian Mbappé sur
4: Non, non, c'était pas lui, non, malheureusement. C'était un vieux avec une raie immonde, flasque. Et sa raie a commencé dans la nuque et elle finissait au pied, tellement lui était vieux et flasque.
2: D'accord, ça donne envie.
4: Et en plus, il se penchait, donc t'avais les attributs en dessous et tout, horrible.
2: Des personnes que vous avez vues par inadvertance, il y a qui que vous avez vu? Tiens, on en reparle dans un instant. Et j'ai un sondage pour vous sur les Français. On leur a demandé les personnes qu'on a le moins envie de voir nues. Les résultats arrivent sur Skyrock, on reparle de tout ça. Karim, t'as vu quelqu'un de nu par inadvertance?
5: Dernièrement, quelqu'un de nu, une fois avec toi, on avait vu un mec nu.
2: C'était où?
5: On rentrait de la radio de Paris, on allait au McDo de Neuilly, il me semble.
2: Oui, oui, oui.
5: Et il y avait un mec assis sur des marches, il était assis, nu.
2: Complètement à poil.
4: Normal.
5: Il était chaud aussi.
2: Ouais, moi cet été, j'ai vu un mec nu, enfin j'ai vu son zizi en fait.
4: Ouais.
2: Le mec était dans une fontaine où les gens viennent prendre de l'eau gratuite dans le village. Et le mec faisait pipi sur le robinet de la fontaine. Il y a un Italien qui s'est pointé, c'était en Italie, il y a un Italien qui s'est pointé et ils se sont battus après. Mais je pense que le mec n'avait pas toutes ses facultés. Mais bon, j'ai vu aussi.
5: Possible, ouais.
4: Bah écoute,
2: contenté
5: ça t'a fait plaisir.
2: Oui, j'étais content, moi aussi.
5: Hein. Bah oui, tu m'étonnes, c'est un plaisir de voir un gay qui parle.
2: Bon, vous avez vu
5: quelqu'un? Ah, tu dégoûtes, gros. C'est plaisir de voir un gay.
2: Vous avez vu quelqu'un à poil et pareil d'advertance, vous témoignez en direct, on vous attend en direct, vous laissez vos messages avec l'appli. Allez, on fait les 1 500 € tout de suite sur Skyrock.
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2: Ah, juste avant d'écouter Timal, écoutez bien Timal. Si vous connaissez pas encore le son de Timal, bon, vous l'avez découvert sur Skyrock il y a un petit moment cet été. C'est Sicario, c'est un des sons qui va cartonner, cartonne déjà d'ailleurs. Juste après vos 1 500 €, elle a cartonné il y a moins d'une heure. C'est Maria, attrape, elle a répondu Skyrock, elle a gagné 1 500 balles. C'est peut-être votre tour maintenant, on continue notre tour de France après le 78 tout à l'heure. Où va-t-on? On va dans le 37.
5: Ah, allez.
2: Et si vous êtes dans le 37, le téléphone sonne. Faut vite répondre au téléphone. On va chez la famille Beradja. Allô, allô. Allô.
6: Oui, allô, c'est qui?
2: Bonjour, toi tu es, mais tu es Madame Beradja.
6: Non, je ne suis pas Madame Beradja, vous êtes qui, monsieur?
5: Si, bon. C'est toi.
2: C'est la radio au téléphone. On est en direct à la radio.
6: Au revoir.
4: Bonjour.
2: Oh, bonjour. Putain, elle fait tout à l'envers. Elle dit au revoir alors qu'il faut dire bonjour. T'as pas raccroché?
5: Et elle raccroche
2: alors que il faut répondre Skyrock. Pas. Bah oui, il faut répondre Skyrock.
5: Elle m'avait l'air bien zaf demain.
2: Ah, elle doit pas se réveiller avec nous, hein. Ça met de bonne humeur de se réveiller avec Skyrock, surtout de gagner 1 500 €. Ça sera peut-être pour vous dans moins d'une heure, 1 500 € à gagner. On était dans le 37 du côté de Tours. On ira peut-être chez vous. On ira faire un tour chez vous là tout à l'heure. 1 500 balles à gagner, Skyrock, et c'est dans la poche.

Rio sur Skyrock, c'est le son de Timal. On est premier sur le rap, premier sur Timal. Dans un instant, attention, il arrive, c'est Sean Paul. Sean Paul sur Skyrock avec She Doesn't Mind.

0: de voir tout nu. Eh bien, on va tout savoir avec, avec Romano aussi qui vient de rendre visite. Bonjour Romano.
1: Bonjour.
0: Bonjour. Dans un instant, nos conseils pas chers. Tu vas gagner de l'argent grâce à du naturisme.
1: Exactement.
0: Oui, on parlait il y a... C'est quoi, c'est hier ou avant-hier? On parlait des vendanges naturistes. Ça t'a donné une petite idée.
1: Exactement, ouais.
0: Tu vas faire plaisir aux Français pour préparer leur week-end, pour préparer un petit apéro.
1: Petite dégustation de vin tout nu.
0: Oui, une petite méthode, et je dirais même une grande méthode pour gagner énormément d'argent.
1: Et oui.
0: C'est grâce à toi et tes conseils pas chers. T'as déjà vu quelqu'un tout nu que t'aurais pas eu envie de voir du tout, Romano?
1: Ah bah cet été là, on passe à côté d'un mec qui était sur son voilier.
0: Alors,
1: ah
0: bah là, alors c'est un voilier. Cariole nous a raconté l'histoire il y a un instant. Elle nous l'a décrit avec une raie qui partait du cou jusqu'aux fesses.
1: Ouais. Ah non mais c'était ignoble.
2: Jusqu'au
1: le mec il avait la biroute à l'air.
0: Oui.
1: Et le mec à un moment donné se baisse. Bah là on a eu vue plongeante sur son trou de cul.
0: Oh,
1: le mec en toute décontraction, il y avait plein de monde et tout. Le mec il était pas genre posé à un endroit où il y a personne quoi. Il était en plein passage, le mec tranquille face à la mer, le zguégou à l'air quoi.
0: Moi quand j'avais 13 ans, j'étais avec mes cousines et des potes en vacances au Cap d'Agde. Et on a décidé d'aller faire un petit tour sur la plage pour aller voir les gens tout nus. Tu sais quand t'as 13-14 ans, c'est rigolo, tu vas faire une petite excursion.
3: C'est un gros pervers.
0: Et on y est allé et on est vite revenu parce qu'en fait il y avait que des gens d'un certain âge, on va dire, avec des corps pendants. Mais ce qui était hallucinant, c'est que tout pendait. Ça pendait. Les seins pendaient, mais même chez les mecs, hein, les seins pendaient, les bouboules, elles pendaient.
2: Les fesses pendaient.
0: Tout pendait. Les fesses pendaient, tout pendait. C'était terrible. On est vite revenu et puis on n'y est plus retourné. Mais bon, c'était rigolo. Une petite excursion qu'on a faite comme ça. Il y a Kevin qui est en direct avec nous d'ailleurs, tiens, qu'on va prendre là. Salut Kevin.
4: Salut Kevin. Salut à tous.
0: Salut à toi Kevin.
2: Salut.
0: Alors, il y a qui?
3: Attends, la belle voix derrière.
2: Faut baisser la radio.
0: Kevin, t'es disc jockey, non?
4: Hein?
0: Baisse la radio derrière, Kevin.
4: Il est baissé la radio, là.
0: Ouais.
4: La radio.
0: Après, tu pourras la remonter très fort, hein, t'inquiète pas. Hein.
4: Ouais.
0: Qui c'est que tu as vu tout nu, Kevin, et que t'aurais pas aimé voir?
4: Non, c'est mon chef de centre, les pompiers.
2: Ah, bah moi j'aurais bien aimé, moi.
0: Le chef des pompiers, pourquoi? Ah oui, Cariole, t'es fan de pompiers.
3: Ah bah oui.
2: Ouais, ça m'aurait pas dérangé. Ça.
0: Tu vas énerver Romano, hein.
2: T'inquiète, lui non plus, ça le dérangerait pas.
1: Ouais, bien sûr. Grave, attends, moi les pompiers à poil, c'est vraiment mon truc.
2: Non, mais des fois, on regarde, Romano, il regarde aussi avec moi. Hein.
1: Non, mais je regarde, mais ils sont pas à poil.
2: Non, ils sont pas à poil, mais si on en croisait un à poil, ça te dérangerait pas.
3: Bah non.
1: Si ça me dérangerait si.
3: Bah pourquoi?
0: Un mec dans la chambre d'amour comme ça.
1: Ah dans la chambre à coucher à poil, je rentre et un mec à poil chez moi normal.
0: Il était comment ton pompier Kevin? Ton chef?
4: Ah ben je sais pas chouette, hein. Il est un peu vieux le chef de centre qu'on a.
0: D'accord.
4: Ah.
0: Et il était gêné quand il a vu que tu l'avais vu tout nu?
4: Eh ben sur le coup il m'a pas vu, je l'ai rappelé quelques jours après, je dis ah désolé, je t'ai croisé à la plage, je t'ai pas reconnu sur le coup.
0: Bon, fallait faire
4: il
0: une photo.
4: Ah bon, ouais, c'est ça, ouais.
0: Tu faisais une photo, tu l'envoyais à Cariole, c'est la plus heureuse des femmes.
4: Il y a eu un test, quand j'ai dit on s'est croisé à la plage, il m'a dit ah bon, quelle plage, quel style, quoi. J'avais pas vu.
0: Ouais, genre. Les personnes que les Français ont le moins envie de voir nues, en numéro 1, d'après vous, c'est qui?
2: Les parents.
0: Oui, les parents numéro 1, 51%.
3: Mais ensuite, les beaux-parents, non?
0: Après, non, les grands-parents.
3: Après, ah non, ouais, j'aurais peut-être mis en numéro 1.
2: Ah
3: les
2: ouais, moi aussi,
3: moi.
2: Ouais.
0: Les grands-parents.
1: Ah ouais, parce que c'est numéro un peu 2. Flasque, quoi. Ah ouais.
0: Les beaux-parents sont numéro 3.
2: Ouais.
0: En numéro 4, son patron. Bah tiens, comme toi, Kevin, le patron.
4: Oui, c'est ça.
0: Et en numéro 5, alors ça, c'est les parents qui ont répondu, son enfant adulte.
2: Ah ouais?
0: Ouais,
2: ah
0: les parents n'ont pas envie de voir leur fils adulte. Tu vas me dire,
2: ouais,
0: moi,
2: c'est
0: j'ai
2: peut-être
0: pas,
2: normal.
0: J'ai
2: c'est
0: pas envie que mes parents, alors que je suis adulte maintenant, ça y est, depuis peu.
3: Et que tu as un beau corps.
0: Oui, mais j'ai pas trop envie qu'ils me voient.
2: Ouais, pourtant, ouais, c'est normal, ouais.
3: Ils t'ont déjà vu tout nu, c'est bizarre de penser.
2: Ouais, mais c'est vrai. Il a...
3: Moi, je m'en fous, mes parents, ils peuvent me voir nu, tu vois.
2: Ah ouais, non, pas moi.
3: Eux, ils veulent pas. C'est vrai qu'eux refusent.
1: Eux, ils viennent d'envoyer un message et ils ont dit non, j'en pitié.
0: Non, s'il te plaît, au secours. Dans un instant, on passe un coup de fil, enfin des coups de fil pour les conseils pas chers. On va voir si tu gagnes de l'argent, Romano. Le naturisme à la une des conseils pas chers, juste après Sean Paul en version Skyrock. On écoute She Doesn't Mind sur Sky.

0: Trouble sur Skyrock avec She Doesn't Mind, grand classique sur Sky, ça fait du bien, il est 8h25, ouais. C'est l'heure des conseils pas chers. Romano, vendangeur naturiste ce matin.
1: Oh. Exactement.
0: J'aimerais bien
1: ça
0: voir.
1: Se passe dans les Pyrénées-Orientales, la première édition des vendanges naturistes a eu lieu.
0: Et ça cartonnait.
1: Ouais. Mais ça doit être désagréable. En plus, dans les vignes, il y a des bestioles et tout. Les feuilles de vigne, ça peut piquer, tout ça. Ouais, non, mais ouais, c'est chelou.
0: Oui, coup de soleil aussi sur les fesses. Oui, c'est vrai.
2: Je pensais pas aux fesses.
0: Oui, aussi, oui, tu peux en prendre partout, c'est vrai.
1: Sécateur, tout ça.
0: Le sécateur, ouais. T'imagines, t'as le mec qui fait les vendanges avec toi, il se trompe et Oh merde,
1: tiens, je croyais qu'il y avait une grappe.
0: Il y a une grappe dessous, il y a un truc qui pend. J'ai cru que c'était une grappe de raisin, dis donc. Qu'est-ce qu'on fait? Ben on va appeler des gens.
1: Je suis vigneron. Je vais leur faire une dégustation complètement nue du vin.
0: Eh bien,
1: on vient de finir les vendanges. J'ai fait le vin. Maintenant, je propose aux gens de le déguster à poil.
0: Allons-y, ça sonne.
2: Ouais, on appelle Romaric.
0: Allez, on appelle Romaric. Romaric pour nos conseils pas chers.
3: Allô.
1: Oui, allô, c'est Romaric.
3: Pas du tout.
0: C'est la femme de Romaric.
1: Allô.
0: Je t'ai reconnu.
3: Coquine. Ben non, pas du tout, hein. Je sais pas qui vous êtes.
1: Eh ben c'est le vigneron naturiste. Ce matin, je vais venir te faire goûter un peu de vin, là, complètement nu.
3: C'est quoi ce délire?
1: Eh si.
0: Nouvelle tendance.
1: Tu pourras tirer sur le robinet, il y a du vin qui sort.
4: Oh.
1: C'est Gaël?
3: Ben oui.
1: Ben oui, comment tu vas?
3: Ben oui, mais c'est qui?
1: Ben c'est Jean-Louis Lapince, le vigneron. Là, on vient de finir les vendanges, j'ai fait le premier vin et je voulais venir te faire goûter. Et j'ai lancé un concept cette année, je suis vigneron naturiste.
3: Non, mais c'est quoi ce délire?
1: Bah, je suis à poil. Je te dis, tu tires sur le robinet, il y a du vin qui sort.
3: Non, mais n'importe quoi.
1: Je vais te faire goûter la nouvelle cuvée, là, ce matin.
3: Bon,
1: bah écoute, ce que je fais, c'est que je prends ma voiture et puis j'arrive.
3: Ben, si tu veux, hein.
1: Wow. La dégustation, elle est pas chère, elle est seulement 50€ le verre.
3: C'est ça.
1: Ah bah, tu vois, c'est franchement donné.
3: Ah oui, complètement.
1: Et puis, la chance de me voir nu n'a pas de prix, comme on dit.
3: C'est ça, oui.
1: Ouais. T'es un petit peu ému?
0: Fais pas rocher.
3: Très.
1: Ouais, j'imagine.
3: Oui. Ouais,
1: écoute, je te laisse te faire une petite beauté, puis moi je suis là dans 10 minutes.
3: Oui, bien sûr, y a pas de souci.
1: Ah, tout de suite, ma belle. Bisous, à tout à l'heure.
0: Vous avez vu, ça cartonne.
4: Bien.
0: Vigneron naturiste.
1: Vous avez vu dans quel état j'ai laissé la bonne femme.
0: Ouais. C'est ouf avec ton petit robinet. Il y a un tout petit robinet.
4: Un tout petit.
1: Petit robinet.
0: Eh bien, bravo Romano, et conseil pas cher réussi. On salue tous ceux qui bossent, en train de faire les. Je sais pas, c'est encore les vendanges ou c'est fini?
2: Non, c'est fini là, parce que ça a démarré plus tôt cette année.
0: Eh bien, tous ceux qui ne bossent plus, voilà.
2: Voilà.
0: Qui ont fait des vendanges. 8h28 sur Skyrock, c'est l'heure de jouer ensemble là maintenant. Ah, Romano, tiens, toi qui es le spécialiste des prix pas chers. Quel était le prix en moyenne de l'essence, le SP95 là? Le 10 septembre, autrement dit, il y a pile 10 ans, 2016. Quel était le prix en moyenne de l'essence le 10 septembre 2016? C'est la question que je vous pose. Vous pouvez répondre là dès maintenant avec votre appli au 41759. D'après toi, Romano?
1: Il y a 10 ans?
0: Ouais, pile.
1: Ouais, j'étais à peine né, moi. J'étais tout gamin, j'avais 10 ans. Donc, bon,
4: c'est dur,
1: à l'époque, je faisais pas plein. Je roulais à vélo. Ouais, je sais pas, je dirais 1,10€.
0: Ah ouais? 1,10€.
4: Non, plus quand même.
0: Plus, tu penses combien, Cariole?
4: 1,50€.
1: Non, c'est moi qui s'assure.
0: Bon, vous suivez plutôt les conseils de Romano si vous voulez envoyer la bonne réponse.
4: Ok.
0: Et vous gagnez votre pack morning, le pack morning, tous les objets Skyrock, le grand sac de sport Skyrock et tous les objets à l'intérieur, la power bank, les enceintes, les écouteurs, enfin, il y a tout. 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Envoyez un message, vous serez tous dans le tirage au sort, même si vous n'avez pas la bonne réponse.
2: Ouais.
0: Bonne chance à vous, laissez bien vos numéros et vous jouez avec nous. Et dans un instant, un bon tuyau pour un tuyau d'essence, bien sûr.
2: Hey.
0: Un bon tuyau pour avoir de l'essence pas cher sur Skyrock. Il est 8h29.
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2: 8h34, on a encore une heure de morning devant nous. Et puis on a l'iPhone 18 à vous offrir. Et demain, on aura Soprano en direct avec nous à cette heure-ci.
3: Et oui.
2: Soprano qui débarque avec des surprises.

0: Soprano dans le morning demain matin. Tu seras là avec nous, hein, Tidane?
1: Eh bien oui, je serai là, comme tous les matins.
0: Bah, tu déchires, Tidane.
2: Oui, bon.
0: T'es en direct de Vannes dans le 5-6. Oh, tu représentes le 5-6,
1: c'est
0: comme
1: ça.
0: Sam. Eh ouais. Yes. Le breton de l'équipe est là. Tu es là, toi aussi. Et tu as la bonne réponse à la question que j'ai posée il y a un instant. La bonne question avec qui va foutre les boules à tout le monde. Quel est le prix, quel était le prix en moyenne de l'essence SP95 le 10 septembre 2016, autrement dit, il y a pile 10 ans?
1: C'était à 1,29€.
0: Vous imaginez,
2: 1,29€ seulement.
0: On payait l'essence 1,29€.
3: Bah ouais.
4: Attends, et maintenant en moyenne c'est combien à peu
0: C'est 2,24€, t'as dit Rémi, hein, je crois.
4: C'est 1€ de plus en fait.
1: Je l'ai fait tout à l'heure à 2,20€.
3: Ah là là.
0: Oh bah t'as payé pas cher. Bravo. T'as fait une bonne affaire, bravo Tidane.
1: Ouais.
0: Et tu gagnes ce matin, Tidane. Ce matin tu gagnes ton pack boarding.
4: Ouais.
1: C'est trop cool.
0: Et dans moins d'une heure, l'iPhone 18 Pro. Tu auras peut-être ton iPhone 18 Pro dans la poche. Enfin, en tout cas, tu le recevras dès qu'il va sortir. 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
4: Ouais.
0: Et ben, on te souhaite bonne chance d'avance. On va parler d'essence. Avec un bon plan, tiens, que je vous donne dans un instant. Ce sera juste après les infos de Rémi. On fait le point sur l'actu. Des bisous, Tidane.
1: Salut l'équipe.
3: Bisous.
0: Salut, Tidane.
3: Bisous.
0: Bisous. Les infos avec. Avec la météo, tiens, pour démarrer. La météo du jour, nous, on a plein de soleil. Je sais pas comment c'est chez vous, mais il y a du soleil. C'est bien en Normandie, c'est comment, Rémi?
2: Oh, il fait beau aussi en Normandie.
0: Il fait beau en Normandie, mais c'est bien.
2: Ouais, c'est sympa. Voilà, le temps est sec, calme et ensoleillé sur une bonne partie du pays. On a un petit voile nuageux par endroit, mais il n'y a pas de conséquences. Hein. Le soleil arrive à passer quand même. Un petit risque de pluie, peut-être avec des orages sur les Alpes et en Corse tout à l'heure. Des nuages plus compacts vont arriver par la pointe bretonne et ils vont gagner ce soir le Cotentin. Les températures, 9 à Lille, 12 à Paris, 13 à Lyon, 17 à Marseille. Et dans l'après-midi, 19 dans la Manche, 20 dans le Finistère, 21 en Picardie, 22 près des frontières du Nord, 23 en Bourgogne, dans la Loire, sur le Massif central et en région parisienne, 24 en Vallée du Rhône et dans la Sarthe, 25 en Haute-Garonne et en Alsace, 26 sur le bassin aquitain et de 27 à 29 si vous êtes près de la Méditerranée. Côté pollution, c'est pas trop mal. Les indices entre 2 et 4.
0: Pilé, pilé, pilé. Dans un instant, c'est mauvais Joe. Et là, c'est les infos. 2 minutes pour tout savoir sur Skyrock.
2: Oui, avec cette plainte déposée par SOS Racisme après la diffusion d'une vidéo dont on vous parlait hier matin, ce brigadier chef de la police municipale de Carcassonne qui tient des propos racistes et misogynes. La séquence enregistrée par la caméra piéton de cet agent militant du RN. Une enquête a été ouverte par la ville. Tous les policiers que l'on voit sur les vidéos ont été suspendus, même leur agrément. Hein. Le maire déplore des propos à vomir. Un professeur de tennis mis en examen pour viol et agression sexuelle dans le Vaucluse. L'individu de 25 ans s'en serait pris à une mineure de 12 ans. Il a été placé en détention provisoire. Le suspect est également visé par des faits de même nature qui remontent à il y a 5 ans. La proposition a surpris tout le monde. Donald Trump était en meeting il y a quelques heures à Dallas dans le cadre des élections de mi-mandat de novembre. Il promet, écoutez bien, $5,000 à chaque Américain si les Républicains remportent le scrutin. Un Trump dividende, comme il l'appelle, hein, qui devra obligatoirement être dépensé aux États-Unis. Évidemment, les démocrates sont vent debout, ils évoquent un achat de voix. Son coût dépasserait en tout cas les 1000 milliards de dollars et le président n'a pas du tout expliqué son moyen de financement. Ce n'est pas une surprise, ce sera certainement officiel dans les prochaines heures. La Fédération Française de Foot devrait retirer son soutien à Gianni Infantino. Le comité exécutif de la 3F se réunit aujourd'hui pour trancher avant l'élection à la présidence de la FIFA. Le scrutin est prévu en mars prochain. Philippe Diallo s'est souvent montré critique envers la gouvernance actuelle. Le président de la Fédé réclame plus de transparence.
0: Oui, t'as gagné avec Infantino.
2: Ouais.
0: Le point sur le sport. Bah, on parle de sport, on parle de foot.
2: Évidemment, avec ce soir ce match de Ligue des Champions entre le Slavia Prague et Lens. Hein, ce sont les Lensois qui se déplacent, vous l'avez compris. Match à 21h que l'on suivra dans la Radio Libre. Hier, les Parisiens ont largement battu le Slovan Bratislava. 6-1, rien à dire. Et puis c'est dans 8 jours que Zizou dévoilera sa toute première liste des sélectionnés en équipe de France. Des joueurs qui participeront aux deux premiers matchs donc de l'ère Zidane en Ligue des Nations. Esteban Le Poll pourrait bien faire partie du voyage pour la première fois de sa carrière. L'attaquant du Stade Rennais a reçu une pré-convocation. Meilleur buteur de Ligue 1 la saison dernière avec 21 buts. Il a encore démarré là sur les chapeaux de roue avec 3 réalisations en 3 matchs. Le rendez-vous pour connaître la liste est fixé donc au 18 septembre à 18h.
0: Merci Rémi. Les infos reviennent dans moins d'une demi-heure avec la compile de l'actu. Et de quoi on va parler ce matin?
2: Ah, une petite compile. Ils sont sentis mal au cinéma.
0: Tiens, on va parler cinéma. C'est quoi qui vous énerve au cinéma? Vous pouvez nous dire. On ira faire un tour d'ailleurs sur les WhatsApp que vous nous envoyez. On a parlé des petites embrouilles de couple. Ouais. Vous savez, les petites embrouilles avec votre chérie qui pimentent un petit peu la relation.
3: Ouais.
0: À cause de quoi vous vous êtes embrouillé? Pour envoyer vos messages, 06 86 101 101. Les gens que vous avez vus à poil et que vous auriez pas aimé voir à poil. Là aussi, on ira faire un petit tour du côté de vos WhatsApp. Et on reviendra à notre téléphone, à l'iPhone 18 Pro qu'on vous offre ce matin en exclu sur Skyrock.
5: Ouais.
0: Skyrock. Premier sur l'iPhone 18.
5: Trop bien.
3: Ouais.
0: Et premier sur l'iPhone 18 Pro. Avant ça, tiens, un petit tuyau pour avoir de l'essence moins chère. On parlait d'une station-service. C'est la Super U, hein, c'est ça, Sam?
3: Ouais, à la Couronne, en Charente.
0: En Charente, ils ont payé l'essence combien?
3: 1,24€.
0: C'est-à-dire que moins cher qu'il y a 10 ans.
5: Ouais.
0: Il y a eu un bug.
5: Il y a eu un bug.
3: Dans la nuit de mardi à mercredi.
0: Le patron ou le directeur financier du Super U, il devait être content. Tiens.
3: Ouais, ouais.
0: Il y a eu une queue de ouf. D'ailleurs, les gens, écoutez, les gens qui allaient faire le plein d'essence, ils ont évidemment prévenu tous les autres sur les réseaux, c'est bien.
6: Allez, gars, Super U de la Couronne, 1€ le litre d'essence. Vous pouvez venir, guette les garçons, ils sont déjà avec les bidons. Il y a marqué combien là-bas, les gars? Et elle a 1€ l'essence. On attend tous, hein.
0: Allez,
6: jusqu'à là-bas, la queue.
0: Eh, vous pouvez dire, gaguette de garçon. Il est gitan, non?
3: Oui.
0: Ah, il est génial. Un autre. Ah, écoutez bien, lui aussi, il était content.
7: Je jure, son est mort, vite.
0: Ah, lui aussi, il est gitan.
3: Aussi.
7: Oui. Les gars de Joe Stu, on dit grave. Où c'est que les bidons?
3: Allez les gars, ouais.
0: Et une invention pour les motards. T'es toujours motard? Tu montes toujours ta moto?
3: Toujours, évidemment.
0: Ah, motard est dangereux. Écoutez bien cette invention géniale. Pas cher. Le carburant.
8: Bientôt, on pourra parcourir des centaines de kilomètres à moto avec du carburant de merde.
0: La journaliste, au moins, elle est claire. Ah, et oui, on va pouvoir mettre du carburant de merde. Écoutez.
9: Voici Toto, la moto qui fonctionne grâce au gaz produit par vos excréments.
0: Ouais.
9: Pour le dire simplement,
0: oui.
9: Toto est la première moto à caca.
0: Eh ben, tu fais popo dans Toto, tu fais popo dans le réservoir et après, la moto, elle roule. Ouais. C'est vrai, on se croyait dans Turbo. Écoutez.
9: Le siège en forme de toilette est purement décoratif.
0: Ah, mais ça, c'est la classe. Ça.
9: Car les excréments doivent d'abord être traités et mélangés avec du fumier avant de pouvoir être utilisés.
0: Ah, c'est dommage, tu fais pas directement caca sur ta moto.
5: Non.
0: Parce que là, tu fais caca en roulant, tu te recharges. C'est quand même génial. Hein.
5: J'adore.
0: Elle est ignoble, la moto.
3: Elle est moche. Ouais, t'as un siège de toilette sur la moto, quoi.
0: Ouais, c'est ça, t'as un siège de toilette sur la moto.
3: Mais décoratif en plus, c'est
0: ça. Pense vendre ça, t'imagines? Ils disent que c'est décoratif. Bon, chacun a sa décoration.
3: Ouais.
0: Le problème, c'est pour les gens qui vont être derrière.
3: Ah oui.
0: C'est ça, c'est le problème des gens qui vont être derrière.
5: Ah, ça, c'est pour l'odeur. Ah,
0: derrière Toto, ça va pas être super.
3: Bah, par contre, tu pourras te lâcher quand tu seras sur Toto.
0: Ah bah, quand t'es sur Toto, tu le remplis, tu fais le plein. Ils ont des inventions géniales. Bon, faut vite qu'ils développent avec le prix de l'essence. Ça pourrait faire du bien. J'ai une bonne nouvelle à vous annoncer. En plus de Soprano demain, en plus de l'iPhone 18 Pro tout à l'heure, on fait péter la banque maintenant, tout de suite, avec vous. Faut vite nous envoyer un message. 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
5: Ouais.
0: Ou alors au 41759. Et on va jouer ce matin au...
3: Chacun son tour.
0: Chacun son tour. Il me faut un garçon et une fille. Qui sera le meilleur? Allez, on compte sur vous. Allez-y. Et on a plein de billets à vous offrir, des billets de 50 euros juste après Mauvais Joe.
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0: C'est pilé sur Skyrock, Mauvais Joe. Il était invité de Planet Rap la semaine dernière. Vous l'avez découvert sur Skyrock avec
1: Triangle des Bermudes.
0: Et Triangle des Bermudes, ouais. 8h45 sur Skyrock, il arrive dans un instant.

0: On joue.
1: C'est quoi le jeu de ce matin? Le chacun son tour.
0: C'est ça.
1: Je vous donne des thèmes, chacun votre tour, vous donnez une bonne réponse. Qui représente les garçons ce matin? C'est Sylvain. Salut Sylvain.
2: Salut l'équipe, ça va?
3: Salut!
1: Ça va bien, Sylvain?
0: Salut Sylvain! Salut, Sylvain.
1: T'es à Toulouse, Sylvain, c'est ça?
2: Oui, c'est ça.
1: Bon, il faisait 40 degrés à Toulouse ce week-end. Il faisait combien ce matin à Toulouse?
2: Bah, ce matin, je suis parti quoi? Depuis 5 heures, il faisait 10 degrés.
1: Ah oui?
3: 10 degrés, ouais,
0: donc, 10
3: c'est.
0: 10 degrés.
1: Il a perdu 30 degrés en 4 jours.
3: T'imagines?
1: C'est exceptionnel.
2: Ouais.
1: Sylvain, je te présente ton adversaire. Elle s'appelle Tiffany. Salut Tiffany!
4: Bonjour!
3: Bonjour! Salut.
1: Je te dis également bonjour! Comment ça va, Tiffany?
4: Ben ça va et vous?
1: Ben ça va, il y a plein d'argent à gagner, tu vas voir, tu vas repartir avec un peu de monnaie ce matin. Des billets de 50 euros, j'en ai plein pour vous. Tiffany, tu veux faire un petit bisou à Sylvain?
4: Bisous.
1: Oh,
2: bisous.
0: Oh, bisous.
3: C'est mignon.
1: Ouais, mais Tiffany, elle a fait des en plus, Sylvain.
5: Et pas toi.
1: Et pas toi. Alors, chacun votre tour. Chacun votre tour, vous donnez une réponse à la question que je vais vous poser. Je vais vous demander maintenant, première question, pour 50 euros, un truc qu'on fait en soirée ou en boîte de nuit? Qui prend la main? Alors, Tiffany, tu prends la main. T'as dit quoi? On boit, ouais.
2: On danse.
1: On danse, oui, comme ça. Tap, tap, tap, tap, tap.
5: Tu sais?
1: Après.
4: Un autre truc, alors?
1: Ah oui, chacun votre tour.
4: On danse, on boit, on chante.
1: On chante.
0: Ouais,
1: ça,
0: ouais,
1: j'accepte. Ouais, Sylvain, on fait quoi en boîte de nuit?
2: On drague.
1: Ouais, on drague.
0: Ouais.
1: Cochon, on va. Sylvain, on fait quoi en boîte de nuit? Tiffany, maintenant à toi. Oui, Tiffany.
4: On chante.
1: 3, 2,
4: 1. On sort avec tes copines.
1: Mmh, ouais, allez, j'accepte. Ouais. Sylvain, on fait quoi en boîte de nuit? 3, 2, 1. On vomit.
0: Eh oui,
1: ah oui. On vomit.
0: On va pisse dessus.
1: On va faire pipi. Pisse dessus, je sais pas si j'aurais accepté. Mais on vomit, on va faire pipi. Qu'est-ce qu'on fait en boîte de nuit? Vous faites quoi en boîte de nuit?
0: Wow, on va faire caca aussi.
1: Oui,
0: oui, c'est bien.
1: Le premier billet de 50 euros, il est pour qui?
5: Eh ben, c'est pour Tiffany.
1: Il est pour Tiffany. 50 euros pour toi,
4: merci.
1: Tiffany. Attention, attention, deuxième question. Quelque chose qu'on peut se mettre sur la tête.
3: Oh, j'ai eu peur.
1: Qui prend la main? Oui.
2: Un bonnet.
1: Un bonnet, Sylvain, ok. C'est Tiffany, à toi.
4: J'ai pas entendu.
1: Et il a dit un bonnet, un truc qu'on peut se mettre sur la tête.
4: Ah, un chapeau.
1: Un chapeau, ça marche. Sylvain.
2: Une casquette.
1: Une casquette, ça roule. Tiffany.
4: Un bandana.
1: Un bandana, oui, ça marche.
0: Ouais, ouais.
1: Sylvain.

0: Sylvain, putain, vous êtes trop fort.
1: C'est en tête.
2: Bien.
0: Tiffany, allez très vite maintenant.
3: Un chouchou.
4: Ouais. C'est les cheveux, ça plutôt. Hein. C'est pour les cheveux.
2: Bah, tu mets sur pas la tête.
4: Ouais, mais tu sur la tête quand même.
0: Ouais, mais c'est un peu sur la tête quand même. Les cheveux, c'est sur la tête, ça marche.
5: Ouais, ça passe.
0: Sylvain.
1: Bah, si le chouchou passe, j'ai mis une barrette.
0: Une barrette, ça marche.
2: Ouais, sur la tête.
0: Tiffany.
5: 3, 2, 1.
0: Une perruque.
2: Ouais. Oui. Ah, pas con.
0: Une perruque, tu peux mettre sur la tête.
4: Un voile, une kippa.
0: Oui, c'est vrai. Un voile, une kippa, ça marchait aussi. Eh, vous êtes bien, vous êtes champion quand même. Bravo.
5: Ah, du shampoing.
1: Ah, bien joué, bien joué.
2: Ah ouais, du shampoing.
0: Du shampoing,
2: ouais.
0: Je prenais aussi. Ouais. Sylvain, tu prends 50 euros sur ce coup, 50-50.
2: Du gel.
0: Ah, ouais, du gel aussi.
4: Une Charlotte.
0: Allez, un rappeur français ou un groupe de rap en trois lettres.
3: SCH.
0: SCH, ça marche. Ouais. À toi, Sylvain.
1: SDM.
0: SDM, ça marche aussi.
3: Joule.
0: Oui.
5: Ouais.
0: Sylvain.
1: MHD.
0: Ouais. Oui. Ouais. Tiffany.
5: 3.
2: Ah, mais il y en a plein.
0: Et non, caca.
5: Ouais. Non, PLK, je crois.
0: Ah, bah d'accord, pardon, excuse-moi, j'ai compris, j'ai compris caca.
5: Non,
0: allez,
5: retard, ouais.
0: Je l'accepte, allez, j'accepte.
5: Allez, sur le bon.
0: Sylvain.
1: L2B.
0: Ouais, bien joué, L2B. J'ai bien L2B en plus.
5: Ah non, non.
4: L, y a un
5: bah, le 2, c'est pas une lettre.
0: Aïe, aïe, aïe.
5: Je suis désolé, c'est en trois lettres.
0: Tu es vilain, Sam.
5: Ah, le 2 n'est pas
4: méchant, Sam.
0: Oh, il est méchant, il a raison, mais il est méchant.
5: Ah oui, je suis méchant, mais.
0: Et on s'en serait pas rendu compte, t'es une saloperie.
5: Les règles sont les règles. Je suis désolé.
0: Une petite saleté.
5: Bah, il y avait d'autres, il y avait PNL, il y avait.
4: Petite saloperie.
5: Non, mais t'es une saleté. En fait. Il y avait Ayam, ouais. Je suis désolé, Sylvain.
4: Saloperie.
0: Bon, tout le monde le pense, sauf Tiffany qui prend 50 euros sur le coup.
5: Ouais, ça fait 100 balles pour Tiffany.
0: Allez, dernière question. Une intelligence artificielle, il n'y a pas des masses, une intelligence artificielle, chacun votre tour, qui prend la main?
1: ChatGPT.
0: Ouais, Sylvain, ouais. Tu prends la main. Tiffany.
3: Perplexity.
0: Comment?
5: Perplexity.
0: Ah, ouais. Perplexity, oui, c'est bien. Ça marche. Sylvain.
1: Gemini.
0: Oui, Gemini, c'est ouais. Bien. Tiffany. Ah, ouais.
5: 3, 2, 1. Ah, oh, c'est dommage. C'est Sylvain qui prend.
0: 3, 2, 1. Claude.
2: Groc.
5: Oui. Ouais, c'est vrai aussi.
0: Groc, Claude. Bon, ça nous fait quoi ce match?
5: Attends, c'est pas pour qui là du coup? Sylvain.
0: C'est
5: pour
0: Sylvain, ouais.
5: Ok, et eh ben ça fait 100 partout.
4: Je me rattrape de L2B.
0: Ouais, tu veux. Ça fait une belle égalité. Vous partez avec 100 balles chacun.
2: Bah oui.
0: On vous souhaite une belle journée et j'ai encore une bonne nouvelle pour vous. Vous êtes tous les deux, Tiffany et Sylvain, dans le tirage au sort pour gagner l'iPhone 18 Pro qu'on offrira tout à l'heure. Et oui, c'est pour vous.
3: Merci.
0: Des gros bisous. Bisous Tiffany, bisous Sylvain.
2: Bisous.
0: Et revenez très vite. Et bougez pas là. C'est dans un instant vous qui avez la parole. On fait un tour sur les WhatsApp que vous nous avez envoyés. On parle des petites embrouilles qui pimentent notre couple. On parle des gens que vous avez vus tout nus, tout ça. Et de tout ce que vous voulez tous les matins. Vous avez la parole. Et là, c'est Bad Bunny et Nueva Yol.

0: Nueva Yol sur Skyrock, c'était Bad Bunny, il est 8h55 et vous avez la parole tous les matins sur Skyrock, vous nous envoyez vos messages, je vous mets dans le tirage au sort pour gagner l'iPhone 18 Pro, dans moins d'une demi-heure vous le gagnez l'iPhone 18 Pro, je mets dans le tirage au sort aussi le PQ, Axel, HTML, il y a Tonio qui nous fait un petit coucou, il y a Laura, bisous Laura, il y a Adam et Hugo et tous les autres, vous êtes tous dans le tirage au sort, il suffit d'envoyer un petit message avec votre appli Skyrock, c'est gratuit, vous réagissez à tout ce qui se dit dans le morning, on a parlé plein de choses ce matin, on a parlé des gens qu'on aimerait pas voir nus ou qu'on a vu nus par inadvertance. Voici le témoignage, les témoignages d'ailleurs, que vous nous avez envoyé au 06 86 101 101, numéro du WhatsApp audio du boarding. Il y a Marjo qui nous a laissé un message. Salut Marjo.
1: Coucou l'équipe, coucou tout le monde.
2: C'est
1: Marjo
2: du
1: 18, j'espère que vous allez bien.
0: Ça va super.
1: Et ben, je vais réagir à qui je n'avais pas envie de voir tout nu, très honnêtement, à la salle de sport. Certains Golgothes adorent faire pipi la porte ouverte et montrer à quel point ils ont des fesses musclées, des cuisses musclées et un tout petit kiki.
0: Oh.
1: C'est super. Alors les gars, s'il vous plaît, fermez les portes, on s'en fout. Allez, gros bisous, bonne journée.
0: Gros bisous à toi, Marjo.
2: Alors,
0: c'est vrai que de voir un mec bien grand, musclé, avec des fesses bombées, tout ça, et un tout petit kiki, ça doit faire bizarre.
3: C'est clair.
0: Ça te rappelle clair, ton homme, ton mec d'ailleurs, hein, Cariole, au micro-pénis.
3: Ah ouais, mais alors lui, il n'était pas grand et baraqué, il était tout petit et tout fin en plus. Donc,
0: bah, ça fait moins choquant. Ça,
3: non, c'est choquant quand même.
0: Bon, qui c'est que vous avez vu tout nu, que vous auriez aimé pas, enfin, que vous auriez pas aimé voir? Il y a le message que nous envoie Matt. Salut Matt.
4: Salut les c'est Matt. Alors moi j'étais dans les bouchons tout à l'heure, ça m'arrivait à l'instant.
0: Ah.
4: Et en fait j'avais pas une vue sur la voiture devant moi. Le mec il était en appel visio avec sa femme et j'ai vu sa femme complètement à poil quoi.
0: Alors.
4: Allez bonne journée l'équipe.
0: Alors ça fait plaisir. Ça c'est les petits plaisirs des bouchons. Hein. Après tout dépend de la tête de la femme. Mais
2: oui aussi.
0: Ça peut être sympa.
2: Oui.
0: Vous avez vu qui à poil que vous auriez pas aimé voir?
5: Salut la team. Ben moi. En ce qui concerne les gens que j'aurais pas aimé voir nus, régulièrement, j'habite à Ajaccio, je suis à la plage et régulièrement, ben, j'assiste à des vieux qui se dessapent sur la plage, qui font le système de la serviette tour de taille,
0: ouais.
5: Mais ça tombe, il tombe, ouais, il galère. Donc, régulièrement, je vois une paire de fesses ou à kiki tout fripé.
0: Mais il faut exprès.
5: Bisous d'Ajaccio, la team.
0: Bisous à toi.
3: Bisous,
0: ouais.
3: Ouais,
0: mais il faut exprès, c'est parce que c'est des gros pervers. tu regardes des gros pervers. Bon, on a des messages sur les embrouilles. Ah oui, il y a des messages sur les embrouilles, on me dit. Ah, voilà une bonne nouvelle.
2: Allez.
0: Les embrouilles de couple, les petites embrouilles qui pigmentent le couple.
2: Ouais.
0: Il y a Samantha, je crois. C'est Samantha qui nous a envoyé un message.
6: Coucou Sky, c'est Samantha du 31.
0: Salut.
6: Alors moi, je fais des travaux de rénovation de ma maison en couple. Et je dois reconnaître que c'est parfois très difficile de garder la perceuse dans les mains et de s'éviter de lui envoyer dans la tête.
0: Pourquoi?
6: La dernière datant de ce week-end, puisque nous mettions du placo au plafond.
0: Oui.
6: Et que monsieur avait du mal à comprendre le fait que je sois trop petite et que je n'arrivais pas à atteindre le plafond. Voilà, bonne journée.
0: C'est toi, Cariole, qui prend la tête avec Romano quand on fait du bricolage.
3: Ah ouais, non, mais laisse tomber.
0: Pourquoi laisse tomber?
3: Parce qu'il sait pas faire, en fait.
0: Ah, c'est lui qui sait pas faire.
3: Ah, mais moi, je suis meilleure que lui. On avait la cuisine à repeindre.
0: À ce
3: moment-là. Et il avait mis les scotch pour éviter de déborder par terre, là.
0: Oui.
3: Bon, les scotch, ils tenaient pas. Le pastic, il tenait pas non plus. Donc, il y avait de la peinture partout.
2: Le pastic, ouais.
3: Donc, on a de la peinture partout par terre.
0: Partout par terre.
3: Et c'est moi qui ai repeint toute la cuisine. Parce que monsieur n'arrivait pas à aller dans les angles.
0: Bravo, Cariole.
2: Bravo, ouais. Bien, c'est bien joué.
3: Bon, elle est pas super réussie, mais voilà.
2: Mais
3: c'est pas le top chez nous.
2: Les travaux, ça détruit des couples en fait.
0: Oui, t'as vu.
3: Ah ouais, c'est
2: franchement,
3: bon,
2: c'est impressionnant.
0: Et bon courage pour ce week-end parce que les travaux sont pas finis chez toi, Samantha. On te fait des gros bisous. À une dernière embrouille de couple. Salut Baka.
7: Ouais, la team.
0: Ouais.
7: Bah, moi, la dernière embrouille, c'était en voiture.
0: Mmh.
7: Et c'était juste parce que moi, je voulais mettre Skyrock. Et lui, il voulait écouter sa musique.
0: Oh.
7: On s'est embrouillé comme des cons. C'est et vrai. Du coup, on a fini avec nos écouteurs à pas se parler dans la voiture, à écouter chacun notre musique en face.
0: Très bien, t'as bien fait.
3: Ah ouais.
0: C'est un relou, ton mec.
2: Ah oui.
0: Il est relou. Attention, hein. Attention, le mec de Baka. Attention, moi je te dis.
2: Attention, bon. Parce que G-Fool, c'est un dangereux.
0: Attention.
2: Ouais.
0: Dans un instant, l'horoscope de l'amour. Tiens, on parle d'amour. L'horoscope, on le découvre ensemble tout de suite sur Skyrock. Il est 9h01.
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0: Rock le Morning avec l'iPhone 18 Pro à l'intérieur. C'est ce que vous allez gagner dans moins d'une demi-heure.
1: Ouais.
0: Ah, attention, il y en a un ou une qui va être tiré au sort. Faut juste répondre au téléphone. On va en tirer 10 au sort et on les appelle les uns derrière les autres. Et ben, ce sera le premier ou la première qui va répondre, qui va gagner son iPhone 18 Pro. Le tout nouveau qui coûte bien cher. Il paraît qu'il fait des photos qui déchirent.
2: Ouais. C'est les meilleures photos.
1: Enfin, déjà, l'iPhone 17, les photos, elles sont super. Hein.
0: Bah, alors là, il paraît que c'est encore mieux. Il n'y aura plus le flou derrière, par exemple. Quand tu es en premier plan, le paysage derrière, il sera tout clair.
1: Ouais, mais je crois que tu peux choisir ça.
0: Bah, ça, sur le 18 Pro, il le fera automatiquement parce qu'il est super.
1: Parce que celui-ci, il a grandi à 40 fois plus, en fait. C'est énorme.
0: Énorme.
2: Ouais. Folie, ouais.
1: Énorme.
2: Et surtout, 24 heures d'autonomie. C'est-à-dire, si tu es à 100%, ça tient 24 heures la batterie.
0: Ouais, regarde, il y a Maë qui elle nous envoie un message. Maë, 19 ans, j'ai un iPhone 13 tout pété.
1: Ah.
0: Et bien, on a son nouvel iPhone, peut-être pour toi tout à l'heure.
3: Même la recharge, tu peux prendre 50% en un quart d'heure.
0: Waouh. Ah ouais, ça charge vite, c'est bien ça.
2: C'est bien ça.
0: Bon, tiens, justement, on va parler des téléphones. Sondage express, vous nous laissez vos messages, comme ça vous serez dans le tirage au sort. Et vous nous dites, c'est quoi le truc relou de votre téléphone? Le truc relou avec votre téléphone, genre un truc qui fonctionne pas, téléphone que vous avez cassé, tout ça, vous nous dites. Enfin, un sondage express, on aura les résultats à vous donner dans, 5 minutes, puisque c'est en express. Bien sûr.
2: Allez.
0: Les 1 500 € à gagner. Puis on ira au cinéma avec une compile de gens qui sont sensibles pas très bien au ciné. C'est quoi qui vous énerve au ciné? On en reparle tout de suite après l'horoscope. Tiens, l'horoscope de l'amour. Les 12 signes et les puissances amoureuses, elles sont là avec les taureaux et les cancers. Vous êtes à 0 sur 5 aujourd'hui. Vous avez les conseils Skyrock pour vous. Faut pas laisser la jalousie vous gâcher votre journée. Alors, votre jalousie, ça, j'espère que vous pouvez contrôler. Il y en a qui contrôlent pas.
1: Non.
0: Et la jalousie de votre chérie, ça, c'est plus difficile à contrôler. Et alors, la jalousie des amis, ça, c'est terrible. Faut changer d'amis. 1 sur 5, les Sagittaires et les Verseaux, c'est pas mal aujourd'hui. Sauf si vous avez un petit problème. Et ben, dans ce cas-là, vous en parlez à quelqu'un de confiance. Vous pouvez compter sur vos amis. Et ça vous fera du bien de vous confier un petit peu pour décharger un petit peu tout ça. Les Balances et les Capricornes, vous êtes à 2. On est à 2 sur 5. C'est bien aussi pour nous aujourd'hui, sauf si on a une décision à prendre. C'est pas forcément le jour. Alors faut bien peser le pour et le contre. Et puis si on n'a pas envie de la prendre aujourd'hui, on repousse à demain. Les Lions et les Béliers, vous êtes à 3. C'est bien parce que vous allez trouver la bonne technique pour séduire une personne si quelqu'un vous intéresse, si vous êtes célibataire. Et si vous êtes en couple, vous vous comprenez direct avec votre chérie. C'est quoi ça? C'est les Vierges. Les Vierges et les Gémeaux. Vous êtes à 4 sur 5. Alors boulot, bahut, amour, amitié, et tous les voyants sont au vert pour vous passer une super journée. Et on finit avec les meilleurs du jour. Bah, super journée évidemment pour le 5 sur 5 du jour. Les Scorpions, les Poissons. C'est votre persévérance qui vous permettra d'atteindre l'intégralité de tous vos objectifs. Amoureux en priorité, mais aussi dans tous les autres domaines de la vie. 9h06. C'est quoi qui est relou de relou au cinéma?
3: Ça fait... Allez, ceux qui parlent.
0: Moi, ça fait 10 ans que je suis pas allé au cinéma.
1: Moi, ça fait plus.
3: Les gens qui parlent.
0: Qui
3: se croient dans leur salon et qui commentent le film.
0: Ah, j'ai le top 5 d'ailleurs, tiens. Top 5 des trucs qui énervent les gens au cinéma, on va découvrir. Donc, les gens qui parlent, ça t'énerve.
3: Ouais.
0: Moi, être derrière un grand, moi.
2: Ouais,
1: c'est être au cinéma tout court, tu vois.
0: Pourquoi?
2: Ah ouais?
1: Ah, je déteste. Je déteste.
0: Mais c'est bien, il y a un grand écran, c'est génial.
2: Bah ouais.
1: J'aime pas le cinéma.
0: Tu peux manger du popcorn.
1: Bah ouais,
2: mais c'est chiant chez moi ça. Ça fait du bruit, ouais.
0: Tu peux t'acheter une voix, non, tu peux pas t'acheter une voix.
2: Non. Pas au cinéma.
0: C'est quoi les trucs qui vous énervent?
2: Oh, les gens qui rigolent tout le temps.
1: Toi, tu vas pas au cinéma, tu restes chez toi ou tu vas vivre dans les bois.
3: Si tu vas voir un film drôle, oui, les gens ils vont rigoler.
2: Mais des fois, même quand c'est pas drôle, ça rigole, tu vois.
0: Mais si tu vas voir un film drôle, quand les gens ils rigolent, bah ça te fait rigoler aussi.
2: Ouais.
0: Sauf si le film il est vraiment pourri.
3: Ou les gens qui te collent, tu sais, qui se mettent à côté de toi alors qu'il y a de la place.
0: Oui,
3: ah,
0: c'est vrai.
3: Ça se casse-couille.
0: Oui, quand le ciné est vide, toi tu te mets à un endroit et t'as un mec qui se met juste à côté de toi.
1: Ah non, mais laisse tomber, c'est horrible.
0: Et moi, ce que j'aime pas, c'est les bras des gens sur les accoudoirs.
1: Bah, tu peux pas les mettre en fait.
0: J'aime pas toucher les autres.
1: Moi non plus.
0: Je vous le dis, les gens me dégoûtent.
1: Non, mais on n'est pas fait pour le cinéma, je crois.
0: Non, et puis parfois j'ai l'impression que les sièges ils sont sales.
1: Mais c'est possible, tu sais, il y a des enfants qui sont venus juste avant, qui ont mangé leur popcorn et puis qui ont dû faire caca dans la couche.
0: Non.
1: Mais si.
2: Qui ont dû faire pipi sur les sièges.
0: Mais toi, tu vas pas au cinéma avec un enfant qui fait caca dans la couche.
1: Ah si, je pense, ouais. Bah, bon, les films d'enfants, tu fais comment?
0: Oui. Après, bon, il faut peut-être plus caca, les enfants. Qu'est-ce qui énerve les gens au cinéma, tiens? Numéro 1, les gens qui parlent devant un film. C'est vrai, c'est relou. Ou le mec qui est allé le voir depuis...
1: qui a toutes les répliques.
0: Ouais, ça fait 4 fois qu'il vient le voir parce qu'il adore le film. Et le mec qui sort les répliques avant le film. Ça, c'est super énervant. Les gens qui mangent en numéro 2. C'est vrai, quand on entend le bruit du popcorn...
1: Ah ouais.
2: C'est relou, ouais.
0: Et que toi, tu regardes le film, c'est dérangeant. Numéro 3, les gens qui arrivent après le début du film et qui passent devant l'écran.
3: Avec le flash.
0: Ouais. numéro 4. Oui, avec le flash du téléphone
3: pour
0: trouver la place.
3: Putain, Muriel, elle est où la B32?
0: Le numéro 4, les gens qui bougent pendant le film, ils changent de place. Oui, même chose. Les gens qui rient très fort. Bah, tu vois, Tim, t'es pas le seul. Numéro 5. Et puis les gens au téléphone qui répondent au téléphone.
1: Ah ouais, bah tu vois.
0: Et ceux qui scrollent sur les réseaux. Donc ça fait de la lumière, alors que la salle est toute noire. Ils scrollent sur les réseaux et tu te demandes pourquoi ils sont venus au ciné, parce qu'ils regardent leur téléphone.
3: Ah bah oui, il y a une meuf qui arrêtait pas de le faire. Quand je suis allé voir l'Odyssée, donc le truc sur la mythologie grecque, à chaque fois qu'il y avait un nom un peu compliqué, elle cherchait sur Google qui c'était.
0: La relou. Ah, c'est la relou. Bon, le cinéma, on y retourne dans un instant avec la compile de l'actu. Et tout de suite sur Sky, c'est parti, c'est l'heure des 1500 euros.
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0: Comme Maria Soares, qui a gagné tout à l'heure. On te fait des gros bisous, Maria. On l'a réveillée, Maria, ce matin. Elle a eu le bon réflexe dès le réveil. Elle a répondu Skyrock. Vous aussi répondez Skyrock. Vous écoutez le morning. 6h, 9h30 tous les matins. 1500 euros à gagner. Et là, on va dans le 11. Vous nous écoutez dans le 11. 1500 euros pour vous. Carcassonne, Narbonne. Où est-ce qu'on va aller? Ou alors des petites villes autour. On va partout. Les petites villes, les grandes villes. On appelle et il suffit de répondre. Allô?
5: Oui, allô?
0: Oui, bonjour, c'est Richard.
5: Oui, c'est ça, oui.
0: Bonjour,
5: oui.
0: Bonjour monsieur Linares. Comment ça va, Richard?
5: Bonjour. Ça va, t'es calme, oui.
0: Bon, nous, c'est la radio, Richard. On est en direct à la radio.
2: Ouais.
3: Salut, Richard. Ouais, Richton.
0: T'as vu, t'as toute l'équipe qui te salue, Richard.
1: Salut, Richard.
2: Ouais, Riri.
0: T'es content de passer à la radio, Riri?
5: C'est pas une plaisanterie?
0: Ah non. Ah non, je suis sérieux. Très sérieux. En plus, on a 1500 euros à t'offrir, Richard.
5: C'est pas possible.
0: Eh si. C'est un jeu qu'on fait tous les matins. On tire des numéros complètement au hasard. C'est pour ça qu'on t'appelle. On pose une question. Si t'as la bonne réponse, tu gagnes.
5: Oh.
0: T'habites où dans le 11, Richard? C'est pas ça la question, hein, parce que là, la réponse, je suis sûr que tu l'as. T'habites où dans le 11?
5: Vous êtes quelle radio?
0: À Narbonne. Ah, bah justement, ça, je peux pas te le dire, parce que je vais te demander quelle est ta radio préférée, Richard. Oh, si t'as la bonne, tu gagnes 1500 euros.
5: C'est pour écouter Altitude, non?
0: Ah, Radio Grand Sud, t'as dit?
3: Altitude?
5: Non,
3: Altitude,
5: plein sud.
0: Ah, oui, c'est une radio de Narbonne, je connais. Eh bien non, c'est pas Radio Plein Sud. Tu les salueras pour nous d'ailleurs. Tu leur as fait une belle pub sur Skyrock ce matin.
2: Ouais.
0: C'est Skyrock au téléphone, Richard.
5: Ah, d'accord.
0: Eh oui, t'es en direct sur Sky, Richard. Bah viens nous écouter, c'est 94.9 pour nous écouter à Narbonne.
1: C'est ça.
0: Tu te branches sur 94.9, t'écoutes Skyrock, tu vas voir, on déchire tout les matins. Et puis on se marre bien. Et on offre en plus 1500 euros. Je vais faire un test d'ailleurs, tiens, Richard. Si je te demande quelle est ta radio préférée, tu me dis quoi? Si je te demande là maintenant quelle est ta radio préférée, Richard, tu me dis quoi?
5: Bon, je
0: veux dire
5: Skyrock.
0: Voilà. Ça a été un bon, Richard.
2: T'as tout capté.
0: Allez, voilà, je vais t'envoyer le mug du morning, comme ça tu penseras à nous tous les matins.
5: Bon, bah, j'ai
0: un dossier. Eh ben, raccroche pas. T'embrasse, Richard, et bonne journée à Narbonne.
5: Merci.
0: Des bisous, mon poteau. Et dans un instant, on va
5: décider. C'est-à-dire que j'ai gagné, c'est-à-dire comment?
0: Je vais t'envoyer ton mug, on va te reprendre tout de suite, Richard. Et puis branche-toi sur Sky, dans un instant on va parler cinéma. Et on offre le tout nouvel iPhone 18 Pro, il est à gagner avant 9h30, les 9h11.

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1: Et jusqu'à 9h30, on est là avec l'iPhone 18 à gagner. Ça y est, on approche, il arrive. L'iPhone 18, demain, il sera là avec nous. C'est Soprano qui vient se réveiller dans le morning. Oui. On va passer le morning avec Soprano.
2: Oui.
1: Oh, c'est le DJ demain, Soprano. Soprano dans le morning, ne le loupez pas. Et notre compile de l'actu, on va au ciné là ce matin. Avant de vous donner les résultats du sondage express, c'est quoi les problèmes que vous avez avec votre téléphone? Vous a demandé, il n'y aura plus de problème, vous avez une nouvelle iPhone 18 Pro à gagner.
3: C'est ça, ouais.
1: Oui. Et oui, il est pour vous. Et la compile de l'actu, ils se sont sentis mal au ciné, on va vous donner envie d'aller au ciné ce matin.
0: Ouais. C'est la compile du morning de Diffoul sur Skyrock.
1: Ah, Cariole, c'est des histoires pour toi, toi.
3: Ah ouais?
1: Toi qui n'aimes pas aller au ciné. On va aller faire un tour du côté de l'actu avec Rémi, le meilleur journaliste du monde, le numéro 1. Le numéro 1 de l'actu. Et on va voyager, on va où?
4: Allez, on va aller au States, c'est la place numéro 3. Bon, voilà, il y a un film d'horreur qui passe au cinéma, donc pas mal de monde dans la salle.
1: Ouh.
4: Et un spectateur qui ne trouve rien de mieux à faire que de dégobiller sur la tête de son voisin d'en face.
1: Ah, il a vomi.
4: Ah, il lui a vomi dessus. Alors bon, le gars était malade. Il était malade, petite gastro, donc déjà, bon, pas terrible d'aller au ciné, mais il s'est dit pourquoi pas, ça va le faire. Sauf qu'il y a eu une scène qui l'a vraiment écœuré. Je vous rappelle que c'est un film d'horreur. Donc il lui a vomi sur la tête et ils se sont tapés parce que de l'autre derrière, il était pas du tout content, enfin devant. Il s'est retourné, il lui a mis une droite.
1: Donc il est vomi dans le cou, quoi.
4: Ah ouais, donc une bagarre a éclaté en plein cinéma. Bon, il s'est excusé le malade, mais le mal était fait. Hein.
1: Quelle belle histoire.
3: Ah oui.
1: Film d'horreur. Le film d'horreur était efficace en tout cas.
4: Ah oui, oui.
1: Bon, t'étais aux États-Unis, moi je vous ramène à Paris à la place numéro 2, où il y a une femme qui a été blessée aux fesses en s'asseyant. Alors pourquoi a-t-elle été blessée aux fesses en s'asseyant sur son siège au
3: Parce
1: ciné?
3: Il y avait une aiguille.
1: Il y avait une aiguille. Ah, t'es parano des aiguilles au ciné, il y avait une heureuse.
3: Une aiguille, même pire, une seringue ou ce que tu veux.
1: Non, c'est un détergent industriel puissant qui avait imprégné le fauteuil du cinéma.
3: Ah,
1: donc
3: ouais.
1: Il nettoie avec le détergent, elle s'assied et ça a brûlé son... Enfin, c'est pas drôle. Ça a brûlé son jean, c'est pas drôle.
3: Non, c'est pas drôle.
1: Ça a brûlé son jean et ça a provoqué une irritation au niveau du cucu.
3: Ah ouais, c'est chaud quand même.
1: Elle a eu une irritation des fesses. Le directeur ferme la salle, évidemment, les pompiers sont intervenus et la police scientifique est arrivée et a effectué des prélèvements et a même récupéré le pantalon de la victime. Donc en plus, sa meuf, elle est repartie cul nue. Ou alors, ils l'ont récupéré après, je sais pas. C'est une bouteille qui contenait un produit pour laver les sanitaires du cinéma qui a été aussi emprunté. Donc en fait, ils ont dû se tromper. Ils ont pris le truc des sanitaires pour nettoyer le fauteuil. L'autre, ça lui a détruit les fesses. Elle a porté plainte. Et heureusement, il n'y a pas eu de complications après.
3: Tant mieux.
1: Super. Le film d'horreur, en fait, c'est dans le ciné quand tu t'assieds dessus.
3: C'est clair.
1: Et à la place numéro 1, notre compile de l'actu, il s'en sentit mal au ciné.
4: Ah oui, un champion, on est en Colombie, donc on continue le voyage. Alors je vous dis tout de suite, le film n'a pas pu aller jusqu'à la fin et tout le monde est sorti de la salle. Mais vraiment, tout le monde. Il y a eu un mec qui a lâché des pets, mais horrible, mais hyper toxique. Et les gens avaient vraiment envie de vomir, c'était pendant Spider-Man.
1: Mais comment
4: c'est assez récent.
1: Comment tu peux faire ça?
3: Horrible.
4: Ah bah écoute, je sais pas, peut-être que lui aussi l'a vu une gastro. Alors il y a eu pas mal d'images partagées sur les réseaux qui montrent des spectateurs qui sont consternés. Les pauvres, ils sont en train de errer dans les couloirs du cinéma, ils ont envie de vomir, ils sont pas bien. Bon, l'émetteur des flatulences n'a pas été identifié. Alors au début, il y a des internautes qui ont dit non, mais attendez, le mec il a acheté des boules puantes, c'est pas possible d'en arriver là. Mais il y a eu pas mal de témoignages hein, des personnes présentes qui ont dit non, non, non, on a entendu des bruits de paix à répétition.
1: Vous imaginez le gars. Pour repérer un mec qui pète au ciné, c'est vrai que c'est pas facile.
3: Bah ouais.
4: Grave.
3: Bah oui.
1: Ou alors il est à côté de toi, mais c'est pas très bon ça. Et bien voilà, on vous aura donné envie d'aller au ciné.
3: Mais grave.
1: Éclatez-vous bien. Les résultats de notre sondage express, juste avant de vous offrir votre iPhone, le tout nouvel iPhone, l'iPhone 18 Pro, vous allez le gagner sur Skyrock.
3: Ouais.
1: Attention, voici vos résultats, puisqu'on vous a demandé il y a un instant, c'est quoi qui vous énerve sur votre téléphone, un truc qui marche pas, tout ça. Ça donne quoi les résultats?
5: Eh ben, le top 3 de vos messages, en 3, il y a l'appareil photo qui devient flou quand tu veux prendre une photo.
1: Oui.
5: Ou alors qui est sale.
1: Oui, c'est
5: comme
1: vrai.
5: Toi, tu disais Diffoul.
3: C'est relou ça.
1: Oui. Bon, après, on me disait tout à l'heure, vous avez laissé des messages, t'as qu'à le laver, Diffoul.
3: Ouais, faut nettoyer.
5: Ouais, tu peux aussi, ouais.
1: Non, mais
5: oui,
1: j'ai du mal à le laver.
5: Mais des fois, même l'appareil photo, il peut devenir flou parce que ça bug, tu vois.
1: Ouais, c'est vrai. Tu fais une photo unique à un moment, unique. Genre un but, un match de foot. Et à ce moment, tu fais la photo, elle est tout fou.
3: C'est con.
1: Et ça, c'est très énervant.
5: Oui,
1: c'est très énervant.
5: En numéro 2, il y a le stockage qui est toujours plein. Même si tu supprimes plein de photos ou plein de vidéos, ça reste plein.
1: Moi, je paye un truc tous les mois sur iCloud.
3: Ouais, l'abonnement iCloud.
5: Ouais, mais bon, tu payes ton téléphone, je sais pas, 1000 euros.
1: Oui,
5: et
1: déjà.
5: Tu rajoutes en plus.
1: Ouais, ça te coûte les yeux de la tête.
5: Ouais.
1: Ah, Medellin, ça coûte cher le téléphone. Oui, oh là là.
5: Oui. C'est de sa faute en plus parce qu'il y a que des photos de Medellin dans le tien.
1: Ah, dans le mien, ouais.
5: Et en numéro 1,
1: elle a rempli bon stockage.
5: En numéro 1, c'est la batterie qui tient pas.
1: Ouais, c'est très énervant.
5: Ça, iPhone ou pas iPhone, Android, peu importe, la batterie qui tient pas, c'est relou.
1: Le truc, c'est quand t'es sur Waze, que tu veux aller dans un endroit et que t'as plus de batterie et que avant d'arriver, tu sais plus comment faire.
5: Ouais.
1: On ne sait plus s'orienter sans les téléphones aujourd'hui. C'est un truc de ouf. Ah, t'as vu, mais c'est dur de s'orienter sans les téléphones. Tu veux gagner l'iPhone?
5: Oui.
1: L'iPhone 18 a gagné dans un instant, après le zap du morning. C'est parti pour le zap.
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1: Bonjour tout le monde.
5: Bonjour.
1: J'espère que vous avez passé une bonne
5: nuit. Salut.
1: Ça y est, c'est le grand jour. On a plein de grands jours qui nous attendent demain. C'est Soprano qui vient nous rendre visite. J-1 avant Soprano. Et pour aujourd'hui, vous avez bien fait de vous réveiller avec Skyrock, puisque à 6h du matin, ça y est, je vous l'annonce, je vous l'ai annoncé hier en exclu. Si vous êtes réveillé avec nous, vous le savez, on vous offre l'iPhone 18 Pro.
5: Ouais. Oui, c'est le Pro.
1: Le Pro. On va parler essence ce matin. Vous trouvez l'essence trop chère ou pas?
3: Sondage Express. Oh, ça va.
5: Ouais. Non, tout va bien.
1: Bon, tout va bien. Il est à combien l'essence dans la station Super Rue de la Couronne en Charente?
4: À 4 euros.
1: Non.
4: 8 euros.
1: Non.
4: Plus ou moins?
1: Ben non, c'est bois. Karim vient d'arriver, il vient de se réveiller. Ça va?
4: Je suis croûté, gros.
1: Ben oui,
4: mais ça va, alhamdoulilah. Ouais, tout
1: bien. C'est quoi les petites embrouilles qui mettent du piment dans ta vie?
2: Ah bah écoute, là récemment, au bout de 6 ans de relation, elle m'a sorti qu'elle avait des troubles du comportement, que c'est pour ça qu'elle n'arrivait pas à ranger ce qu'elle dérangeait.
1: Oh, elle est maline. Ouais, je suis un peu HPI aussi.
2: Ouais, voilà.
1: Je suis chiante parce que je suis HPI.
3: Et TDAH aussi.
1: Ouais, je suis TDAH.
6: TDAH.
5: TDAH.
6: Je suis barrage aux insectes, toi.
1: J'ai un trouble du comportement, je suis M6 boutique. Un bon tuyau. Vous voulez de l'essence pas chère?
3: Ah bah oui. Ah bah
1: il faut aller à la station Super U, ça nous rend tous nos amis de Super U. La station Super U de la Couronne est en Charente. C'est, je comprends
3: ça
1: pas.
3: Ça va faire moi.
6: La ville de la Couronne en Charente.
1: Ah, tu l'avais mal écrit sur la feuille.
6: Oui, désolé.
3: Parce que Sam, il sait pas écrire.
6: Parce que j'écris mal, même avec un clavier.
1: Ouais, c'est
6: et ça, c'est fort.
1: Le prix de l'essence dans cette station Super U de la Couronne en Charente.
7: Il est à 1,24€.
1: 1,24€.
3: T'imagines, maintenant, c'est pas cher. Maintenant.
1: Mais que s'est-il passé? Écoutez les gens comme ils étaient heureux là.
8: Allez, gars, Super U de la Couronne, 1€ le litre d'essence.
1: 1€.
8: Vous pouvez venir, guette le garçon, et sont déjà avec les bidons.
1: Ouais, ça craque les bidons. Ouais, les gars. Qui c'est que tu as vu tout nu, Kevin, et que t'aurais pas aimé voir?
9: Non, c'est mon chef de centre, les pompiers.
3: Ah bah moi j'aurais bien aimé moi.
1: Le chef des pompiers, pourquoi? Ah oui, Cariole, t'es fan de pompiers.
5: Ah bah oui.
3: Ouais, ça m'aurait pas dérangé ça.
1: Tu vas énerver Romano hein.
3: T'inquiète, lui non plus ça le dérangerait pas.
5: Non mais je regarde, mais ils sont pas à poil.
3: Non, ils sont pas à poil, mais si on en causait un poil, ça te dérangerait pas.
5: Bah non.
6: Si ça me dérangerait si.
5: Bah pourquoi?
1: Un mec dans la chambre d'amour comme ça.
6: Ah dans la chambre à coucher à poil, je rentre et un mec à poil chez moi normal.
1: Le top tendance du jour. De quoi parle-t-on sur les réseaux aujourd'hui? On découvre tout ça sur Skyrock.
4: Évidemment, à la place numéro 1, c'est Apple. Apple qui a dévoilé ses nouveaux iPhones. Et oui, qu'est-ce qu'on en dit sur ces nouveaux produits Apple? Eh bien quand tu vois les prix, faut vraiment qu'Apple change de logo et remplace la pomme par une carotte.
1: Oui.
4: Ou encore moi je propose qu'ils prennent leur iPhone, qu'ils le plient en 5 et qu'ils se l'enfoncent bien profondément. On n'est pas des pigeons.
1: Bah, vous avez bien raison et vous allez le gagner sur Skyrock. En plus, ce matin, l'iPhone 18 Pro, il est pour vous sur Sky. Qu'est-ce que ça peut être, ce carburant pas cher? C'est tout nouveau, vous le découvrez sur Sky ce matin. Et c'est vraiment génial. Écoutez bien, une journaliste qui nous dit tout.
10: Bientôt, on pourra parcourir des centaines de kilomètres à moto avec du carburant de merde.
1: elle y va,
5: direct
1: ta collègue Rémi.
11: Voici Toto, la moto qui fonctionne grâce au gaz produit par vos excréments. Pour le dire simplement, Toto est la première moto à caca.
1: C'est Toto.
5: Et la moto à caca.
1: Ils auraient dû l'appeler Popo. Ouais, j'ai vu l'essence à 0€ à côté là sur la station Total qui est juste à côté d'ici. 0€.
3: Bah t'allais en prendre?
1: Bah je suis allé en prendre.
6: Mais c'est quand il y en a plus.
1: Ouais,
5: ils ont bloqué.
1: Je suis allé en prendre. Le truc c'était juste 0€.
6: Rien, elle a rien compris.
3: Ah non, je savais pas. Bah dis full non plus visiblement.
5: Tu m'étonnes, c'est pas cher.
1: Les personnes que les Français ont le moins envie de voir nues. Alors ça c'est les parents qui ont répondu. Son enfant adulte.
3: Les
1: parents ont pas envie de voir leur fils adulte.
3: Ouais, c'est normal.
5: Ils t'ont déjà vu tout nu, c'est bizarre de penser.
3: Ouais, mais c'est vrai.
5: Moi je m'en fous, mes parents ils peuvent me voir nu, tu vois.
3: Eux refusent.
12: Monsieur Lapin, c'est l'appareil Brigade du bruit. Dites voir, il faut arrêter de faire du bruit, du bordel, hein. On n'en peut plus nous, hein, à côté là. Il y a des voisins qui se sont plaints, donc on va vous verbaliser, monsieur.
13: Bah c'est très bien.
12: 290€, ça vous va?
13: Oui, ça aurait pu être un peu plus même.
12: Ah bah écoutez, on va arrondir à 350.
13: Ouais, voire 500 peut-être.
12: 500, bah écoutez.
13: 2000 peut-être même.
1: 2000, allez.
12: 2000€, très bien.
1: On achète un iPhone.
12: C'est parfait. Eh bien, rendez-vous à midi.
1: Oh bah tiens.
12: À tout à l'heure.
1: Il est content. Mais ouais, tout à l'heure, il est content. 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Si t'as la bonne réponse, tu gagnes 1 500 €. Faut que tu me dises quelle est ta radio préférée, Maria.
14: C'est Skyrock.
1: Mais oui,
12: ouais, Maria.
1: Oui. C'est Skyrock, Maria. Et tu gagnes ce matin au réveil, a priori. Hein. T'es en train de te réveiller, toi.
14: Oui.
1: Oui. Tu gagnes 1 500 €, Maria.
15: Bravo, Maria.
1: Bravo.
15: Bravo.
1: Bien
15: joué.
1: Si, c'est vrai. Maria attrape. J'adore quand on vous réveille le matin. Comme dit, on est là pour ça, hein, dès 6h. Oui. Maria, qui a gagné attrape 1 500 €. Et qui va gagner l'iPhone 18?
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1: C'est maintenant. Vous avez laissé des messages ce matin. Vous avez participé au morning. Vous étiez comme des oufs. Nous aussi, on était comme des oufs. Et vous allez gagner le premier iPhone 18 Pro en direct ce matin sur Sky. Ouais. Qui a-t-on tiré au sort en premier?
12: On appelle Kimou.
1: Kimou. Alors c'est bien, on sait pas si c'est un garçon ou une fille, on va découvrir. C'est Kimou. Si Kimou répond. Allô Kimou.
16: Allô, oui.
1: Ah, c'est un garçon Kimou.
15: Eh oui.
17: C'est ça.
1: Eh Kimou, ouais. Tu gagnes ton iPhone 18 Pro ce matin sur Skyrock.
16: Sérieux
1: Pro.
16: C'est pas vrai.
1: Mais
15: si.
16: Les gars, sérieux?
1: Mais oui.
17: Mais oui.
16: Attendez, je m'assois là,
1: Oui, il vaut mieux t'asseoir. Bon, il vaut 1 400, je sais pas combien. T'en fous, il est gratuit.
15: Il vaut très très cher en tout cas.
17: Il vaut très cher.
16: Mais dis pas que c'est pas vrai, c'est un truc de dingue. C'est sérieux les gars?
17: Ouais, c'est vrai.
12: Ouais.
1: Comme dirait Soprano, c'est un truc de dingue.
12: Ouais.
16: Merci l'équipe, franchement, Skyrock, la meilleure radio de France.
1: Ah bah tu es super, Kibou. T'habites où toi?
16: Je suis de Marseille.
1: Ah, Marseille.
17: Ça s'entend un petit peu.
1: Un peu, ouais,
16: c'est
1: vrai.
16: Ça s'entend.
17: Un peu.
1: Et bientôt, ça s'entendra encore mieux parce que super résolution, super voix, super téléphone, super prix, mais gratuit pour toi sur Skyrock, l'iPhone 18 Pro Kibou.
16: Vous êtes vraiment une équipe de dingue. Je vous remercie, les gars.
1: De dingue, dingue, de dingue, dingue.
17: Dingue,
16: dingue. Dingue,
1: il sera là avec nous demain, Soprano.
16: Ouais.
1: Ça tombe bien, Soprano demain avec nous. Tu le loues pas, Soprano demain, Kibou, hein.
16: Pas du tout.
1: Et ben nous non plus, on sera là demain donc dès 6h pour se réveiller avec vous. Ce soir 21h, la radio libre.
12: Oui.
1: Et là c'est l'heure. Bisous Kibou, belle journée à toi avec ton iPhone 18 Pro.
16: Merci, bisous à tous l'équipe.
17: Bisous.
16: Merci, bisous. Bye bye.
15: Gros bisous.
1: Bisous. Et j'aurai une très bonne nouvelle à vous annoncer demain. Si vous aimez l'iPhone 18 Pro, restez bien sur Skyrock, réveillez-vous avec nous. Et puis restez bien sur Skyrock. Continuez de vous faire plaisir avec Fred. Le roi du plaisir.
18: De vous faire plaisir, bien sûr.
1: Avec Fred.
18: Ouais. Exact.
1: On va se faire plaisir avec toi, avec tout le son de Sky toute la journée.
18: Non, j'étais en train de mater l'iPhone 18 là.
1: Et pas mal, hein.
18: Intéressant.
17: Beau, hein. Ouais.
18: Chambre à vapeur, nouvelle génération, il y a dessus.
1: C'est pas vrai.
18: C'est
17: une chambre.
18: Une chambre à vapeur.
15: Bah, tu peux repasser avec.
18: Non, je te jure, incroyable. Puce A20 Pro.
1: C'est un truc de ouf.
18: 4 finitions élégantes.
15: Enfin, en fait, on sait pas ce que ça veut dire, mais comme il y a plein de trucs, tu te dis, c'est stylé.
18: Non, mais
15: c'est
18: ça bien. A l'air mortel, cette histoire de chambre à vapeur. Là, ça a l'air mortel.
1: Écoute,
18: tiens, rien. Hop, ça appelle déjà.
1: Voilà, déjà, ça sonne. C'est, fou.
18: C'est incroyable.
1: Bon, restez bien sur Sky. Ce soir, 21h, la radio libre. Une belle journée, c'est ce qu'on vous souhaite. Et puis, Fred, bah, on te laisse tout le monde.
18: Je suis prêt.
1: Allez. À tout à l'heure,
18: à toutes.
1: Ciao.
18: À toutes. C'est parti avec le son de Skyrock. Bonne matinée, mauvais Joe. On va écouter mauvais Joe dans un instant. Bougez pas, c'est Wagyu, ça arrive.
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1: Shakira aussi dans un instant avec Dai Dai, le morceau côté de Burna Boy sur Skyrock.
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0: Doja Cat à l'instant avec Kiss Me More sur Skyrock à 10h moins le quart. Dans une heure, on fera tourner ensemble la roulette. Dans la roulette, il y a des places pour aller voir l'excellente tournée de PLK. Meryl aussi à pas louper. Et ça aussi, il faudra pas louper. L'hommage à Calbo d'Arsenic qui nous a quitté beaucoup trop tôt, il y a quelques mois. Il y aura un grand hommage avec beaucoup d'artistes sur scène au Zénith le 14 octobre prochain. Donc n'hésitez pas à venir prendre votre place sur Skyrock. Ce sera avant 11h dans la prochaine roulette. Et donc d'ici une heure.
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0: On va écouter les tours.
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0: Avec Pineapple dans un instant, il y aura Boost aussi, ce sera juste avant 10h avec son morceau Côte à la hausse sur Skyrock après ça.
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Cette année, il nous a régalé avec Skyrock. Hein. Il y avait deux Bercy totalement blindés pour Boos. À l'instant qu'on écoutait avec son morceau Côte à la hausse, il y a un nouveau projet qui se prépare pour Boos. On en reparlera tranquillement. Là, il est 10h. Bon jeudi à vous tous. Bienvenue en ce jeudi 10 septembre à l'écoute de Skyrock. On est reparti pour une nouvelle heure de son. Évidemment, la roulette qui va tourner, ça c'est dans une quarantaine de minutes. Et dès maintenant, vous pouvez vous inscrire pour faire tourner la roulette, tenter de faire tourner la roulette, repartir avec des places pour PLK, des places pour la tournée de Meryl ou l'hommage à Calbo d'Arsenic le 14 octobre prochain. N'hésitez pas, vous envoyez le mot roulette par SMS au 7-20-20. Roulette par SMS au 7-20-20, on fera tourner dans une quarantaine de minutes. Le son sur Skyrock, c'est Mauvais Joe avec Maladie, Michael Jackson juste après pour Billie Jean. Et puis il y aura Tiakola et Mélo décalé. Let's go!

En version Skyrock, le morceau de Kesha, TikTok. À l'instant, sur Skyrock, à 10h15, on va faire tourner la roulette dans quoi? Une petite demi-heure, inscrivez-vous. Vous envoyez le mot roulette par SMS au 72020 et on va revenir vite dans un instant avec... Pile, c'est mauvais Joe, ça arrive. Ça arrive dans un instant, mauvais Joe, Pile, Bad Bunny, Nueva Yol sur Skyrock et le nouveau Niska. Il arrive aussi sur Skyrock.

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Johnny Bash avec Suga Suga à l'instant sur Skyrock. Un peu plus de 10h30. Dans moins de 10 minutes, on fera tourner la roulette et d'ici là, on écoute du son avec Aya Nakamura. La rafleuse, c'est Sexy Nana. Adèle Castillon, juste après, était avec toi dans un instant. Et puis, les Rennais Bello et Dallas, ça arrive.

0: Taïk à l'instant avec Anime pour le morceau réanimé sur Skyrock. Ne bougez pas, on va revenir dans un instant. Le retour du son, ce sera avec Gambi et René Kaovila dans quelques minutes. Mais juste avant, il est grand temps de faire tourner la roulette. C'est parti.
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0: On est avec Arthur d'Arcachon, du bassin d'Arcachon. Comment ça va, Arthur?
2: Ben ça va super, et toi Fred?
0: Bienvenue à l'antenne, tu fais quoi dans la vie, Arthur?
2: Ben, je suis ouvrier, je suis charpentier couvreur, bon, on l'a lâché au chantier.
0: En plein boulot, en plein chantier avec le son de Skyrock, avec la roulette qui va tourner. On va en profiter aussi pour saluer tous ceux qui ont été durement touchés hein, là-bas, évidemment, du côté d'Arcachon, dans la région en tout cas, avec les incendies, et faire une dédicace à tous les pompiers, voilà, grosse dédicace à vous tous. Arthur, toi ça va? T'es parti un peu en vacances, t'as réussi à partir un petit peu ou...
2: Ben non, en vrai c'était les feux, on était au chantier aussi, il y a le travail et tout. Puis du coup, ben, en ce moment, il y a encore plus de travail parce que ça brûle un peu.
0: Bah, tu m'étonnes. Bon, ça, c'est un boulot dont on serait bien passé, Arthur, parce que quand même, hein, les pauvres gens et tout qui ont perdu leur maison, je pense fort à eux. Voilà, une grosse dédicace à vous tous. Et toi, Arthur, tu mérites quand même, franchement, tu mérites ta pause. La pause roulette de 11h moins le quart. Ça, c'est la pause obligatoire. On est bon?
2: Ouais, merci, nickel.
0: On est prêt à faire tourner la roulette, Arthur? Tu me dis stop quand tu veux, c'est parti. Ah, énervé, Arthur. C'est un gars énervé, ça s'entend, ça.
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0: Arthur, écoute ça. Tu vas me réviser tous les classiques avant le 14 novembre, direction Bordeaux. Deux places pour PLK qui va passer par Bordeaux. C'est pour toi, mon pote. Ça me fait plaisir de te filer ces deux places.
2: Ben, yes, en tout cas, merci beaucoup.
0: Et ben, passe une belle journée, Arthur. Bon courage sur le chantier.
2: Ben merci beaucoup, bonne journée à vous aussi.
0: Et rendez-vous donc le 14 novembre, hein, tu le notes bien, hein, direction Bordeaux. Hein.
2: Ouais, nickel, allez, pas de soucis.
0: Concert de PLK, pas loupé. À bientôt, Arthur.
2: Allez, merci, à bientôt.
0: Ciao, ciao. René Kaovila, Gambi. Ça va écouter juste après ça.
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0: Big Flo Oli à l'instant avec Picasso sur Skyrock. Il est presque 11h. Dans une heure, c'est vos dédicaces, c'est les messages à passer à l'antenne sur Skyrock. Et on est reparti avec PLK. Il est en tournée avec Skyrock, à pas louper hein, la grosse tournée de PLK après avoir retourné les deux stades de France. PLK qui repart donc en tournée à partir du 2 octobre du côté d'Amiens. Il y aura Lille pour deux soirs, ensuite Nantes, Reims, Rouen, Lyon, Orléans et tout un tas de dates. Donc n'hésitez pas, il y a des places à gagner tout au long de la journée en faisant tourner la roulette PLK. On l'écoute maintenant, c'est Pocahontas. Il y aura aussi un gros classique juste derrière, Eminem avec The Real Slim Shady, à écouter, à réécouter bien fort dans un instant sur Skyrock. Et puis Leto avec Lulu Lemon, c'est le nouveau son de Leto, ça arrive. Let's go. 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

Aya Nakamura et le morceau qui s'appelle La Pétasse à l'instant sur Skyrock. On va écouter Culture, Méli Mélo, Tiakola, Mélo décalé, ça arrive, Shakira avec Burna Boy pour Die Die. Et dans 30 minutes, c'est vos dédicaces sur Skyrock.

0: Niska avec Little Boy, avec Mimi KDS sur le morceau Allo Doudou. C'est ce qu'on écoutait à midi moins le quart. Je vous retrouve tout à l'heure 20h-21h Planète Rap avec un artiste qui s'appelle Brulux. Il est là tous les soirs entre 20 et 21. Dans 15 minutes, c'est les dédicaces. Et le retour du son tout de suite avec Mauvais Joe. Pile. Et Michael Jackson pour Billie Jean, ce sera aussi avant midi.
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Culture, on écoutait Méli Mélo à l'instant sur Skyrock, premier sur le rap toute la journée. Ça continue avec une nouvelle heure de son ce jeudi après-midi, que je souhaite bon à l'écoute de Sky au boulot, dans les voitures, peut-être si vous avez la chance encore aujourd'hui en ce 10 septembre de profiter du soleil. D'ailleurs, on a eu un mois d'août de fou, c'est le août 2026, ça a été le mois d'août le plus vénère, le plus chaud depuis, écoutez bien, 100 000 ans. Pas 100 ans, hein, pas bilan. Depuis 100 000 ans, carrément. Bon, profitez bien du soleil si vous avez la chance d'en avoir là aujourd'hui. Si vous êtes tranquille, nouvelle heure de son qui débute maintenant aussi Netto avec Pineapple, enchaîné au Toulousain, Big Flo Oli, en tournée Skyrock partout en France dès le 2 octobre, Picasso à venir, Mauvais Joe, et puis le dernier, Teddy Swims aussi, 14h01.

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0: Denis aussi arrive, Timal et puis Adèle Cassillon. C'est la suite avec vos messages aussi. Skyrock dédicace, on parle de vous tous les jours. Entre midi et 16h avec Amine depuis Colmar. Il fait une grosse dédicace pour son frérot qui s'appelle Anthony. Qui taffe, il est chauffeur-livreur. Courage à toi, Anthony. Courage si vous êtes dans les voitures, chauffeur-livreur. Et puis Jade de Biarritz, elle, dans les Pyrénées-Atlantiques. Dédicace son mec qui s'appelle Yacine. Et tous les ambulanciers à l'écoute de Skyrock. L'appli Skyrock FM. Et puis le standard aussi, on décroche. Vous pouvez y aller. 01 53 40 30 20.
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Avec toi, on va écouter Adèle Cassio à l'instant sur Skyrock, Urban Music Non-Stop toute la journée. Ça continue en ce jeudi après-midi que je souhaite bon. À l'écoute de Sky, Tayo Cruz arrive là en classique Dynamite à venir. Le son de Taiki aussi ranimé. Et puis Tsakola de retour depuis cet été avec ce son qui s'appelle Mélo Décalé qu'on écoute maintenant sur Sky.

0: Extrait de son dernier album sorti cet été, le 31 juillet précisément, Ariana Grande, c'était Aidata Made, You Love Me sur Skyrock. Bon après-midi, bon jeudi avec la suite du son, la suite c'est PLK qui arrive avec Pocahontas, grosse dédicace à tous les fans de PLK. On a plein de places à vous offrir, pour ça vous envoyez roulette par SMS au 72020, des places pour sa tournée partout en France avec Skyrock. Et Julia de Saint-Etienne fait une dédicace pour sa pote Anita qui passe son permis de conduire là aujourd'hui. On croise les doigts pour toi Anita. Vos messages, vos dédicaces sur l'appli Skyrock FM, PLK à écouter. Et puis Boost aussi, son dernier son qui s'appelle Total House, qui est très bon d'ailleurs.
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plus gros classiques, ils en ont beaucoup, hein. Ça fait partie de leur énorme numéro 1. Let's get it started sur Skyrock à 18h01. Comment ça va la journée? C'est bien passé? Un peu chiant? Courage, hein, jeudi soir, dernière ligne droite avant le week-end. Encore 24h et après c'est bon, vous allez pouvoir souffler. On pense fort à ceux qui bossent, également le week-end, ceux qui taffent. Skyrock dans vos oreilles, en direct, 7 jours sur 7, 24h sur 24, ça bouge pas. Et on repart sur une nouvelle heure de son direct avec Big Flo, Oli, PLK et Sexy Lana, Yannakamura à la

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Vous ne loupez pas, vous voulez vos places, ça va tomber encore avant 20h sur Skyrock. Prenez de l'avance sur tout le monde là. Prenez votre téléphone et ils vont vous envoyer votre prénom et votre numéro de téléphone gratuitement via l'application Skyrock. Teddy Swims est là avant d'écouter Mauvais Joe.

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0: Mauvais Joe, à l'instant sur Skyrock, il a passé la semaine avec vous la semaine dernière dans Planet Rap, c'était dingue d'ailleurs. On va écouter Pilé dans pas très longtemps sur Skyrock. Je tiens à remercier et à féliciter surtout les gagnants des 1500 balles parce que ça tombe tous les jours, tous les matins, quelqu'un gagne 1500 euros. C'est tombé à Toulouse lundi matin. Lundi matin, 1500 balles sont tombées en direct. C'est tombé aussi mardi dans le 38, dans le 44 près de Nantes, hier dans le 62 à Anvin et ce matin à Trappes, Île-de-France 78 représenté par Maria qui a gagné 1500 balles. Vous aussi vous les voulez. Je comprends, 1500 euros sur le compte en banque, mais demain sachez que c'est Soprano qui va vous offrir de la thune. Il vous réveille chez Diffoul en direct dans le morning et 1500 euros cash avec juste cette question. Quelle est votre radio préférée? Si vous répondez Skyrock, hop, virement de 1500 euros. Bonne chance tout le monde pendant qu'on écoute Pilé, Mauvais Joe, il y aura aussi le nouveau Niska. Allô Doudou.
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C'est Skyrock, allô? Allô, Doudou? C'est bien à Doudou que je veux parler. Comme Niska, quoi. Niska à fond sur Skyrock, premier sur le rap. Je vous conseille de décompresser. Si la journée était un petit peu difficile, un petit peu chiante, on décompresse. Niska.

c'est le genre de morceau, on repense à l'été, on repense aux vacances. On est un petit peu triste, un peu heureux en même temps, quoi. C'est les émotions, si Tradel Castillon était avec toi sur la radio des numéros 1. On termine la journée ici sur Skyrock avec que du lourd, le nouveau Leto dans pas longtemps. Et là, c'est Gambier retrouvé, René Carovilla.

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0: Fleuse à l'instant sur Skyrock avec Argent Sale. Il est 18h48, bienvenue sur Skyrock. 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On fera tourner avant 20h. Tiakola, Achivez le décalé. Il y aura aussi les Topin Apple. Allez, bougez pas.
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0: 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On arrive.
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10: 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Gims est de retour sur Skyrock Soleil avant d'écouter Tiakola et Mélo décalé sur Skyrock.

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5: Allez, c'est parti. Presque 21h, on est en direct jusqu'à minuit. Vous avez la parole, profitez-en. Appelez-nous 01 53 40 30 20.
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5: De bons conseils, vos témoignages, les hémorroïdes de Romano, le docteur Romano.
9: C'est la folie.
5: Et puis Bello et Dallas pour démarrer, c'est Radio Libre jusqu'à minuit sur Skyrock. Bello et Dallas, on écoute Séminaire sur Sky, premier sur le rap.

0: Séminaire sur Skyrock, Bello et Dallas pour bien démarrer la soirée. Là, il est pile 21h, c'est Radio Libre en direct sur Sky. 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Diffoul. La plus belle est avec nous. Bonjour Médéline. Dis bonjour. Bonjour. 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
0: Et oui, 21h minuit, c'est notre rendez-vous tous les soirs. Bon jeudi soir, le week-end arrive, Soprano arrive demain dans le morning. Ouais. Et toute l'équipe est déjà là. La plus belle, Médéline, est là. Et t'es jalouse, hein, Marie? T'es jalouse quand elle a entendu le jingle?
4: Non, je suis pas jalouse.
0: Bonjour Marie, comment
4: bonsoir,
0: ça va?
4: Bonsoir tout le monde, et très belle Médéline.
0: Oui, mais toi aussi t'es très belle.
4: Mais bien. Moi je marche pas à quatre pattes.
0: Ça dépend quand.
1: Ça dépend des fois, oui.
0: Non, mais ça dépend quand.
4: Vous voyez,
1: ça dépend de l'heure.
0: On pourra reparler. Ça dépend quand et ça dépend de l'heure, c'est vrai. Bon, ça va, la Marie, bien?
4: Ouais, ça va, pleine forme.
0: Bon, mais j'espère que vous allez bien, vous aussi. Profitez-en pour nous appeler dès maintenant. 01 53 40 30 20. Vous avez l'appli Skyrock, vous nous envoyez vos messages. Vous avez un truc à dire, un service à demander, une story à nous raconter, un coup de gueule à pousser, enfin, tout ce que vous voulez, jusqu'à minuit.

0: vous voulez lancer un grand débat, vous posez des questions, eh bien profitez-en. C'est tous ensemble qu'on fait notre radio libre tous les soirs sur Skyrock avec toute l'équipe, la Marie donc,
1: ouais.
0: Guigui qui est là aussi. Bonjour Guigui.
2: Aussi, bonsoir tout le monde.
0: Bonsoir, bonsoir. T'es content parce qu'il y a le problème du mois qui arrive.
2: Oui, bien sûr, mais comme tous les jeudis.
0: Et oui, tu as entendu, Romano a une poussée hémorroïdaire cet été.
2: Ouais, j'ai entendu.
0: Et oui, ça
3: va. Mais c'était pas cet été-là, cet été c'était pousse. Bien pas.
0: Ça me pousse.
3: Paroles que ça se passe moins bien.
0: Ça passe très bien, dis donc, ça commence fort.
1: Ah ouais, putain.
0: Bonsoir Romano.
2: Bonsoir tout le monde.
0: Bonsoir, bonsoir. Salut Cédric.
4: Bonsoir tout le monde.
0: Ça va, bonsoir.
4: Ça va, putain, je me suis mangé les pouchons aujourd'hui dans Paris.
0: T'es mangé des pouchons?
4: Non, il y avait la délégation qui
0: devait être Romano Paris. Je me suis mangé des pouchons.
3: Le président sud-coréen.
4: C'est ça, ouais. Ah putain, sa mère. 2 heures pour faire 1,5 km.
3: Mais pourquoi t'as pas laissé la voiture carriole, ce qu'elle a fait ce matin? Elle rentre à pied.
4: Elle a laissé sa voiture?
3: Non, elle a pas de voiture, mais elle rentre à pied, quoi.
4: Ah, voilà. Mais pas de place pour se garer, gros, c'était bouché.
0: Et ça te fait faire du sport en plus, c'est bien, c'est vrai qu'il faut.
4: Ah, j'avais envie de mourir,
0: gros. Il faut. On salue si vous êtes en voiture, d'ailleurs, bouchon ou pas bouchon. Vous pouvez nous écouter partout, à la maison, en voiture.
4: Ah, bah, j'écoute Skyrock.
0: Au boulot, bah, c'est bien. 2 heures de Skyrock en plus, magnifique. Bonsoir, Karim.
5: Comment bonsoir, les filles, ça va, pépère?
0: Depuis ce matin.
5: On est là, ouais, dans le game.
0: Bon, t'es prêt à accueillir Soprano demain?
5: Ouais, chaud.
0: Ouais, chaud, chaud, chaud.
5: Je vais acheter un maillot
0: du PSG. C'est chaud,
2: ouais, sera content.
0: C'est chaud. Bonjour, Samy.
2: Salut,
0: comment ça
2: va?
0: Et oui, un Marseillais en plus.
5: Magnifique, les gars.
0: Dans l'équipe, demain.
5: Ce bon Sopra.
0: Et oui, magnifique. Bon, et le docteur Romano est là aussi avec nous. Bonsoir,
2: bonsoir
0: docteur.
2: Tout le monde.
0: Comment ça va?
3: Bah, ça va pas mal.
1: Bonsoir, docteur.
2: Bonsoir,
5: et bonsoir Romano aussi.
1: Bonsoir.
0: Bonsoir, Romano.
1: Bonsoir.
0: Salut, docteur Romano du problème du mois.
5: Mais là, l'assistante, bonsoir.
1: Oui, bonsoir. Je suis là aussi.
0: Et tous les jeudis. Tous les jeudis soirs, on va faire un tour sur les réseaux avec des gens qui ont des problèmes. Ils ont des problèmes, ils savent pas comment les gérer. C'est des problèmes sexuels, psychosexuels. Il y a Apso qui nous demandait là, est-ce que tu peux nous parler des dégénérés? Tu disais Apso, je crois, dans ton message. Des dégénérés,
1: ouais,
0: du jeudi soir. J'aimerais un peu plus de respect pour les gens qui ont des problèmes.
1: Patients.
0: C'est les patients du docteur Romano qui écrivent et qui ont des soucis. Donc on les trouve sur les réseaux, sur les forums, ils sont partout. Et ils ont des problèmes sexuels qu'on essaye de résoudre tous ensemble.
1: C'est ça.
0: C'est bien parce que quand on a un petit problème, si vous avez un problème sexuel, vous pouvez nous appeler. On a les spécialistes qui sont là avec nous, plus le docteur Romano en plus. Hein.
5: Ouais.
0: Mais quand on les écoute, on se dit que, au final, dans notre vie,
1: nous sommes normaux.
5: Ça va.
0: Enfin, normaux.
1: Ouais, je sais pas. Oui,
0: on va dire plus normaux. Bon. Plus normaux, en gros. Hein.
1: Ouais, c'est ça.
0: Bon, on profite de la soirée. On aura nos doubles appels aussi à retrouver, les doubles appels avec les numéros que vous nous envoyez.
5: Ouais.
0: Allez-y dès maintenant. Hein, si vous avez quelqu'un que vous aimez bien, vous voulez le mettre dans le double appel, vous nous envoyez tout ça. Et puis, tout au long de la soirée, évidemment, tout peut arriver. Profitez-en. C'est Radio Libre sur Skyrock avec du gros son. Il y a Yana Kamoura qu'on va écouter tout à l'heure. Avec, je pense qu'on va se mettre sexy nana parce qu'on est tellement sexy ce soir qu'on mérite ça. Bon, qu'est-ce qu'on va faire? Tiens, il y a Apso qui voulait en savoir un peu plus sur le problème du mois. Est-ce qu'on peut savoir de quoi on va parler? Quels seront les sujets de la soirée?
3: Avec plaisir.
0: Avec plaisir. Je fais la traduction simultanée, vous savez,
2: merci, on a besoin.
0: Avec plaisir, donc.
3: Alors, du pipi pendant le plaisir, justement.
0: Ah, pipi plaisir.
3: Des couilles énormes.
0: Ouais, Cédric, tu as écrit au problème du mois?
4: Non, pas du tout, non.
3: Du flan dans la culotte.
0: Oh, bon appétit, bien sûr. On n'a pas salué, d'ailleurs.
3: Du flan, flambi, tout ça, quoi. Oui. Les cahiers.
0: On n'a pas fait un petit salut à tous ceux qui étaient en train de manger ce soir.
3: Ah, bah là, ils vont arrêter, là.
0: Vous pouvez manger. On a salué ceux qui étaient en voiture, étaient à la maison, tout ça. Au boulot, mais pas ceux qui étaient en train de. Bon appétit, donc.
3: Bon appétit, bien sûr.
0: Donc, du flan.
3: Oui, dans la culotte.
0: Oui.
3: Ouais, du flambi, du.
2: Insiste pas plus. Je crois qu'on a compris.
3: Ensuite, un mec qui passe pour un con en club échangiste.
0: Oui.
3: Et un problème de trou du cul avec une boule qui pousse
2: bon appétit,
3: à côté du trou du bal.
0: Oui. Et bien,
1: c'est sympa ça.
0: Ces problèmes médicaux.
3: Ah, Marie, t'en as eu?
1: Non.
3: Ah, oui, t'avais eu un pois chiche.
1: J'avais eu un pois chiche une fois, ouais.
0: Un pois chiche.
3: Tu l'as mangé après?
1: Ouais, je l'avais appelé pois chiche.
3: Ouais, je l'avais mangé en salade.
2: C'était trop bon.
1: C'était peut-être même la taille d'un petit pois plutôt.
3: Je l'avais mis. Dans mon couscous.
1: Non, mais c'était parti vite, tu vois.
0: Bon, ils ont des problèmes.
3: C'était un bout de crotte collée, non?
0: Ils sont dans
1: n'importe quoi, des cons à l'intérieur de la peau, peut-être.
3: Bah, je sais pas, dans ta pipi, trou du cul.
1: T'imagines, ça passe sous la peau et tout. C'est quoi le délire?
0: Laisse le docteur Romano faire son diagnostic.
3: Ouais, quand même,
1: c'est vrai.
0: Voilà, petit diagnostic. Bon, qu'est-ce qu'on fait? On va déjà démarrer avec vous en direct au 01 53 40 30 20. Et tu vas pas saluer ceux qui étaient à la salle de sport, Difool. Me dit Pino. Bah, Pino. On salue tous ceux et toutes celles qui sont à la salle de sport.
1: C'est vrai qu'il y en a qui font du sport à cette heure-ci.
0: Et bah oui, il y en a qui font
1: mais
0: du sport.
1: Mais ça doit exciter un petit peu avant de dormir.
0: De quoi, de faire du sport?
1: Le rythme cardiaque et tout ça.
2: Ouais, mais ça te fatigue bien aussi, tu vois.
0: Ouais, ou alors t'es crevé, t'as qu'une envie, c'est de dormir quand t'arrives à la maison, non?
1: Ouais, c'est l'un ou l'autre en fait.
5: Ouais, c'est même ça te fatigue bien.
0: Tu devrais essayer de faire du sport, Marie.
1: Ouais. J'en fais.
0: Ah, tu fais du sport.
3: Ouais. C'est du levier de coude.
1: Bah, déjà, et puis je fais du sexe.
0: Ah, c'est ça le sport.
1: Meilleur sport.
0: Ah, j'ai cru que t'allais nous dire, ça y est, je me suis mis. Non, je me suis mis.
1: Non, mais j'en faisais, puis j'ai arrêté un petit peu.
0: Ah, la natation.
5: Non. Le sexe.
3: Ouais. C'était quoi que tu faisais du...
1: Bah, la natation, puis je faisais de la danse aussi.
3: Oh.
1: Oh. Ouais, bah là, ces derniers temps.
3: Mais Marie, sur un cha-cha-cha.
1: Ah, ouais. T'es con.
4: Marie, et bah, voici Marie sur une samba.
0: Marie a dansé avec les stars, t'imagines.
1: Ah, mais non, horrible.
0: Bon, allez,
3: salut. Non, mais tu le ferais si on te proposait une belle somme d'argent?
1: Ah, je pourrais pas. Je pense que je tiendrais pas physiquement.
0: Ah, je pense que c'est relou de faire cette émission. Ouais. Parce qu'il faut t'entraîner.
3: Bah, tous ceux qui l'ont fait ont dit que c'était, c'est hyper fatigant parce que, en fait, ils passent des semaines. Le top, c'est de le faire, de prendre le chèque, de te faire éliminer la première semaine, quoi.
0: Ouais, c'est ça. Mais il paraît que t'as des bonus quand tu restes
1: plus longtemps,
0: non?
1: Ouais.
4: Bah, c'est logique, normalement.
0: Tu ferais danse avec les stars, Cédric?
5: Danse avec les stars.
0: Ouais, tu ferais danse avec les stars.
4: Non, vraiment pas, tu vois. Un nouveau plein de fois, il y a des meufs, elles me disent, tu veux pas danser, je sais pas.
1: Je vois bien sur un foxtrot.
4: Bah, ouais.
3: C'est quoi, sur un jive?
1: Sur du jive.
4: Et voici Cédric sur une valse.
3: T'imagines une vache qui danse, quoi.
4: Non, mais une fois, si, j'ai voulu prendre un cours de danse, tu vois.
0: Ah ouais?
3: Mais quelqu'un a dansé.
4: Non, je
3: t'ai dit. Tu t'es mis en tutu?
4: Non, pas en tutu, connard. C'est de la lance latine.
3: Tu es habillé en ballerine, le con.
4: Non, non, j'ai voulu prendre un cours, ça m'a saoulé, vas-y, t'es.
3: Ah, très bien, moi, danse. La Zumba.
4: J'aime plus ce que c'était. Non, pas de la Zumba. Dans ces délires-là, tu vois.
0: Tu voulais faire de la Zumba?
4: Non, pas de la Zumba, Zumba, mais. En latino, tu vois.
3: Du pole dance.
4: C'est ça, la barre. Non, pas du pole dance.
3: Oh, la barre, elle a plié. Ils ont dit, ah, monsieur, il faut arrêter, vous cassez le matin.
4: Non, mais j'ai essayé, tu vois, au moins, j'ai essayé, ça m'a pas plu.
0: Pourquoi ça t'a pas plu?
4: Parce que tu sais, les mouvements, les trucs, le mec qui allait trop vite, ça m'a saoulé.
0: Mais à mon avis, t'as de la grâce pour danser.
3: La graisse, non?
0: Ouais,
3: la
0: oui,
3: graisse.
0: Aussi.
4: La graisse, je sais, oui, mais
0: non,
4: la
0: mais masse, la grâce, je pense. Oui.
4: Ah, mais non, mais c'est pas mon truc, tu vois.
0: Je te vois bien twerker, moi.
4: Ouais, bah non.
5: Ah, j'ai un pote à Marseille, il danse super bien.
0: Twerk. Twerk.
5: Non, mais, peut-être qu'il sait faire, je sais pas. Mais non, mais genre, tu sais, il danse vraiment bien plusieurs dents. Gros, comment c'est un aimant à meuf, le truc?
0: Ouais, ouais, pareil, pareil.
5: Non,
0: pareil.
5: Mais genre, c'est un truc de ouf. Parce que le mec, il. C'est mon pote, bon, il est beau gosse, mais il est pas incroyable, tu vois. Mmh. Et quand il va dans un mariage ou quoi, il commence à danser, il y a tout le monde qui s'écarte, qui le regarde, il arrive, il chope des meufs, il fait danser les meufs et tout, mais c'est magique, tu vois. Il
0: magique.
4: Ah, même en soirée, ouais, même en soirée.
5: C'est un truc de ouf, gros.
4: Et tu danses,
5: t'sais. Romano aussi, c'est un bête de danse.
3: Après, il danse très très bien.
5: Bois.
3: Je fais tourner mes bras, ça part dans tous les sens.
5: C'est la folie.
3: Romano, c'est la folie.
0: Il a les bras en l'air.
3: Non, mais ça, c'est Marie qui a dit ça une fois.
0: Ah, bah, je t'ai vu déjà, moi aussi.
3: Oui, bah, écoute, si on peut parler de ta façon de danser aussi.
5: Du coup, il s'enlève les épaules, quand même.
3: Il
5: dans son sac à dos,
3: tectonique.
0: Bon, il y a Fabien qui est en direct avec nous, justement, ça tombe bien, puisqu'on parlait de technique de drague. Fabien en direct de Thionville. Salut à toi, Fab.
6: Salut, Diffoul.
0: Salut, salut. Bienvenue sur Skyrock, Fabien.
6: Ouais, merci.
0: De rien. Donc, on parlait de technique de drague et c'est toi qui a des problèmes pour séduire.
6: Ah ouais, mais à mort, à crever. Hein.
0: Alors, écoutez bien les filles.
3: Crever,
0: écoutez bien Fab.
6: Ouais. Hey. Ah ouais, non, mais c'est.
0: Pour l'instant, t'as l'air sympa, Fab. Tu vois, t'as un bon contact, t'as le sourire quand tu parles. C'est important, ça, le sourire, Marie, quand tu discutes avec un mec, non?
1: Ah bah, bien sûr, mais avec tout le monde même.
0: Oui, c'est vrai, ouais. Mais un mec qui a envie de te séduire, c'est mieux qu'il arrive en faisant gueule froide, tu sais, pour t'impressionner, faire un peu le mal alpha.
1: Non, c'est pas très.
5: Ou alors qu'il vienne comme ça.
0: Avec le sourire comme ça.
1: Ouais, non, mais il faut pas non plus être. T'imagines?
0: Bon,
1: il faut. Ah, mais le sourire, oui, c'est important. Ouais.
0: Très bien. Toi, déjà, t'as un bon point, Fabien.
1: Bah, bien sûr.
0: Pourquoi?
6: Ah, bah, oui, j'en doute pas.
0: Bon, qu'est-ce qui se passe, Fabien? Si tu nous appelles.
6: Non, mais en fait, moi, je trouve pas de bon sens. Mais c'est pas la première fois que je vous appelle, hein, que vous me passez.
0: Bon, mais
1: tu n'as toujours pas.
0: Hey, rassure-moi.
3: Même en suivant les conseils claqués de Diffoul. C'est quand même incroyable, ça.
1: T'as pas fait l'histoire de la bagarre?
0: Mais rassure-moi, Fabien, c'est pas pour ça que tu nous avais appelé les coups d'avant, quand même. C'est pas pour une histoire de drague. Sinon, on a été super, super inefficace, quand même.
1: Tu m'étonnes.
6: En partie.
3: Ça fait 10 ans que je vous appelle et toujours pas de.
6: Non, je vous avais aussi appelé parce que m'avait volé ma trottinette électrique.
0: Ah oui, donc c'était pas une histoire de drague quand tu nous avais appelé, la première fois.
6: Non, mais un coup, vous m'avez passé aussi parce qu'il y avait des filles qui voulaient payer des mecs pour se faire niquer. Je sais pas si tu te rappelles.
0: Oui, rappelle-moi. Je me rappelle en pas. Mais vas-y, dis. C'était quoi ça, cette histoire?
6: J'ai jamais eu de. Ils m'ont jamais rappelé, personne m'a rappelé, en fait.
0: Mais c'est quoi, tu voulais te faire payer par des meufs? Ah bah oui, mais évidemment, tu crois que les meufs.
1: Ça, alors, ça déjà, tu trouves pas de meufs? Et en plus, il va te faire payer.
3: Je suis pas sûr qu'on ait eu beaucoup de candidatures, du coup.
1: Mais tu crois que tu trouves.
6: Cool. Nicole, ouais. c'était les filles qui ont appelé pour parce qu'elles voulaient payer des mecs pour se faire niquer des filles de mecs.
0: Oui, j'ai bien compris, mais tu sais que pour une fille, à mon avis, c'est assez simple de se faire
3: pas besoin de payer, je pense.
0: De se trouver un mec sans avoir à sortir.
1: Ah, mais ça c'est vrai.
0: À sortir de l'argent.
1: Bah, ça dépend quelle fille.
3: Bah non, je pense que toutes les meufs.
7: Ouais, toutes les meufs.
3: Ouais, alors, vraiment toutes.
0: Oui, moi je pense aussi.
3: Parce que même celle que tu vas trouver la plus moche, toi moi par exemple, mais je sais que une meuf, je vais la trouver par exemple pas à mon goût là, je vais la trouver horrible, on va dire.
0: Ouais, et elle pourrait pas l'air à Cédric.
3: Ouais, exactement, elle pourrait se faire ken par plein de mecs.
0: Exactement.
7: Ah bah t'es moche, tu te fais ken par Cédric, c'est vraiment la double peine.
1: Ah putain.
0: Bah elle serait peut-être contente, moi je sais pas, non.
1: Elle va savoir.
4: Prendre du plaisir, quoi.
0: Découvrir le plaisir.
4: Ah, mais c'est grave. Elle serait heureuse.
0: Exactement, elle serait heureuse.
1: Bah, évidemment. Mais toi, tu crois que tu trouves pas de meuf à cause de quoi? C'est quoi? C'est la tchatche? C'est tes fringues? C'est quoi?
6: Ouais, c'est un peu tout, hein. Déjà, après, je suis chauffeur routier, j'ai pas de boulot, mais bon, je me débrouille, tu vois. Mais,
1: parce que t'as l'air sympa, tu vois, donc je vois pas pourquoi tu trouves pas.
3: Ah, t'es pas le mec qui est derrière, routier sympa.
0: Oui.
6: Non, mais en fait, tu sais, je galère un peu parce que j'ai eu des problèmes, et puis,
7: Tu galères dans quel sens?
6: J'ai jamais de chance, en fait.
7: Ah merde.
6: Il y a toujours, c'est comme j'expliquais, je sais pas qui c'est qui m'a pris derrière.
3: C'est Marie,
7: c'est Marie.
6: Non, c'est pas Marie.
3: Si, c'est Marie. Mais...
1: Avec ma grosse voix d'homme.
3: C'est Marie ou Médéline?
6: Je lui ai expliqué, le truc, c'est que, je sais pas, il y a toujours un élément perturbateur qui me casse mon cou, tu vois.
3: Ouais, c'est ce qu'il m'a dit, genre, il m'a dit que l'autre jour, il voulait draguer une meuf qui avait loupé son bus.
0: Mm-hmm.
3: Donc il était en voiture, il voulait s'arrêter pour aller la, tu sais, genre la prendre, il dit, ouais, je te dépose.
0: Ah ouais, tu vois la
3: et
0: meuf en fait, courir, tu
3: il m'a dit, l'enculé de chauffeur de bus, il s'arrêtait au milieu de la route, il lui a fait un signe et la meuf, elle est montée dans le bus.
0: Ça aurait été un mec qui serait jamais arrêté, le chauffeur de bus.
3: Ah, jamais, gros.
0: jamais.
1: C'est clair, tu peux entendre des trucs chelous, tu vois, les nanas, je sais pas, moi, en fait, à chaque fois, il s'arrête.
3: À chaque fois, il y a des petits détails qui fait qu'il n'arrive pas à parler à la meuf ou la gérer, tu vois.
0: Quoi, un mec qui s'arrête, Marie, tu montes pas dans sa voiture?
1: Bah non.
0: Ah ouais, t'as peur à ce point?
1: Bah, il peut arriver n'importe quoi, t'imagines, tu connais pas le gars.
7: Ah, mais moi, pareil, je suis un mec, mais je monte pas dans la voiture d'un mec qui s'arrête.
1: Bah ouais, tu vas te faire buter.
7: Le mec,
1: quoi.
7: Il ouvre le coffre et il me dit montez, monsieur.
3: Montez, bah,
7: ouais, c'est vraiment sympa, je vais vous attacher avec plaisir.
1: Non, on est d'accord, non, parce que même une tête sympathique, tu vois, je monte pas dedans.
3: Mais moi, l'autre fois, je l'ai fait ça, mais avec une daronne, Skena. J'ai vu, le bus est passé devant elle, elle l'a pas eu. Et je me suis arrêté, je lui ai dit tata, vous voulez que je vous emmène? Elle m'a regardé, elle m'a dit ouais, s'il te plaît.
0: Bah voilà,
3: j'ai emmené, gros.
0: Karim, beau gosse, oui, ça a marché.
7: Ça fait 50 balles, madame.
3: Non, même pas, parce qu'il y a... Et tu sais que je l'ai revu une deuxième fois à l'arrêt de bus, je l'ai ramené une deuxième fois, gros.
1: Ah, c'est gentil, ça.
3: Elle attendait le bus la deuxième fois. Je lui ai dit, ah, tata, ça va, vous voulez que je vous accompagne? Vous
7: allez au même endroit. La deuxième fois, c'est 100 euros, madame.
1: Ça va, n'importe quoi.
0: Bon, écoutez.
3: Non, parce qu'elle avait un problème à la jambe, tout. Tu sais, j'ai vu qu'elle boitait, tout, je l'ai emmené.
0: T'étais grillé par le chauffeur de bus, toi, Fabien.
1: Ah, c'est ça.
0: Après, ça arrive. C'est où que vous draguez? C'est où que vous avez réussi à séduire? Tiens, envoyez-nous vos messages. Appelez Skyrock, 41759 et skyrock.fm.
3: Bah, t'as vu le message de Tyrese?
0: Vous nous dites, non, j'ai pas vu.
3: Bah, chauffeur de bus, quand c'est des meufs qui rate le bus, il s'arrête, mais quand c'est des mecs, il accélère direct.
0: Ouais, c'est ce que je disais tout à l'heure. Hey, je vous l'ai dit, ça aurait été un mec.
1: Évidemment.
0: Le mec, il aura attendu le bus suivant. C'est une meuf, il s'arrête. Vous avez vu les filles, hein. Les auditeurs de Skyrock sont galants.
1: Vous avez des avantages, c'est vrai.
0: Les chauffeurs de bus.
1: Mais c'est normal de pouvoir flipper un petit peu. Mais toi, dans ton cas aussi, t'as dit j'ai eu des galères et tout. Tu sais, si tu rencontres une nana, il faut pas lui dire ouais, je suis en galère. Faut pas partir négatif parce que c'est pas très attrayant.
0: Comment?
6: Ouais, tu m'entends? J'ai pas entendu en fait.
7: Ah, mais c'est Médéline qui te parlait.
1: Je te disais, quand tu rencontres une nana, parce que tu nous as dit que t'avais eu des galères et tout ça, c'est pas le truc à dire tout de suite, parce que un mec, tu vois, qui est un peu en galère, man, ouais, voilà, qui est un peu négatif, c'est pas hyper attrayant, quoi.
6: En fait, je sais pas, c'est moi qui me suis mal expliqué ou c'est Samy derrière. En fait, moi, j'étais dans le bus et la fille, elle a raté son arrêt de bus, tu vois.
3: Ouais.
6: Et elle a commencé à hurler, moi j'étais juste à côté. Elle a commencé à hurler et le chauffeur de bus, c'est les chauffeurs du Luxembourg, tu vois. Et en fait, normalement, ils doivent pas s'arrêter, même si la personne elle a raté son bus, et lui s'arrête au milieu de la route, il l'a laissé dégager.
3: C'est une meuf, gros, ça aurait été toi, il serait pas arrêté.
6: Et moi, au bout, à l'arrêt de bus après, moi j'avais ma voiture, j'aurais pu la ramener, mais bon, après, c'est pas, tu vois.
0: Bon, après, c'est un coup comme
1: ouais,
0: ça.
1: C'est
0: coup.
1: Ouais,
3: c'est un mais si à chaque fois tu veux draguer une meuf et qu'il y a un. Tu sais, un détail qui fait que t'arrives pas à aller là.
0: C'est que t'as pas de chance.
7: Ouais. C'est que t'as la poisse.
0: Ouais. Ah ouais, c'est que t'as la poisse. C'est que t'as
1: et pourquoi tu fais pas des applis de rencontre?
0: Oui.
6: Ça marche pas.
0: Bah, il paraît que ça marche mieux quand on paye, mais enfin bon.
3: Allez, paye.
4: Pas de conseil. Ouais, non, moi j'ai essayé.
0: Pas de conseil.
1: T'as essayé?
0: En payant?
4: Ouais, je me suis mis sur un mois sur Tinder. Ouais.
0: En fait, toute chaque fois que tu fais du sexe, Cédric, toi, c'est tarifé, toi.
4: Bah non, rien à voir.
7: Non, mais sur les applis, ta gueule, elle doit faire bugger l'algorithme. Oh, bah.
1: C'est quoi la photo que t'as foutue?
4: Non, j'ai mis plein de belles photos, tu vois, mais c'est juste que.
0: Mais des photos de qui?
4: De moi.
7: De paysage?
4: Non. Après, j'ai mis des photos de G-Full, mais ça n'a pas fonctionné non plus, tu vois. C'est non, mais je dois pas avoir de chance sur cette application.
7: T'as mis des photos de G-Full?
4: Ouais.
7: Ah ouais?
5: Alors, ça a pas marché.
1: Non, mais n'importe
4: quoi. Ça a bugué, bordel.
0: Imagine, en plus, la meuf, t'arrives à la serrer, quand tu vas la voir, elle va croire que.
4: Bah, elle espère tomber sur un beau gosse, quoi, tu vois.
0: Bah oui, mais bon, quand elle va te voir,
1: elle
0: va être choquée que oui, tu t'es pris un bus. Il y a le bus du Luxembourg, tu vois. Boum, dans la gueule de Cédric.
7: C'est même plus qu'un bus. Un bus, un autocar, un camion, un TGV.
0: Bon, il y a le PQ. Qui te donne un conseil. Des conseils pour Fabien. Déjà, le conseil que vous pouvez donner, c'est où est-ce que vous avez réussi à séduire quelqu'un. Que vous soyez garçon ou fille, les filles, où est-ce que vous avez été séduites, les garçons? Où est-ce que vous avez séduit vos chéris, vos diverses rencontres? Alors, je voulais lire le message du PQ, ça défile grave, je l'ai perdu, je l'ai retrouvé. Le PQ qui nous dit, l'amour, ah ouais, ça n'a pas beaucoup t'aider, mais il n'a pas tort. L'amour vient naturellement. Si tu cherches, tu ne vas pas le trouver. Après, si tu cherches pas,
7: mais il faut provoquer un peu quand même.
0: Ouais, il faut quand même faire deux, trois trucs. Mais c'est vrai que souvent, l'amour, ça te tombe sur la gueule, tu t'y attends pas.
1: Ouais, c'est clair. Et puis, il faut pas faire trop d'alleux aussi quand tu dragues, parce que tu vois, si le mec veut absolument.
7: Salut,
1: tu vois, d'alleux, c'est chaud aussi. Ou trop sûr de lui.
0: Il y a Nadro qui nous dit que lui, il galère sur les sites de rencontres. Il a 27 ans, Nadro. Mais ça marche moins, les sites de rencontres qu'avant.
7: Bah, il y a Marwan du 13, là.
0: Ouais.
7: Lui, il nous dit que cet après-midi, il a fait deux matchs sur Inge.
0: Ah, donc Inge.
5: Ah, mais les beaux gosses.
0: Essaye peut-être Inge, Fabien.
5: Moi, j'allais sur Inge, mais like aussi.
0: Inge, ouais.
6: C'est quoi ça?
0: C'est une appli de rencontre et il paraît que ça fonctionne pas mal.
5: H-I-N-G-E.
0: Ouais, H-I-N-G-E. On en parlait, on en parlait la semaine dernière. Et ça reste une des applis de rencontre où ça match le plus. C'est quoi Inge? C'est plus pour du sexe, non? C'est ça?
5: Non. C'est pour tout, il y a tout.
1: Écoute-le, l'autre, il est bien renseigné.
5: Ouais, j'ai plein de potes qui sont sur l'appli, ouais.
0: Alors, Guigui, tu as
5: Tu mets sur ta bio, relation longue, ouvert aux relations courtes éventuellement. Tu mets relation courte uniquement si t'en as envie et aussi tu peux rajouter ouvert aux relations longues. En fait, tu peux tout faire, quoi.
0: Voilà, donc tu peux y faire un tour, on sait jamais.
5: Tu mets relation très très très courte.
0: Oui,
5: max. Mais tu peux te faire comprendre aussi.
0: Oui, c'est ça. Chat de Skyrock, ça marche. Moi, j'ai dragué ma femme et a priori, donc si c'était devenu ta femme, c'est que ça a marché.
1: Et ouais, Sébastien, y a plein de bébés aussi.
0: Sébastien qui nous a laissé un message. Salut Seb, où est-ce que vous avez rencontré du monde? À une soirée avec des amis. Au début, on s'est pris la tête parce que j'ai renversé mon verre sur elle.
1: Ah bah super, ça commence bien.
0: Et c'est devenu ma meuf, ça fait 2 ans qu'on est ensemble. C'est Nak qui nous envoie le message.
1: Ouais, moi j'aime bien les soirées chez les amis.
0: Oui, il me renverse de l'alcool.
7: C'est mieux qu'à la ZAD. J'essore mon pull au-dessus de ma bouche.
1: Non, mais pour les rencontres, je trouve. Enfin, moi j'ai rencontré plein de gens comme
0: aussi,
1: ça.
0: Aussi, pareil.
1: Ouais.
0: Les soirées entre amis. T'as des potos, Fabien?
6: Pas trop, hein. Moi mes potes ils sont tous mariés, ils ont tous des gosses, tu vois.
0: Bah, après, tu peux aller à une soirée chez eux et puis il y aura peut-être.
5: Tu vois, tu cannes leur femme. Voilà, ça.
7: Il y a peut-être une ou deux divorcés un peu dépressifs.
0: Oui, tu trouves toujours. De toute façon, dans un groupe de potes, quand t'as des gens qui sont en couple, il y a forcément des couples qui se séparent, tout ça, et ils se retrouvent tout seuls, ou elles se retrouvent toutes seules. Et là, c'est le bon moyen pour draguer.
1: Ouais, ou t'as les meilleurs amis de la nana, ou la petite sœur, ou la grande sœur.
0: Voilà, c'est ça. Tu viens consoler celles qui viennent se faire larguer, ou celles qui s'est séparée.
1: Par exemple,
0: elle peut te présenter des potes aussi. Enfin bon.
1: Non, puis ça se fait naturellement surtout.
0: Soit en amis, oui, c'est vrai que c'est entre amis, c'est vrai que c'est pas mal pour arriver à séduire. Bon, bouge pas, Fabien, on va y revenir dans un instant. Donc vos conseils de drague et les endroits où vous avez trouvé l'amour. Cédric, tu trouves l'amour où, toi?
4: En général, on présente des copines, tu vois.
0: Hein?
4: C'est des bonnes gens entre bandes de potes.
0: Donc c'est pareil, c'est ce qu'on disait en fait.
4: Ouais. Bah après dans la rue, je drague plus trop dans la rue, tu vois.
0: Drague plus dans la rue, t'as peur.
4: C'est pas que j'ai peur, c'est que
0: elles ont peur. Elles ont peur.
4: Ah, elles ont pas peur, gros, ça a rien à voir. Puisque les meufs, elles sont tout le temps sur la défensive maintenant, tu vois. Donc puis la tendance actuelle, t'as vu, elle est pas à draguer les meufs dans la rue.
1: Non, mais ça dépend. En vacances, les nanas sont un peu plus détendues, tu sais. Parles de Paris, mais.
4: En vacances, moi, par exemple, tu vas au resto, il y a une meuf qui mange à côté, tu as la table d'à côté, tu peux la draguer.
7: Voilà, tu manges comme un cochon en faisant des bruits de pain.
4: Ah, mais non, pas forcément, tu vois.
7: T'as vu, c'est bon, hein.
4: Prendre un café, il y a la meuf à côté, tu vois, tu peux parler avec elle dans un bar.
0: C'est vrai.
4: Mais tu sais, dans la rue, arrêter une meuf dans la rue, je le fais plus, hein.
0: C'est fini, ça est terminé.
4: Non.
7: Trop de problèmes avec la justice.
0: Il y a Harald qui nous laisse un message. Salut Harald du 67 qui nous dit Cédric qui va draguer dans les FKK. C'est vrai aussi.
4: C'est plus facile les FKK. Ça marche à chaque fois d'ailleurs.
0: Tu vois, les FKK, tu connais en plus, t'es en Lorraine, toi. C'est en Allemagne, les FKK, c'est les boîtes à putes, hein, pour résumer un petit peu. Donc ouais, mais t'étais prêt à payer en plus toi l'autre jour, Fabien. Là. Bon, Fabien, on va y revenir. Appelez-nous 01 53 40 30 20 et vos messages avec l'appli Skyrock, le skyrock.fm. Romano, c'est en boîte que t'as séduit Cariol.
7: Exactement, ouais, en soirée. Ouais.
0: C'est en boîte que t'as séduit la gothique aussi.
7: Aussi, ouais.
0: C'est au Bahut que t'avais séduit Pokipu.
7: Ouais, exactement.
0: Ouais. Bah, je connais toute ta vie sexuelle.
1: Ah bah oui, à force.
7: Bah, il y en a beaucoup.
0: C'est que j'écoute Skyrock tous les soirs, c'est
1: bah, pour c'est ça.
7: Il y a beaucoup de meufs, c'était en soirée. Hein, mais à l'époque, je sortais beaucoup aussi. Hein.
0: Ouais.
7: J'étais un clubber.
0: Où est-ce que vous avez...
7: night. Un clubber. J'étais en Bourgogne, là-bas, c'était un peu commis bizarre, quoi.
8: T'allais au Hammam Club?
7: Au Hammam Club où?
8: Le Hammam. Il y avait un truc, une boîte, c'était le Hammam, ça s'appelait.
7: Ah ouais, bah ouais, j'y allais.
8: T'y allais au Hammam. C'était une boîte, gros, tu rentrais, ça suait à l'intérieur. Putain. Ah, c'était dégueulasse, frérot.
7: Ah non, mais on n'y est pas allé à la même période. Tu vois, quand j'y allais, c'était pas mal.
8: Ah, ça, c'était dégueulasse.
0: Ça puait.
8: Bah, c'était un hammam. C'était tout, c'était un hammam. Tu rentrais à l'intérieur, les gens, ils suaient tout. C'était
7: dégueulasse. Ah non, mais c'est pas le même endroit, alors.
0: Non, mais ça puait la transe.
8: Ah, il y en a plus la transe. Ah ouais, bah, ah ouais, les boîtes, il y en a plus. Mais ah, putain, hammam, moi, je l'ai connu, gros, à une époque, c'était dégueulasse.
7: Ah non, mais c'est pas, j'y ai pas été à la même période. Moi, c'était très bien. Très luxe.
1: Très
7: luxury.
0: Il y a le Sik qui nous envoie un message. Lui, il a séduit au bar à chicha. Bah, chicha pour séduire. Ouais, un petit bar pour séduire.
1: Ah ouais, pourquoi pas. Au moins, t'es posé. Ouais.
7: Ah, après, ça dépend le bar, quoi. Ouais.
0: Oui, c'est ça. Où est-ce que ta soirée étudiante aussi? En plus, si je dis soir, c'est le soir des soirées étudiantes.
7: C'est vrai, faut être étudiant, quoi.
0: Oui.
7: Ou alors, faut y aller, quoi.
0: Moi, je suis déjà allé dans une soirée étudiante de médecine en m'incrustant.
1: Ah ouais, moi aussi, ouais.
0: Mais la déchéance totale. Les futurs médecins qui étaient dans cette soirée étudiante, ils faisaient flipper, ils étaient tous dans un état, mais pas possible. Je sais pas ce qu'ils avaient pris.
1: Pareil, ils étaient par terre et tout.
0: Ouais, pareil.
1: Ils étaient foutus sur le côté et tout, les gars.
7: Ah, pourquoi? Parce qu'ils étaient un médecin avec eux. Ah, je leur faisais les poches.
1: Non, mais j'avais peur qu'ils vomissent.
0: Ils avaient fait un coma éthylique.
1: Bah ouais, j'avais peur qu'ils se vomissent dessus. Il y a trois mecs comme ça que j'avais gérés. Parce que mon mec de l'époque, il mixait là-bas, donc j'étais là-bas. Mais
0: trois futurs médecins, t'imagines, dans un état, mais pas possible.
1: Ah, laisse tomber.
0: Et après, le mec devient chirurgien, il te soigne, tout ça.
1: Ah non, c'est pas rassurant.
0: Qu'est-ce que vous avez à nous dire là-dessus? 01 53 40 30 20. Bah tiens, on a Maë qui est en ligne, qui voulait réagir. Les réactions en direct. Salut Maë.
9: Salut.
0: Salut à toi.
7: Salut Maë.
0: Alors Maë, t'es dans le 55, t'appelais pour réagir par rapport à Fabien. Où est-ce que t'as rencontré l'amour, toi, Maë?
9: Alors, j'ai connu mon copain au lycée il y a 14 ans.
0: D'accord. T'as quel âge aujourd'hui, toi?
9: J'ai 30 ans.
0: 30 ans. Donc, putain, belle histoire. Pratiquement la moitié de ta vie avec ton mec, toi aussi.
1: Premier amour?
9: En fait, je l'ai connu on s'est connu au lycée. Et puis, bah, 14 ans après, on s'est mis ensemble.
1: Ah, donc ah, vous avez fait votre vie en
0: Il faut le temps.
1: Ça, ouais.
0: Tu vois, Fabien, il faut être patient dans la vie.
7: Attends, 14 ans. Tu vois, peut-être que la meuf du bus, bah, dans 14 ans, tu la serras.
1: Oui, ça.
0: Et quoi, tu l'as dragué ou il t'a dragué donc quand il était au Bahut. Et comment ça se fait que vous êtes sortis que 14 ans après?
7: Bah, ils sont retrouvés.
9: En fait, lui, c'est. J'avais déjà des vues sur lui.
0: Oui.
9: Et lui, il avait des vues sur une autre meuf, tu vois.
8: Ah merde.
0: Oui.
8: C'est pas toi, ouais, c'est con.
9: Et oui, c'est très con, oui. Et puis bon, entre temps, on s'est tordu de vue.
0: Il est sorti avec la meuf, lui, ou pas?
9: Même pas.
0: Ah oui, même pas.
1: Ah ouais, d'accord. En plus.
0: En fait, vous êtes loupé et lui, il a loupé son coup, les deux.
9: C'est ça. On s'est loupé, bah, de peu, quoi.
1: Vous êtes revu comment? Ouais.
9: Bah, en fait, j'étais sur un live TikTok d'une fille, bah, que j'avais aussi connue au lycée. Et ce garçon-là, bah, il était, mon copain, il était aussi sur son live, et puis après, bah,
1: vous avez discuté.
7: Ah, de fil en aiguille, voilà. Vous avez repris contact.
1: Il avait beaucoup changé, physiquement?
9: Pas du tout.
1: Et toi?
7: Pas du tout.
0: Énormément.
7: Il m'a pas reconnu.
0: Il m'a pas reconnu.
1: Peut-être que tu lui plaisais pas à l'époque, tu vois, et peut-être que tu lui plais plus maintenant.
0: Ouais, parfois, on s'améliore avec le temps,
1: ouais,
0: c'est vrai.
1: Ou l'inverse.
9: Ouais, bah, écoute, à l'époque, je lui plaisais, mais vite fait, quoi.
0: Ouais, alors qu'aujourd'hui, tu vois,
1: c'est autre chose.
0: Tu t'es bonifié, Maë, avec le temps.
9: C'est ça.
1: Ça arrive.
0: Et vous vous êtes revus et vous avez vite conclu. Comment ça s'est passé?
9: Alors, de base, on était plan cul. Et puis après, bon, on a fini ensemble.
0: Eh, comme quoi.
7: C'est beau.
0: Non, mais elle est belle ton histoire, en fait.
1: Enfin, on a fini. Si vous êtes
0: au Bahut, commencez à draguer le plus tôt possible. Et dans 14 ans, vous allez peut-être rencontrer...
1: ça peut arriver.
0: Voilà, rencontrer le vrai amour. Bon, il faut attendre 14 ans, c'est un peu long, mais...
7: Ah ouais, il faut...
0: Et c'est bon,
7: faut être patient.
0: Donc ça a d'abord été ton plan cul.
9: C'est ça.
0: Et ok. Et c'était tellement bien que vous avez décidé de continuer. Là, vous habitez ensemble, comment ça se passe?
9: On n'habite pas encore, mais on a pour projet d'habiter ensemble.
0: D'accord, ok. Vous avez déjà attendu 14 ans, donc c'est pas d'attendre quelques mois de plus pour mettre en ménage.
1: Ouais, c'est clair.
0: Et ça fait combien de temps que vous êtes retrouvés?
9: Alors, on s'est retrouvés, on a repris contact en début d'année.
0: Ouais.
9: Et puis là, on est ensemble depuis pratiquement 2 mois.
1: D'accord. Ah oui, c'est assez frais, oui.
7: Ah oui, c'est tout neuf.
1: Ensemble et tout ça, ouais.
0: Et c'est excitant de retrouver quelqu'un du bahut, comme ça?
9: Énormément.
0: Et tu vois. Romano, si tu recroises, je sais pas moi, qui c'est que tu pourrais recroiser? Tête de panda.
7: Ah, elle était pas dans mon bahut, elle.
0: Ouais, mais tu l'as connu à l'époque du bahut.
1: Il a choisi cette de te prendre.
7: Non, mais je l'ai pas connue.
1: Elle m'a harcelé. Adoré, en plus,
0: elle te harcelait, cette cinglée.
7: Ah ouais, c'est
0: en plus. Elle était amoureuse.
7: Elle était ignoble, physiquement parlant. Non, mais à la limite, elle aurait été bonne, tu vois.
1: Tu vois qu'elle s'est bonifiée ou
7: pas? Ah non, mais là, à part la chirurgie esthétique.
0: Tu vois, ça a pas marché à l'époque, mais peut-être que ça marchera aujourd'hui.
7: Non, mais impossible. Dans l'état où elle était, elle peut pas être. Elle peut pas être devenue bonne, tu vois.
1: La violence du truc.
0: Voilà, c'est très gentil pour elle. Voilà, bien dit, bien dit. Bon, vous réagissez là-dessus. Où est-ce que vous avez rencontré l'amour pour donner des conseils à Fabien et avec l'appli et avec le 01 53 40 30 20 pour nous joindre sans problème. On te fait des bisous, Maë, puis on te souhaite plein d'amour avec ton chéri du bahut, là, c'est marrant.
1: Bah ouais.
9: Bisous.
0: Salut à toi.
7: Salut Maë.
0: Ciao, ciao.
9: Salut.
1: Bisous.
0: Salut Maë. Donc bisous. Si vous êtes au lycée, au collège, tout ça, draguez dès maintenant et puis attendez. Attendez quelques années, 14 ans pour
1: ouais, bon, après ça fonctionne ou pas. Hein.
0: Et toi, t'es déjà ressorti avec un mec
1: Je me suis même marié avec un mec que j'avais connu au bahut.
0: Ah oui, c'est vrai ça.
1: Bah ouais, bah, ça n'a pas duré très longtemps.
0: Voilà.
1: Voilà. Et mon premier mec, effectivement, on l'avait retrouvé parce qu'il avait appelé l'émission. Tu te souviens? C'était le tout premier là, sur le rocher et tout.
0: Oui.
1: Et donc j'avais revu, on avait reniqué ensemble. C'était sympa, mais.
7: Toujours sur un caillou.
1: On n'est pas tombé amoureux. En revanche, l'autre, il était hyper jaloux de son copain. Et je me suis marié avec, mais bon, ça n'a pas duré quoi.
0: Mais bon, c'est.
1: Bah écoute.
0: T'as essayé quoi.
1: Voilà, c'est ça. Oui, c'était un test.
7: En même temps, toi te marier, bon, fallait pas s'attendre à.
0: Ça doit être marrant de refaire l'amour avec la première avec laquelle t'as fait l'amour.
1: Bah ouais, c'était chelou. Hein.
0: Ouais, ça doit être bizarre.
1: Ouais, c'était bizarre.
0: Il était meilleur que le premier coup.
1: Ah bah ouais, mais de toute façon, le premier coup, on était sur un rocher, c'était
0: sur
1: l'enfer.
0: Sur un rocher, ça peut être romantique, ça.
1: Non, c'était nul, il y avait eu 4 capotes de pété, on était dans de la boue, enfin bon, laisse tomber quoi.
7: Déjà dans une ZAD.
1: Non, on était en retraite religieuse.
7: Alors que cette fois-ci, on a baisé sur des palettes qui me servent de lit.
1: Non, mais...
7: Avec des cartons dessus, c'était franchement beaucoup plus confortable.
1: Quoi. Non, mais c'était rigolo, mais bon, voilà.
8: Ah, c'est rigolo.
0: Vous aimeriez, je sais pas, Romano, Cédric, Guigui, Samy, Karim, vous aimeriez refaire l'amour avec la première avec laquelle vous avez fait l'amour?
4: Ah non.
7: Ah ouais, de ouf.
4: Ouais, pourquoi pas, ouais.
0: Ah ouais.
4: Non.
7: C'est pour comparer un peu. Bah, déjà, avoir la tête qui est là quand même entre temps.
8: Ouais, mais évidemment.
7: Ouais. Si, et puis bon, moi je suis en couple donc je ne pourrais pas.
1: Mais celle de Cédric, elle doit pas être toute jeune. Hein.
0: Ah bah, elle était déjà pas toute jeune à l'époque.
4: Bah ouais.
0: C'est celle qui dépucelait tout le quartier, on le rappelle. Enfin, on le rappelle ou on le dit à tous ceux qui connaissent pas l'histoire. Donc elle avait 49 ans quand
4: elle avait
0: 17. T'avais 17 ans, toi.
7: Elle avait donc 59 ans.
0: Ouais, 59
7: non,
0: ans.
7: 30 non, mais elle a passé peut-être l'arme à gauche, la pauvre.
0: Ah, bah là, c'est vrai. Elle est centenaire aujourd'hui.
4: Ouais, bah grave.
0: Et t'as su si elle continuait à aller toujours dans le quartier? Elle a bougé?
4: Non, je crois qu'elle a dû bouger, gros.
7: Elle a bougé au cimetière.
1: Elle est
4: en maison.
0: Non, elle a déménagé pour.
7: Pour sa destination finale.
0: Non,
7: peut-être. Elle a vu la lumière.
0: Peut-être pour dépuceler tout un autre quartier, je vois.
4: Parce qu'elle avait fait le tour du quartier, donc t'avais fallait que. Tu vois.
0: Elle a déménagé pour ça.
4: Non,
1: mais elle avait des enfants.
4: Je sais pas, du bouger, je sais pas pourquoi, tu vois.
0: Bah peut-être pour ça, tu sais, c'est complètement dingote. Qui
4: n'est pas en contact avec elle, tu vois. Donc
0: Et tu t'as discuté un peu avec elle pour savoir pourquoi elle dépucelait tous les mecs?
4: Non, je m'en battais les couilles. Moi j'étais chaud, je voulais. Tu sais, nous on voulait que se dépuceler, frérot.
0: Elle a pas d'enfant, elle, moi.
4: Je crois qu'elle avait une fille.
0: Elle avait une fille,
1: ouais.
4: Mais je suis pas sûr.
0: T'imagines,
4: il me semble qu'elle avait une fille.
0: T'as ta mère, t'apprends qu'elle dépucelle tout le quartier.
4: Ah, mais sa fille était plus vieille que moi.
0: Il y a des queues plutôt devant.
7: Mais ma mère, elle me racontait.
0: J'ai eu peur, Marie. Romano, tu m'as fait peur. Oh, bah ma mère.
1: Ouais,
7: moi j'ai une voisine qui depuis tout petit c'est une vraie morue.
0: Ouais.
1: Une morue.
0: Qu'est-ce que tu entends par vraie morue?
7: Bah par exemple, je vous ai raconté l'histoire. En fait, elle était mariée avec un mec et t'as le frère du mec qui venait la niquer.
0: Je me rappelle pas de cette histoire. Le frère du mec qui venait la niquer.
7: Son beau frère. Ouais. Putain.
0: Ouais.
7: En fait, le mec qui partait travailler.
0: Oui, c'est
7: ça. Et 10 minutes après, t'avais le beau frère qui arrivait. Le frère du mec qui arrivait pour niquer la meuf.
8: Le frère, c'est un sacré enculé, le frère.
7: Ouais, mais je crois qu'ils étaient demi-frères. Mais bon,
1: ça reste un enculé quand même.
7: Et elle se faisait baiser, mais s'est fait baiser par un nombre de mecs hallucinants.
0: Vous qui avez des frères, votre frère, vous faites. T'imagines, Karim, toi, t'es un qui a un frère, t'apprends qui fait ça.
8: Ah, t'es fou, ça part en couille, gros.
0: Bon, Guigui, toi aussi, t'as un frère, t'imagines.
10: Oui, je pense que je serais un peu vexe.
0: Ah! Tu vois, je t'avais dit que ça pourrait poser des problèmes. Tu peux être vexe, tu serais vexe, Cédric, si ton frère il baisait les meufs que.
10: Non, il le ferait pas parce qu'on a du respect, tu vois.
0: Non, mais on parle dans la supposition de.
10: Ah, bien sûr, je serais vexé.
0: Juste vexé, c'est aussi.
10: Bah, je
0: comme Guigui, c'est juste vexé.
10: Un peu, moi je dis un peu vexé.
8: Tu pètes pas la gueule?
0: Un peu.
10: Je l'embrouille, je pense, je l'insulte. Mais je pète pas la gueule. Je le traite normal, tu vois.
8: En tout cas, elle s'est fait baiser à tire-larigot, mais elle se faisait baiser par plein de militaires, tout ça, parce qu'en fait, mon père lui savait, vu qu'il travaillait là-bas, tu vois, il y a des mecs qui allaient la baiser.
0: Lycée militaire.
8: Ouais. Et elle a eu une fille. Donc du premier mec là qu'elle avait eu là et sa fille c'est une morue comme sa mère.
0: Bah voilà.
1: Une morue.
0: Tradition familiale.
8: Ah, c'est ma mère qui m'a dit la voisine d'en face c'est une vraie morue.
0: Une morue. Elle te disait ça.
8: Ah ouais mais elle habite encore là hein, et a priori elle continue hein, la meuf elle a 60 ans, elle se fait niquer mais toute patate.
0: Bah ouais. Donc pour revenir au sujet, Cédric, t'aimerais pas
8: refaire la fille avec, a priori pareil, elle enchaîne.
10: La première meuf, non.
8: Je sais pas, je crois qu'elle a fait 4 gosses de 4 pères différents, il y a eu des histoires.
1: Elle a un bon exemple.
8: Pareil, elle s'est fait baiser par il y a eu des histoires, je sais pas quoi, il faudrait que je redemande à ma mère, j'y vais ce week-end là, je lui demanderai quelques explications.
0: Bon, la première, on s'entendait bien, donc pourquoi pas après oui, il faut quand même voir ça fait longtemps que j'ai pas vu, tu vois. Voilà.
1: Ouais, mais toi tu le ferais?
0: Bah, je te dis, ça fait longtemps que j'ai pas vu.
1: Ouais. C'est toujours jamais quoi.
0: Ouais, elle était sympa, elle était pas con. Oui, c'était plutôt. Pourquoi pas?
8: Moi, j'ai un pote, souvent il fait ça, ce bâtard. Il va pister sur les réseaux, tu vois, genre Insta, Facebook, tout ça.
10: Ah, les anciennes meufs du bahut.
8: Les anciennes meufs.
10: Il t'envoie des photos.
8: La vie est une belle salope parfois.
1: Mais il t'envoie les photos. Lui,
8: ouais. Non, mais il m'envoie les photos, tu vois. Il fait des screens et il m'envoie. Il me dit, ouais, tu la reconnais. Et des fois, moi, je lui dis, non. Il me dit, ouais, c'est elle. Et la meuf, plus rien à voir avec. Bon, en même temps, j'ai quitté le bahut. J'avais 17-18 ans, tu vois. Donc, bon, il y a que 3 ans qui sont passés finalement.
0: Bien sûr,
1: mais
0: oui.
1: C'est ça. Ouais. Mais qui te dit qu'il n'y a pas une nana du bahut qui fait la même chose?
8: Ah, mais peut-être. Non, mais peut-être. Après, je m'en bats les couilles.
1: En
8: tout cas, ça nous fait bien rire.
0: Tu reconnais Romano à l'époque, il avait des cheveux.
1: C'est ça.
8: Oui, bah en même temps, j'aurais été chauve à 15 ans. Bon, ça aurait été quand même problématique.
1: Ça aurait été chelou, oui.
0: Bon, allez, vos témoignages pour Fabien. Où est-ce que vous avez rencontré l'amour? Et voilà, tu vois, Fabien, va voir dans les stories sur Facebook, sur les réseaux. Bah voilà,
1: il est partout.
0: T'essayes de rechoper une meuf. Non, mais sinon, soirée entre amis, il y a plein de messages. Les bars aussi, plein de messages sur les bars. Et les soirées en général, c'est là où tu peux peut-être rencontrer l'amour. Sors dans ta ville, il y a forcément des meufs qui sont célibataires, tu vois, c'est le message de Charlie là sur l'appli Skyrock. Tiens, témoignage dans un instant, il y aura Alex qui arrive, Alex en direct avec nous. On va retrouver Alex qui a des conseils à te donner. Et il y a Josh, mais alors pour complètement autre chose. Tu peux réagir aussi là-dessus. Hein. Josh du 27, et tu auras une question à poser, une question sur le zizi.
1: Ah,
0: salut Josh, ça va bien?
11: Ça va et vous?
0: Ça va super.
8: Salut Josh.
0: Est-ce que c'est une question médicale, Josh?
11: Ouais, c'est médical. Ouais.
0: C'est médical, eh bien ça tombe bien parce qu'on a le docteur Romano que je te présente qui est là.
8: Bonsoir Josh.
0: Je veux dire bonsoir docteur.
8: Bonsoir.
0: Très bien Josh. Bon, tu bouges pas Josh, on te retrouve tout de suite, juste
8: tu
0: après.
8: Tu mets la queue à l'air et puis je vais regarder ça.
0: Secours.
8: Je suis médecin.
0: Aya Nakamura et la rafleuse tout de suite, c'est Sexy Nana et appelez-nous pour tout ce que vous voulez. Hein. On est là, vous avez un truc à dire, profitez-en. Vous allez faire les coins en direct, on vous attend. C'est parti, c'est Sexy Nana et c'est.

0: plaisir.
1: Non, mais cet été, tu vois, par exemple, là où j'étais en vacances, il y avait des gens qui étaient relativement envahissants.
2: Oui. Ah, tu parles des Suisses.
3: Relativement.
2: Ah, fallait pas que je le dise, ils écoutent. Merde.
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2: T'as 12 ans, toi, Liam.
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2: C'est pour ça que je t'appelais petit Liam.
3: Ouais, ah, bah oui.
2: Alors, Liam, il va falloir se coucher quand on fera le problème du mois tout à l'heure, Liam.
4: Oui.
2: Oh, oui.
3: Oui, bah oui, on te croit, là.
2: C'est bien, Liam.
5: Tu vas aller te coucher, tiens.
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2: Et oui, il y a le problème du mois ce soir, on est jeudi,
5: jour de
2: problème du mois. Ne le loupez pas, le problème du mois, parce qu'on va découvrir quels sont les petits secrets sexuels des Français, quels sont leurs petits problèmes, ou plutôt gros problèmes sexuels aux Français. On va s'occuper d'eux tout à l'heure. On a déjà eu un petit aperçu du sommaire du problème du mois. C'est vrai que ça donne envie, hein.
5: Ah oui,
2: le petit flan, ça...
5: Un petit flan,
2: ça, ça m'a ouvert un peu la
5: bon appétit,
2: hein.
5: Bien sûr.
2: Bon, on en reparle avec vous, découvrirez tout ça. On découvrira tout ça tous ensemble là sur Skyrock. Bon, plein de choses à faire, il y a du monde. Il y a Alex qu'on va retrouver avec nous, qui veut témoigner sur les lieux de rencontre. Où est-ce que vous avez rencontré les personnes avec lesquelles vous êtes sorti, hein. Tu cherches une meuf, Fabien, toi, et tu galères un petit peu. On t'a proposé les applis, t'as déjà essayé, c'est pas bon, ça n'a pas fonctionné. Après, il y a un retour des vraies rencontres dans la vraie vie. C'est une tendance.
3: Oui, ça c'est pas mal quand même.
2: Les vraies rencontres dans la vraie vie, c'est vrai que c'est pas mal.
5: T'as pas une passion.
2: Brahim lui a rencontré sa meuf dans le bus en lui marchant sur le pied. On a commencé à discuter et c'est devenu sa meuf. Il lui a écrasé les pieds et depuis ils sortent ensemble. C'est plutôt mignon.
5: Ah, t'as pas. Attends, c'était quoi ma question ?
2: Une passion.
5: Ah oui, tu n'as pas une passion.
6: Bah, avant, je jouais au foot, mais là j'ai 44 ans, je suis un peu vieux, tu vois.
2: Mais déjà, tu vois, de te considérer vieux à 44 ans, c'est pas bien, ça. Tu vois, il faut avoir une bonne idée, une bonne image de soi-même.
3: Bah oui, puis tu peux encore faire du foot, tu vois.
5: Non, mais je pense
2: que... Si tu dis je suis vieux à 44 ans, t'as 44 ans, t'es pas vieux.
3: Tu vois, t'es négatif.
5: À 44 ans, tu peux niquer de la divorcée.
7: Ah bah oui,
2: ah bah voilà.
5: T'as divorcé un peu dépressif, tu sors d'une rupture, tu sais, ça va pas trop.
2: Complètement détruite par son histoire.
5: Alors, se faire bouille, ça c'est le bon plan, toi, je pense, pour ça. Je viserai là-dessus, moi.
2: Ouais, en plus, les femmes à 44 ans, vous êtes plus. Bah, vous avez vécu un peu, vous commencez à connaître les mecs, vous connaissez votre corps, vous savez.
3: Ah bah ouais, clairement, ouais.
2: Donc c'est vrai que c'est pas mal.
5: En plus, si tu veux pas de gosse, bon, en général, si la meuf, elle aurait eu une vie avant, elle en a peut-être déjà fait. Elle arrive au bout pour pouvoir en faire.
2: Elle arrive au bout, voilà.
5: C'est le bonheur.
2: Tu lui dis, j'arrive au bon moment parce que ma chérie, je te le dis, si tu veux des enfants, t'arrives au bout.
5: Bah, voilà. Non, mais bon, biologiquement, à part quelques exceptions, 44, 45 ans, ça commence à être un peu compliqué, quoi.
2: Il y a Stone qui a 20 ans et qui dit j'ai galéré pendant toutes mes années lycée et depuis que je suis rentré à la fac, j'arrête pas de serrer. Soirée étudiante, dit Foul. Oui, j'en parlais. Ah, c'est parce que j'ai parlé de soirée étudiante tout à l'heure que t'as envoyé ton message.
3: Bah, peut-être que tu te sens mieux à la fac, tu vois, dans ton corps et tout ça.
2: Alors, c'est vrai que si à 44 ans, tu vas te faire une soirée étudiante.
3: Oui, c'est un peu bizarre.
2: Ils vont te regarder bizarre.
5: Bah, t'as fait tes études, quoi.
2: Mais bon, pourquoi pas. Des rencontres.
5: Ouais, mais bon, c'est vrai qu'à un moment donné.
8: Ça fait chelou, ouais.
5: Ouais. Ouais. Je pense qu'il faut plus miser sur d'autres endroits.
2: Ouais. Que les soirées étudiantes.
5: Ouais, voilà, ouais, parce que t'as 44 ans.
2: Dans mes soirées, bah en général.
3: Ah, bah oui.
5: Mais ouais, non, mais ça c'est pas mal ça.
2: Soirée entre poteaux.
5: Bon, alors après la passion, le foot, bon, effectivement, c'est peut-être plus compliqué. Parce que je sais pas, si t'aimais bien un truc.
2: Les filles, les footeux, ça vous parle un peu, non ?
3: Tant quelqu'un a une passion.
5: Non, mais à la limite, tu sais, si t'avais une passion que la meuf peut avoir aussi. Bon, il y a des meufs qui aiment bien le foot aussi, mais bon. Tu sais, la passion peut vous permettre d'avoir des atomes crochus,
3: de rapprocher les gens,
5: ouais.
2: Genre on parlait des applis de rencontre, mais tu peux aller sur les réseaux, tu vois, sur des sites où il y a des gens qui sont passionnés par un truc, qui ont la même passion que toi. Tu vas forcément discuter avec des meufs.
3: Ah mais évidemment.
2: Ah tiens, en faisant du gaming, on s'est rencontré. Message de Alcu. Bonjour Alcu.
5: Alors pareil, ne va pas sur Roblox.
3: Ça va.
5: Ouais, regarde.
2: Oui, parce qu'elles sont jeunes.
5: Là, tu peux passer pour attordu.
2: Oui.
3: Tu sais, en parlant de gaming, je parlais avec Cadette.
2: Oui.
3: Encore une fois.
2: Décidément, tu arrêtes pas de nous parler de Cadette.
3: Non, mais parce qu'en fait, il me disait le GTA 6 là qui va sortir là le 19 novembre. Oui. Novembre, pardon. Il m'a dit, mais moi, je pose des jours et tout.
7: Mais t'as capté, ils ont annoncé aux États-Unis le jour avec le plus gros taux d'absentéisme au boulot de l'histoire.
2: Tout le monde va se mettre en vacances le 19 novembre pour jouer à GTA.
7: Le 19 novembre.
5: Tout le monde va poser sa journée.
7: Je suis malade le 19 novembre.
3: Non, mais apparemment, c'est un truc de ouf. Et on avait regardé un petit truc là sur YouTube et tout. Donc il y avait un mec qui avait mis, bon bah le 19 novembre, je suis pas là. Il y a le patron qui a répondu, bah moi non plus. Mais je crois que ça va être un bordel.
5: Jeudi le 19 novembre pour ceux qui.
3: Voilà. C'est quoi ?
2: Jeudi
7: noir quoi.
3: Ah, c'est jeudi.
2: Ouais, jeudi noir.
3: Ouais, bah apparemment, c'est extrêmement attendu.
2: Il y a Sky qui nous donne un petit conseil. Les soirées de droit, c'est nul. Il faut aller en soirée médecine parce que c'est bon délire. Mais c'est vrai que les soirées médecine, j'en ai fait une. Ouais, deux, moi aussi, je sais plus. Mais c'était.
8: Moi ouais, j'ai entendu. Flash,
2: je vous dis, ça fait flipper. Tu dis, c'est eux qui vont t'opérer. Ça fait flipper. C'est
8: moi j'ai entendu les soirées de droit, ça ken à mort.
2: Ah ouais, bah tu vois, c'est pas ce que disait Sky là. Bah les soirées de droit.
1: Bon, après, ça dépend peut-être les
8: facs. Ça dépend,
1: hein.
8: Oui. Ouais,
2: voilà. Bon, où est-ce que vous avez rencontré, l'amour? Allez-y, Antoine, tiens, appel pour réagir là-dessus. Il y a Alex aussi qui est avec nous. Salut Antoine.
9: Salut
2: Alex.
9: Ça va l'équipe?
2: Salut. Salut à tous les deux.
7: Salut.
2: Bah oui, nous ça va bien. On se prépare au problème du mois, ça va être sympa.
9: Un bon programme en plus.
2: Et
9: ouais, très beau programme.
1: Bah, vous voulez une part de flan?
2: Tu voulais du flan?
9: Non, ça ira. Ouais. Merci.
1: Ah, moi j'en veux bien.
9: Ah, moi je vote pour le flan.
1: Attends un peu. Prends ton vote.
2: Je vais attendre la présentation.
9: Je prends ma petite cuillère, je suis en attente. Là.
2: Des cinq problèmes, mais c'est vrai que le flan, elle a l'air très appétissant.
1: Oh là, ça me donne envie de manger un gros flan.
7: Ah, ben, ouais, c'est ça, ouais.
2: Bon, Alex et Antoine, donc vous avez rencontré l'amour où vous je sais pas qui veut commencer. Alex, tu veux aussi?
9: Moi, alors avec ma compagne, c'était en boîte. Sans faire exprès, je lui avais mis un coup de sacoche.
2: Ah, tu vois, il y a l'autre qui a écrasé le pied là tout à l'heure dans le bus. Et toi, tu lui files un coup de sacoche.
9: C'est ça. Puis après, elle m'a un peu pris la tête. Ensuite, on a discuté. Et puis maintenant, ça fait 13 ans.
2: Et comme quoi, les rencontres, ouais. Ça peut t'arriver à un moment où tu t'y attends pas.
3: Bah ouais, c'est ça.
9: Ça va, oui, parce que je m'y attendais pas du tout. Quoi.
2: Puis jamais tu vas te dire. Je vais aller draguer.
9: Plus, j'étais pas du tout dans le.
1: Ouais, genre, t'allais en boîte, t'espérais pas serrer une meuf.
9: Non, parce qu'en fait, vu que je bossais en restauration, on allait souvent. Il y avait un petit bar ambiance à côté. Mmh. Et on y allait souvent le soir après.
1: Puis moi, quand j'allais en boîte, c'était uniquement pour.
3: Ouais, c'était le seul but. Pas écouter de la musique. Pas danser.
1: Le but premier, t'es quand même d'aller essayer de trouver une meuf.
8: Bah oui,
1: gros. Non, mais bon, après, si la musique est bien, c'est mieux, tu vois.
3: Ah bah oui, effectivement.
1: Mais ouais, à la base, je sais pas, quand j'y allais avec mes potes, c'était mission, ouais, on essayait de se trouver des meufs, quoi.
2: Donc toi, c'était un pur hasard, Alex.
9: Ah ouais, totalement, parce que ça faisait quoi, peu de temps que je m'étais séparé de mon ex, et j'avais pas vraiment envie de.
2: De recommencer
9: de
2: soir.
9: De me mettre avec une meuf ni rien, et puis au final,
2: Oui, puis tu t'es pas dit, tiens, je vais aller draguer, je vais foutre des coups de sac, des coups de sacoche à des meufs.
9: Non, c'est ça.
3: Pour les saluer. Ça s'est fait naturellement.
9: Ouais, naturellement.
2: Et toi, Antoine, comment ça s'est passé?
10: Alors, moi, c'était pas devenu ma meuf, c'était juste devenu un plan cul. C'est une nana que j'ai tamponnée en voiture.
2: Voilà, c'est super. Comment draguer, Fabien? Tu prends une voiture et tu en as une, tu nous parlais de ta caisse tout à l'heure. Et tu le rentres dedans.
10: Ça va pas si bien, ça. Non, c'était pas volontaire.
2: Ouais.
10: Mais il lui manquait un document, donc je lui avais proposé de passer faire le constat le soir, et puis de filer en aiguille à toi, à moi. Mmh. C'est parti, quoi.
2: Voilà,
10: donc,
2: c'est marrant, ça.
10: Ouais, c'est devenu
8: ça,
10: un
8: c'est original, après,
2: ouais,
8: j'avoue.
2: Ouais.
3: Ah ouais, pendant longtemps, marrant, après ouais. Plan
10: c'était
3: cul,
10: il y a très longtemps.
3: Ouais.
2: Cédric, c'est pour ça que tu as eu.
7: Tant d'accident.
2: Ouais, 25. On était à 25, on a arrêté de compter.
7: C'est une technique de.
3: On n'est pas avec les murs.
7: Non, mais j'ai arrêté d'en avoir surtout.
2: Tu as eu plus de 25 accidents dans ta vie.
7: Non, mais j'ai pas serré de meuf comme ça, non, tu vois.
1: Non, mais hier, ouais, écoute, souvent, c'est encore mal hier soir.
7: Oh là là, Cédric.
1: Il roulait à 10 à l'heure, il avait le téléphone à la main.
7: Mais il dit que de la merde.
1: Vraiment, ça, je t'enlèverai des points.
7: Téléphone à la main.
1: Non, oui, quand tu m'as appelé, mais avant, tu faisais quoi? Rouler super doucement? T'étais sur ton téléphone?
7: Mais non.
1: Le mec, c'est limité à 50, le belge, il devait être à 10 ou à 15.
2: Mais d'habitude, quand c'est limité à 50, il a 150.
3: À 200, ouais, mais donc, tu vas plus vite à pied, quoi.
1: Hein? À mon avis, il traficotait je sais pas quoi, non, tu masturbais.
2: T'étais sur Sex Model?
7: Ah non, même pas, non.
2: Si, t'allais sur Sex Model.
1: Non, mais à mon avis, t'envoyais des messages ou un truc.
7: Ah non, mais même pas.
1: Ah, espèce de mytho, va.
7: Putain.
1: Alors, je sais pas, t'étais en train de
2: taper. Regardez, il a la gueule en biais.
1: Non, mais tu faisais un truc.
2: Il était sur Sex Model?
1: Jamais. Je te connais. Tous les soirs, on prend le même chemin. Je vois comment tu roules.
2: Hier
1: soir, le mec il roulait à 10 alors que c'était limité à 50.
2: T'es sur Sex Model?
7: Non, mais n'importe quoi.
2: C'est la radio libre qui t'avait.
1: En fait, il cherchait une meuf dans le coin là.
2: Ouais, c'est ça.
7: Mais tout à l'heure, on nous envoyait un
1: message. Sex Model.
2: Change de conversation. Regarde, tout à l'heure, on nous envoyait un message.
7: Non, sur Sex Model, on nous a dit que ça changeait de nom.
2: Oui, il paraît que ça a changé de nom.
1: Ouais, on nous a dit meslibertine.com.
2: Meslibertine?
1: Ouais.
2: MES,
1: ouais.
2: Meslibertine.com, d'accord.
7: Bon. On va faire un petit tour, voir comment il est le site.
2: Bah tiens, genre. Bah,
3: évidemment.
7: Bien foutu, quoi.
1: Bah donc, hier soir, tu étais dans ta voiture, donc tu peux nous dire, ça a changé?
7: Mais n'importe quoi. On...
1: Mais tu faisais un truc chelou.
7: Non, rien à voir, je te jure que non.
1: Non, mais tu faisais un truc chelou.
7: Mais non, hier soir, j'étais voir un pote, gros, après l'émission, tu dis de la merde, j'ai pas été sur.
2: Comment c'est modèle, il y a aussi des mecs ou pas?
1: Mais c'est quoi, tu commences à te masturber dans la voiture en pensant à lui ou.
7: T'es un ouf, toi ou quoi, mais.
1: Non, mais t'étais chelou. À rouler comme ça, super lentement, t'étais très étrange.
7: Mais j'ai le droit de vouloir.
1: Tu sais, on aurait dit, tu sais, les bagnoles de keuf, des fois, qui roulent super lentement et qui te regardent.
7: Ah ouais, bah je regardais s'il y avait pas quelqu'un.
1: C'est un bac keuf. Le badge, il se prend pour un keuf, maintenant. C'était en quoi? T'étais en mode lieutenant, là?
2: Lieutenant Cédric, c'est ça.
7: Le belge.
2: Vos deux histoires à tous les deux, elles sont marrantes parce que, bon, accident de voiture pour toi, Antoine. Donc, c'était juste un plan cul, mais ça a duré longtemps, votre plan cul?
10: Ouais, ça a duré toute ma dernière année de fac, donc ouais, une bonne année, quoi.
2: Ouais, sympa. Et toi, Alex, ça a duré longtemps, la meuf à qui tu foulais des coups de sacoche en boîte?
9: Ah, bah, je suis toujours avec, là, c'est ça va faire 13 ans.
2: Bon, donc, vous avez noté toutes les techniques de drague. Un petit accident, pas grave, mais un petit accident
3: oui,
2: comme ça.
3: Oui, il faut éviter d'aller, d'aller dans les jambes.
9: Oui, oui, oui.
2: Toi, Alex, ping, un petit coup de sacoche dans la gueule, comme ça.
9: Paf. C'est ça.
2: Et une histoire d'amour qui dure. Et attendez, parce qu'il y a Mohra aussi qui est en ligne avec nous. Salut Mohamed.
11: Ouais, l'équipe.
3: Momo.
11: Ouais,
1: salut Momo.
2: Salut Momo.
11: Alors, tranquille.
2: Toi, t'as 29 ans et. Je me dis, il est dans le sud, pas du tout, parce que tranquille. Non, t'es dans le 63, toi, dans Puy-de-Dôme.
11: Ouais, je suis à Clermont, mais je suis de Toulouse, c'est ça.
2: Ah, c'est pour ça qu'il y a d'accord.
3: Ah, ouais, oui, parce que oui, forcément.
2: Et alors, Momo, toi, t'as rencontré l'amour où? Comment? Comment t'as trouvé?
11: Moi, c'est une application de jeu, pardon, excusez-moi.
2: Ouais.
1: Ah, ouais, mais c'est quoi l'appli? C'est Roblox.
2: C'est quoi l'appli? Parle bien au téléphone que t'entends bien, moi.
11: Plateau.
1: Ah, plateau, c'était plateau, vraiment
8: ouais,
1: de la frappe.
8: Un truc
1: ça
8: ouais.
2: existe plus, ça
1: hein. Si, bien sûr que si.
2: Ah ouais
11: c'est
1: genre dit full, il fait genre qu'il connaît.
3: C'est quoi ce
2: truc? On a déjà parlé dans l'émission,
1: ça plateau. Existait. Ouais, ça existe plus, ça. Mais genre, tu connaissais.
2: On a parlé dans l'émission. Je suis jamais allé dessus.
1: Mais attends, on va faire simple. Si tu connaissais, c'était quoi, plateau?
2: Non, mais on a parlé dans l'émission, mais je sais pas ce que c'est.
1: Ah, trop mignon, dit full. Tellement mignon.
2: Alors, c'est
3: moi,
2: quoi?
3: Moi, je sais pas, en tout cas.
1: Je me régale. Non, c'est une appli où t'as plein de mini-jeux.
8: Ouais.
1: Et pendant le Covid, ça cartonnait cette application. Bon, en même temps, pendant le Covid, tout le monde se faisait chier. Donc, quel jeu de merde cartonnait.
3: C'est quoi, c'est les trucs de cartes des.
1: Et en fait, là-dessus, tu pouvais jouer au Uno, tu pouvais jouer au billard, tu pouvais jouer à des petits jeux de foot. Enfin, t'avais plein de petits jeux. Et tu pouvais parler facilement avec des gens à droite, à gauche, etc. Et donc, c'était cool hein, pendant le Covid.
2: Et toi, comment t'as fait pour rencontrer ta meuf là-dessus?
11: Bah pareil, moi je jouais à un jeu, du coup c'était le jeu de foot qu'il a dit, c'est Guillaume c'est ça?
1: Ouais c'est ça ouais.
11: Ouais, moi je jouais au jeu de foot assez souvent et du coup j'ai rencontré ma femme là-bas.
1: Putain si.
2: Et t'es encore avec elle aujourd'hui?
11: Ouais je suis encore avec elle, ça fait 4 ans qu'on est ensemble et 2 ans qu'on est mariés, on a un petit garçon.
1: En plus, et pour le coup c'est vraiment pas facile parce que quand tu joues avec quelqu'un, donc c'est complètement aléatoire. Et lancer la conversation avec une meuf qui joue au foot alors que bon... T'as jamais parlé avec elle, c'est quand même pas facile. Tu lui as dit quoi quand t'as lancé un peu la conversation?
2: Ouais, t'es nul.
11: En fait, on sur cette application, on se reconnaît un peu grâce aux photos de profil.
1: Ah oui, il y a ça. Ouais.
11: Donc moi, quand je lançais, des fois, elle me rejoignait, ou moi inversement, quand je voyais qu'elle lançait, ben je la rejoignais, des trucs comme ça.
3: Ouais, logique. Bah c'est pareil. Ouais, c'est une passion en fait qui rassemble. On a déjà eu des gens qui se sont rencontrés comme ça, tu sais, avec les jeux en ligne en fait.
2: Ah, il y a beaucoup de rencontres.
1: C'est ce que je disais tout à l'heure, avec une passion commune.
3: Ouais,
2: exactement. On donne de bons conseils quand même.
1: Non mais bravo.
2: Tu vas arriver à serrer, Fabien. Tu vas.
1: Bon, il faut juste te trouver une passion maintenant.
2: Voilà, une passion, une sacoche et la voiture, tu l'as déjà.
1: C'est ça.
2: Donc plein
3: et pas trop chercher parce que c'est en général quand tu trouves pas.
1: Ouais, mais bon, il faut provoquer le destin.
2: Ça vous est tous tombé dessus comme ça, hein. Alex, Antoine et puis Mora. Il y a Fred, qui voulait juste dire un truc par rapport à ce que tu disais, Fabien, quand t'as dit je suis vieux. On a eu plein de messages que vous nous avez envoyés là depuis tout à l'heure. Et il y a Fred qui voulait réagir. Fred, t'as 39 ans et t'es dans le 17, toi, hein, c'est ça, Fred?
12: Ouais, salut l'équipe, comment ça va?
2: Ça va bien, Fred.
1: Salut Fred,
2: bienvenue sur Sky.
12: Merci.
2: Qu'est-ce que tu voulais nous dire?
12: Au moment où il a dit j'ai 44 ans, je suis vieux. Hey, écoute-moi bien, mon pote. La quarantaine, c'est à 20 ans dans ta tête avec 20 ans d'expérience. Ok, t'as un pouvoir d'achat. Tu peux te reprendre en main. Tu peux te mettre bien au niveau alimentation, faire du sport. Moi, je me suis remis en main aujourd'hui il y a 3 ans.
2: Ouais.
12: Maintenant, je me suis mis à l'Irox. Je mange bien. J'ai jamais été autant en forme qu'à mes 40 ans. Quand je sors en soirée, et La Rochelle ça bouge pas mal, quand je sors en soirée, franchement, je sens qu'il y a du regard qui se pose sur moi, les gens s'intéressent à moi, je me suis cultivé, je suis au top en termes de boulot au niveau profession, je suis à la projet de mon travail.
3: Quoi.
12: Je suis épanoui, mais comme jamais. Et c'est pas à 20 ans que t'as ça, c'est à 40 ans. Et là, tu me dis 44 ans, t'es vieux, mais non, t'es juste à l'apogée de ce qui peut t'arriver.
2: T'es à l'apogée, man.
1: À l'apogée.
12: Bah oui, bien sûr. faut pas se dire on est vieux à 44 ans. Mais non, t'es pas vieux à 44 ans. T'as des jambes, t'as du souffle, t'as du cardio, tu peux faire tout ce que t'as envie de faire. Et avec en plus un pouvoir d'achat, et ça c'est important.
2: Le pouvoir d'achat pour les michetos.
7: C'est
2: important.
3: Non, mais ouais, t'as raison, Fred. En fait, t'as pris soin de toi, tu te sens bien dans ton corps. Et en fait, du coup, tu dégages, tu vois, une aura, un truc beaucoup plus sympathique.
12: Et malgré ça, moi, en octobre, ça fera 16 ans que je suis avec ma femme. Donc, il est pas trop tard, en fait, pour prendre soin de soi.
2: Vivement que j'ai 40 ans pour que je puisse vivre les moments que tu es en train de vivre. Ça donne vraiment, non mais c'est vrai, ça donne vraiment très très envie de vieillir.
3: Mais ta femme, elle est pas devenue parano quand t'as commencé à faire du sport et tout ça,
12: Alors, un petit peu, le truc, c'est qu'elle s'y est mise en même temps que moi.
2: Ah, c'est bien de le faire ensemble.
3: Très bien.
12: Ouais, voilà, franchement, on a évolué ensemble, on a arrêté de fumer ensemble, on a fait toutes les choses bien ensemble. Nous, on a 4 enfants déjà. Donc, grand. Et aujourd'hui, on vit pour nous, tu vois. Donc, non, franchement, c'est top. Franchement, là, je commence à avoir la vie que j'ai toujours rêvé d'avoir.
2: Bah, vous déchirez, vous déchirez, les gars. On a eu de la drague au bahut, on a eu de la drague en soirée, en fac. On a de la drague sur la route, en soirée. Et toi, tu nous expliques que le meilleur est à venir, tu vois, Fabien.
12: Oui, non, mais après.
5: De toute façon, dis-toi, ça peut difficilement être pire.
12: Oui, mais je vais t'expliquer aussi le gros problème que j'ai. C'est qu'en fait, moi, j'ai aussi des problèmes de santé derrière. En fait, moi, j'ai le même profil que Cédric, tu vois, mais avec 30 kilos en moins.
2: Déjà,
7: putain, faudrait qu'on intervertisse,
2: Écoute, déjà, c'est pas mal, Fabien. 30 kilos en moins, ça veut dire.
7: Ah, putain, je serais bien, moi.
2: Bah, ça va, tu fais 80, donc. Si t'as 30 kilos en moins que Cédric,
5: ça dépend combien tu mesures.
2: Après, c'est vrai que si tu mesures 1m30, oui, bon, c'est peut-être un peu.
3: Bah, faut se reprendre en main dans ces cas-là si t'es pas bien.
2: C'est ce que tu disais, Fred. Toi, tu t'es repris en main et t'es au top aujourd'hui.
12: Exactement.
3: En fait, il faut que tu te fasses du bien.
12: Et faut que tu penses à toi surtout. Faut pas forcément penser à rencontrer des meufs. C'est en prenant soin de toi et en prenant soin de ton bien-être mental que le reste viendra. Mais commence pas à être parano, à vouloir tout de suite rencontrer des meufs ou quoi que ce soit. Prends soin de toi, prends soin de ton mental et de ta santé. Et c'est ce qui importe le plus.
2: Tu parles de mental et ce qu'on disait tout à l'heure quand t'as dit que je t'ai repris, Fabien, quand t'as dit je suis vieux. Ouais. Et faut avoir une bonne image de soi-même.
12: Plus t'as
2: une bonne image de toi-même, plus tu
3: dégages,
2: tu rayonnes.
3: Non mais c'est vrai.
7: Oh, je dégage des mauvaises odeurs.
12: Se dire des choses à soi-même en se disant je vais y arriver, je suis beau gosse, aujourd'hui je vais tout déchirer. Mais rien que ça sur ta psychologie, ça fonctionne réellement. C'est pas
5: il faut que tu te reprogrammes ton mindset, mec.
12: Exactement, fais un reset.
3: Et t'attires plus les gens quand t'es accompli, c'est logique, parce que tu apportes aux autres, enfin c'est un échange et t'es mieux dans tes pompes, mais t'as entièrement raison.
2: Bravo, Marie, change de chaussures, c'est le conseil de Marie. Ouais, tu prends de nouvelles chaussures, après t'es mieux dans tes pompes.
5: Le schlag, il s'est ouvert.
3: Pourquoi ?
2: Et ça c'est quand même super important. Bon ben on vous remercie les gars, vous avez été de bons conseils. Merci Fred, tu fais une bise à ta chérie. Puis on espère que ça durera encore longtemps.
12: Et juste une petite question, est-ce qu'il est épanoui professionnellement ?
2: Là pour l'instant tu galères, tu nous as dit au niveau professionnel.
12: Après je suis chauffeur routier, mais bon j'ai eu des problèmes de santé, j'ai dû arrêter. Normalement je devrais pas trop galérer pour rebondir, mais bon, après,
3: on sait pas
12: quoi l'avenir est fait, tu vois.
2: Mais on n'a pas parlé du boulot, mais c'est vrai qu'aussi, au boulot, tu peux rencontrer du monde. Pas forcément draguer les gens du boulot. Bah, t'as des secrétaires chez les routiers,
3: C'est ce que j'allais dire.
2: Des juristes, des gens qui font les payes, tout ça. Mais après, tu peux aussi.
5: Quand t'es routier, tu sais, tu vas prendre ton camion, tu te barres, tu vas. Ouais, quoi, moi, je pense pas que ce soit le métier idéal pour faire des rencontres.
2: Si, sur les aires d'autoroute.
3: Non mais il peut se réinventer aussi.
2: Sur les autoroutes, ça peut marcher. Bon, on t'embrasse, merci. Bon, on vous embrasse tous d'ailleurs. Merci Fred du coup de fil. Et on salue tout le 17 qui nous écoute, La Rochelle, tout ça. T'es à La Rochelle ?
12: Et ouais, c'est ça, exactement, La Rochelle.
2: Eh ben parfait, on t'envoie ton t-shirt Skyrock, puis reviens quand tu veux. Et puis merci les conseils, puis t'as donné l'espoir à Fabien, en tout cas j'espère. Merci Alex aussi pour le coup de fil.
12: De rien, merci.
2: Des bises Alex.
5: Salut.
2: Ouais, dis-moi.

0: Ouais, bon, ok.
1: Même
0: mais...
1: sur la jambe.
2: Bon, après, regarde, je sais pas, Cédric, par exemple.
3: Ouais.
2: Si tu couchais avec Romano, est-ce que ça changerait quelque chose entre vous?
1: Bah, il pourrait pas tomber comme ça. Hein.
3: Je pense pas, non.
2: Ça changerait rien entre vous. Ça, c'est une proposition, Romano, je te le dis.
3: Histoire d'amour, va
2: Ah, t'as vu, c'est ça.
4: Non, mais dégage.
2: Bon, bah, après.
3: Dégage, il vous fait des enfants. Hé,
2: Claise, moi, le truc tel que je le vois, c'est. Quelque part, à un moment, t'as dû tomber amoureux d'elle, mais tu la vois se faire sauter par d'autres.
4: Ah, mais moi,
2: donc ça casse tout. De baiser avec sa meilleure amie, bah, si ça se passe mal, ça se passe mal derrière, c'est
1: ça
2: difficile
1: casser,
2: de revenir
1: ouais.
2: en arrière et d'en faire sa meilleure amie. Donc, je pense que
5: l'histoire,
2: c'est mort.
5: C'est plus ma meilleure amie.
2: Bah oui, donc je pense que c'est mort.
1: C'est logique. Hein.
4: Ah, mais après, parce qu'en fait, je pense que c'est logique, ça. C'est que toi, t'as cru que c'était la belle histoire d'amour et
2: bah oui.
4: en fait, tu te rends compte que la meuf, elle le fait au cul.
2: Ouais, ah, voilà.
1: C'est vrai, fille meilleure amie, ça veut bien dire un truc, bon, c'est qu'il n'y a pas de cul. Hein.
2: Donc, il s'est passé un truc quand vous étiez un peu isolés tous les deux. Bon, ça arrive, qu'est-ce que tu veux. Mais je pense qu'il vaut mieux tourner la page.
1: Bah, bien sûr.
2: La page du grand livre de la vie, je dirais
4: même. Bah, de toute façon, t'as pas trop le choix. Hein,
1: ouais,
4: le fait d'être en couple avec elle. Puis meilleure amie, tu sais, ça se décrète pas, en fait. C'est un truc... ça se fait ou ça se fait pas quoi.
2: Non mais ouais bah, puis je pense que quand confiance. Tu pèses avec ta meilleure amie derrière c'est difficile de faire marche arrière quoi.
4: Ça peut être ouverture sur des emmerdes.
2: On a eu plein de témoignages là-dessus Claise et
1: ou ça peut être grande histoire d'amour mais bon là.
2: Oui mais bah, là a priori non c'est pas bon.
4: Ah bah là c'est mal barré.
2: Bah, ouais. Et regarde ce qui est bien Claise c'est que ça serait une grande histoire d'amour tu serais multicocu. Donc quelque part il vaut mieux que vous soyez pas en couple tous les deux là.
4: C'est vrai. Tu serais multicocu et avec un gosse. Donc,
2: En plus oui tu vois t'imagines. Bon ben bah, on te souhaite bon courage Claise. Hein.
5: Ouais, bah merci beaucoup.
2: Bah écoute, de rien, reviens quand
5: et
2: tu veux.
5: Et Team Cédric.
2: Ah,
1: ah voilà.
2: La Team Cédric.
3: Ça, ça fait plaisir.
2: Bah, on va t'en passer, Cédric, on va t'envoyer ton t-shirt Skyrock. On t'embrasse, Claise. Bisous. Ciao.
5: Ouais, bisous.
2: Ciao. Alors, on finit avec notre problème du mois. Notre problème du mois. Laura et Johan sont avec nous. Donnez-nous votre avis. Tiens, on a.
4: Je suis sûr que c'est des tousers.
2: Ouais, c'est des tousers, ouais. Non, j'en sais rien. Laura, 24 ans, Johan, 27 ans. Ça va, tous les deux?
5: Hello.
2: Hey. Hello.
1: Et coucou. Hello.
4: Vous êtes des tousers.
2: Vous êtes des... Romano veut absolument savoir si vous êtes des tousers.
4: On
2: vous entend très très mal tous les deux. Hein.
5: Bah, on est en haut-parleur.
2: Ah bah voilà, Cédric vous a pas dit qu'il fallait pas se mettre en haut-parleur.
3: Mais j'entends pas les deux.
2: Bah si, tu prends. Vous êtes quoi vous êtes, sur un smartphone.
5: Ouais. Ah, ouais,
2: eh ben, ce que vous faites, vous prenez les bordels là, les AirPods,
4: oreillettes.
2: Vous les foutez dans les, vous en foutez une par oreille
3: ouais.
2: et vous entendez.
3: Ah,
2: les AirPods,
3: des fois,
4: t'es sûr.
3: Pas,
4: ah ouais.
3: Ouais
5: vas-y, on va.
3: Tu prends les risques là, dit foule.
2: Alors. Et on a Fabien. Alors Fabien, qui est en ligne avec nous.
1: Ouais. Fabien, il a vécu le même truc. Ah, c'est bizarre.
2: Non, c'est parce que tu l'as pas envoyé.
3: Exactement, t'as pas transmis.
6: C'est bizarre. J'ai pas appuyé sur le bouton.
1: Ah, j'avais pas appuyé.
2: Ah bah voilà.
3: Ah, bah, oui.
1: La connasse.
4: C'est bizarre, une équipe de champions standard.
1: Ah, c'est clair. Ouais,
4: entre Cédric qui briefe mal les auditeurs, Marie qui n'est
1: pas
4: l'antenne.
1: C'est un bordel. Mais il est toujours là.
2: Fabien, t'as déjà connu le problème de Romain.
4: C'est le problème technique.
2: Le problème de débander. Allô, Fabien.
1: Ah bah il est là.
2: Bon. Ah bah oui la preuve.
4: On l'entend mais trop bien. Ah merde je me suis trompé je l'ai raccroché.
2: Il avait quoi Fabien il avait débandé en club échangiste.
1: Ouais exactement le même souci.
2: Ah bah pas de chance. Et Laura et Johan est-ce que vous nous entendez bien maintenant?
4: Non voilà. plus.
2: Bon, oui,
4: non, Marie elle a touché au standard, elle a tout niqué le bordel.
2: De la foutue en l'air, le machin.
1: Il est là,
2: Fabien. De la foutue en l'air. Bon, qu'un des deux près de le téléphone, là.
5: On est en train de connecter.
2: Bon, alors, qu'est-ce qui vous est arrivé? Qu'est-ce que vous vouliez dire par rapport au problème du bois avant qu'on
4: est-ce que vous êtes des tousers?
2: Voilà.
3: C'est ça.
7: Vous nous entendez bien?
4: Oui, mais est-ce que vous êtes des tousers?
2: T'auras pas de
5: On est des tousers de partout.
2: Des tousers de partout, très
4: ah,
2: bien.
4: Très bien, c'est parfait ça.
2: Et est-ce que vous avez déjà eu des problèmes pour... tu sais pas, toi, t'as eu des problèmes pour bander, Johan?
5: Non, pas de problème physique.
2: Bravo, Johan, toi, t'es un champion.
3: C'est plutôt des
5: psychologiques.
2: C'est quoi les problèmes psychologiques?
5: Bah, on a fait des petits jeux, des fois, on s'est dit pourquoi pas faire des challenges, des trucs comme ça.
4: Mais genre quoi comme challenge?
5: Bah, il y a eu un challenge qui s'appelait le Glory Hole.
2: Ah, donc t'habites dans un trou et tu t'es fait sucer par des meufs, c'est ça?
3: Faut qu'il y ait
5: non,
4: des meufs
5: non,
4: ou
5: non.
4: des mecs d'ailleurs.
5: Moi, j'ai bien aimé mettre ma langue et voir plein d'escalopes.
2: Ah ouais, les Glory Hole, ça marche aussi, c'est vrai, les Glory Hole, ça marche aussi dans le sens inverse. T'as la meuf qui met sa chatte et les mecs qui bouffent.
3: Incroyable.
5: Ouais, ou qui met sa tête, et là en l'occurrence, c'était la tête, et on s'était fait un challenge et il y avait. C'est combien? 4 5 4 Non, 4. 4, mais non, c'est toi.

0: Mais toi, t'avais la tête dans... 4-5 personnes.
1: Ouais.
0: Et en fait, le challenge, c'était que chacun aille au bout de la chose, on va dire, d'accord ? Et qu'elle reconnaisse le goût.
1: Non mais attends, c'est quoi ? C'est toi qui mangeais des meufs ou c'est...
0: Non, c'était elle.
2: C'était moi qui devais reconnaître quelle était...
1: Ah, la bite de Johan.
0: Voilà, la sauce secrète.
3: Et alors, t'as trouvé ou pas ? Donc, et t'en as sucé combien avant de la reconnaître ?
0: À 4 ou 5.
3: Ah, quand même !
2: C'était 7, mais au final...
0: Non.
1: 5.
0: Ouais, moi, j'ai tout vu.
1: Et tu l'as reconnu, la bite ? T'as reconnu la bite de ton mec ?
2: Oui, parce qu'il avait bu du jus d'ananas.
1: Parce qu'il a,
4: il a eu
1: il
4: du,
1: a
4: eu
1: du jus. C'est non, mais tu veux dire que t'as avalé.
3: Ah, non,
1: t'as avalé, t'as avalé le sperme de 4 mecs.
0: Ouais.
4: Elle a goûté, ouais.
1: Et t'as
3: l'autre avait une grosse soif.
1: Et t'as reconnu le sperme de ton mec parce qu'il avait bu du jus d'ananas.
2: Oui, c'est ça.
1: Exceptionnel.
4: C'est génial. Je crois que c'est le terme.
1: Ça, c'est.
3: On a un truc de ouf.
4: Il foulait les choses.
3: Mais moi, j'ai une
1: question. J'avais pas compris. Moi, je croyais que tu suçais les mecs et que, avec la forme de la bite, tu devais reconnaître la bite de ton mec parmi les 4 mecs.
3: J'ai une question. Est-ce que tu sais ça?
2: C'était jusqu'au jus.
1: Non, mais j'ai compris que c'était jusqu'au jus.
4: Mais genre, tu entre chaque.
1: Et après, tu lui as fait. Vas-y, c'est
4: bon. Non, mais ma question, c'était pour bien avoir le palais neutre et bien. Tu prenais un truc pour enlever le goût de l'autre d'avant.
5: Tu te rinçais la bouche.
4: Alors, par exemple,
3: un petit gargarisme.
4: Non, mais les sushis, le gingembre, alors, c'est fait pour ça.
2: On pourrait
4: mélanger les goûts des poissons, tu manges un peu de gingembre et ça te nettoie un peu la bouche.
2: Une tranche de concombre entre chaque.
4: Des tranches de concombre, donc il y avait bien une.
3: Il y avait bien un concombre.
4: Il
3: y avait bien un concombre dans la partie.
1: Et Johan, pour savoir, pour la féliciter, tu dois rouler une pelle juste après ou pas ?
3: Bravo, ma chérie.
2: Alors,
0: pas du tout. Après le concombre. Parce que ça, c'était la deuxième fois, parce que la première fois, elle m'a grave déçu.
1: Pourquoi t'es déçu?
0: Bah parce que justement le premier challenge, enfin la première fois qu'on a fait ça, ouais. Et c'est pour ça que j'ai refait, c'est que la première fois elle s'est trompée.
1: Ah là.
0: Et voilà. Non, et j'avais pas pris l'ananas. Et c'est pour ça que j'ai pris l'ananas cette fois-ci pour être sûr qu'elle se rappelle.
1: Bah écoute, bravo Laura, mais bravo Johan, quelle belle idée, dis donc. Marie, tu reconnais le goût du sperme de ton mec?
6: Non mais surtout je ferai jamais un truc pareil. En revanche,
1: c'est pas la question. Est-ce que tu reconnais le goût du sperme de ton mec?
6: En revanche, si on me dit de tâter,
3: réponds oui ou non. Le goût du sperme, tu le reconnais ou pas?
6: Non, c'est différent.
1: De quoi?
6: Bah c'est différent. Moi, enfin à l'époque quand j'étais vraiment avec un mec et tout ça et que j'avalais son truc, c'était hyper différent par rapport à ce qu'on bouffait et tout ça. Je te jure, c'était hyper différent.
1: Donc tu peux avoir un sperme qui a un goût du même mec, un sperme qui a un goût le lundi, qui a pas le même goût le mercredi.
6: Ouais. Mais en revanche, tu vois, sur tes challenges, bon, c'est un petit peu bizarre votre truc.
1: Oui,
6: mais,
1: c'est vrai.
6: Ça serait plus, tu vois, tâter la forme, tu vois. Ça, par contre, je vais reconnaître.
1: Très bien, Marie.
3: Ouais, mais le problème, c'est que dans le Glory Hall, t'as que la tub qui sort.
1: Je vous l'annonce.
6: Ouais, tâter la.
3: Ouais, bah là, elle peut faire sucer. Bon,
1: demain soir, on va faire un grand match. Un match qui va opposer Cédric à Marie. On leur bande les yeux et ils devront découvrir à qui qu'elle habite.
5: Mais garde la paix.
3: Non, mais tu sais, je pensais à un truc.
1: On va faire un beau challenge demain soir.
5: T'as des jeux chelous, toi.
3: Non, mais le Glory Hall.
1: Moi, je serai l'arbitre et puis donc il y aura Guigui.
6: Ah, bah c'est pas compliqué, déjà, j'en connais.
1: Il y aura Guigui, Karim, Samy, Romano. Et
5: garde la pêche.
1: C'est déjà pas mal.
3: Moi, je suis très content. Non, mais je pense à un truc, dans les Glory Hall.
1: Ouais.
3: Quand il y a la bite qui dépasse, la meuf, si elle suce trop vite, elle a la tête qui tape contre le bois.
6: Bah ouais.
1: Après, elle est une bosse.
3: C'est-à-dire, le goût, du coup, c'est plus dur à trouver.
1: Merci, Johan et Laurent. On fait des bisous à tous les deux, en tout cas.
2: Merci
1: pour la super histoire.
2: On peut avoir un petit t-shirt.
1: Bien sûr.
3: Oui.
1: Bien sûr, on vous envoie tous les deux.
3: Allez, pour la prochaine partouze.
4: Ouais, tu mettras.
1: Bravo, Laura.
2: Ça a bon goût.
1: Bah d'accord, c'est bien noté si vous faites sucer les gars.
4: On le note pour demain soir.
1: Là, c'est noté, ouais. Ah, tu veux te faire sucer demain soir?
4: Non.
1: C'est pour Cédric.
4: Oui,
1: et Marie.
3: Mais Cédric, tu veux que je mange quoi?
5: Mais garde la pêche.
1: Bon, de l'oignon.
3: Des pêches.
4: Ah bah, alors je boufferai
6: des pêches. Donne-lui ton caca.
5: Manger des pêches, tu vois.
1: La réponse du problème du mois, ça donne quoi la réponse de ce soir là?
3: Alors c'est Fred. Non, pas du tout. C'est Seb du 59 qui répond.
1: Salut Seb du 59 qui répond, donc pour Romain qui ne bande pas. Moi, on a la solution, on l'a trouvé, qui prenne du Viagra. Hein.
3: Salut mon pote.
4: Salut mon pote.
3: Moi aussi je traîne dans les clubs échangistes du 59. Et comme toi, ça m'est arrivé d'avoir un problème d'érection. Je pense que le souci, c'est que tu es un peu intimidé. Peut-être déjà de voir ta femme se faire baiser par d'autres devant toi. et peut-être aussi par les femmes qui sont en général beaucoup plus entreprenantes que dans la vie de tous les jours et dans la vie entre guillemets normale.
1: C'est possible.
3: En effet, elles sont là pour la même chose que toi et tu n'as pas réussi à assumer. Pour la prochaine fois, essaye de te faire prescrire par un médecin que tu connais, éventuellement une petite pilule de Viagra.
1: Et voilà, on l'avait dit.
3: Histoire de te mettre bien en forme et d'assurer toute la nuit. Par contre, petit bémol quant à l'attitude de ta femme, qui n'a pas vraiment été sympa. En général, en club échangiste, il faut respecter l'autre. Et elle ne t'a pas vraiment respecté en te disant qu'elle avait encore envie de faire l'amour avec d'autres mecs alors que toi, tu voulais partir. Franchement, je l'aurais assez mal pris. Je pense qu'il faut que vous ayez une bonne discussion là-dessus, car sinon, à un moment donné, il va y avoir un problème dans votre couple.
6: Ah bah, tu m'étonnes.
3: Ça risquerait de partir complètement en cacahuète.
1: Cacahuète.
3: Ça serait dommage quand même, tout ça, à cause d'un club échangiste. Franchement, bon courage pour la suite et tiens-nous au courant sur le forum. À bientôt, bise.
1: Eh bien, bise et merci pour cette belle réponse. Et moi, je suis content parce que c'est ce qu'on avait dit tout à l'heure.
3: Ouais.
1: La petite pilule de Viagra. Bon, ben merci d'avoir passé la soirée avec nous. Demain soir, 21h, on est là. Demain matin, on sera avec Soprano. À 5h, le Morning Best, c'est Tim qui sera là en direct pour vous réveiller, si vous réveillez très très tôt. Et puis toute la nuit, c'est Wade, Urban Music Non-Stop, le son de Skyrock. Soprano dans le morning, demain matin, on va tout déchirer, on se réveille ensemble. Et puis demain soir, on est là en direct. Comme tous les soirs, passez une bonne nuit. On démarre avec René Kaovila, c'est Urban Music Non-Stop, toute la nuit sur Skyrock.
3: Yes.
1: Des bisous, au revoir Docteur Romano.
3: Eh bien au revoir, bisous docteur.
7: Bisous à tous. 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

écouter à l'instant avec René Eco à Villa, c'est parti. Juste après la radio libre de Difool, c'est Urban Music Non-Stop toute la nuit, c'est Waïd, hyper content de vous accompagner. On est ensemble jusqu'à au moins 5h du mat, avec tous les numéros 1. Tout à l'heure dans le morning de Difool, Soprano sera là. Soprano vient se réveiller avec vous entre 6h et 9h30 dans le morning de Difool. Il y aura plein de surprises et le son continue avec Gims qu'on écoute maintenant. Gims et Mauvais Joe sur un même son, ça s'appelle Vive la Monnaie. C'est ce qu'on écoute maintenant. Juste après, Justin Timberlake aussi en souvenir avec The Clips. On se fait Rock Your Body et Timal aussi à venir avec Sicario sur la radio.

C'est Skyrock, courage si vous êtes en plein taf de nuit. Bon, c'est bientôt le week-end. C'était Naïka avec One Track Mind. Voici la sexy nana Aya Nakamura avec la rafleuse. Sexy nana, c'est maintenant. Et Tame Impala juste après en nouveauté avec Loser sur Skyrock.

0: En souvenir, c'est bon de réécouter ça. Soprano avec Niska, c'était Zoom. Et Soprano sera tout à l'heure dans le morning de Default. Il va venir se réveiller avec vous. Ça se passe entre 6h et 9h30. Et comme Las Palais le dit là sur l'application, il y a le karaoké tour et l'annonce des 8 stades de France. Exactement. Bah, c'est bien, franchement, maintenant vous faites mon taf à ma place. C'est trop cool. Salut à toi, Las Palais. Il y a le Hugo 54 qui est connecté aussi. M37, Fatih OM, Fabien aussi qui est là. On est là en direct, hein, tous ensemble sur Skyrock avec le week-end qui approche. Et plein de bons sons pour vous. Calvin Harris sans souvenir, Giant, ça arrive. Et eux, ils viennent de Bretagne, c'est Bello et Dallas. Encore deux artistes que vous avez découverts sur Skyrock. Bello et Dallas, on les écoute avec Séminaire. Ça arrive juste après ça sur Sky.
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Big Flo et Oli sur Skyrock. Leur tournée démarre au mois d'octobre. Début octobre, c'est le Karma Tour avec Skyrock. Skyrock.fm pour choper vos places. On écoute Lagui maintenant. Voici Olivia Valère. Juste après, c'est Nino qui arrive avec Lettre à une femme sur Skyrock. On est premier sur le rap.